0: Alexandre.
1: Alexandre, bonjour Alexandre.
2: Bonjour.
1: Bon, qu'est-ce que vous êtes en train de faire là?
2: Là je suis en train de reponcer un caisson de rangement. Donc il y a tout ce qui est bouchage du Cinto, je suis en train de le reponcer, de relisser.
1: Qu'est-ce qui vous plaît vous Alexandre dans le travail du bois?
2: C'est la restauration, l'odeur du bois, c'est plutôt satisfaisant de pouvoir restaurer un vieux meuble qui date de très très longtemps par exemple, et puis de le redonner vie quoi.
1: Parce que ça fait longtemps que vous faites ça?
2: C'est depuis que j'ai l'âge de 16 ans, j'ai 40 ans.
1: Chaque meuble est donc nettoyé, parfois réparé, puis poncé, on l'a entendu. Ensuite, pour qu'il soit mis au goût du jour, il change de couleur. Avec David, nous allons dans une autre partie de l'atelier.
3: Voilà, on change de pièce. Donc là, vous êtes sur la partie cabine de peinture où il y a notre peintre Thomas.
1: On change d'odeur un peu parce que c'est vrai qu'on avait la bonne odeur du bois. Là, je vais pas dire que j'aime pas, mais c'est moins agréable au nez.
3: C'est moins agréable, mais c'est ce qui fait la beauté du travail. Et là, on est sur toute la finition de que ce soit meuble. Là, Thomas est en train de finir une chaise.
1: C'est quand même assez incroyable de regarder la métamorphose de certains meubles, parce qu'il y a des meubles, ils arrivent ici, c'est un petit peu le meuble de la grand-mère ou du papy.
3: Bien sûr.
1: Et vous en faites quelque chose très déco, très actuel.
3: Alors on en refait déjà quelque chose de très déco, et c'est surtout qu'on garde très important aussi la qualité de base, parce qu'en règle générale on travaille sur des meubles en chêne, en merisier ou autre essence de bois, donc il y a quand même une certaine qualité au point de départ.
1: On va se rapprocher de votre salarié qui est en train de peindre. Il a une cabine, il fait ça avec un pistolet, c'est plus facile qu'au pinceau.
3: Oui, et puis c'est notre ça Thomas, c'est notre Picasso, voilà, c'est la finition, c'est vraiment son dada entre guillemets.
1: Non, il y a un Picasso mayenné, ça existe?
3: Ça peut exister complètement. C'est quelqu'un qui bosse très très bien.
1: Et là, ce sont des chaises qui sont en train d'être peintes.
3: Voilà.
1: Donc là, tout ça, ça se fait sur l'ossature en bois. Et après, vous remettez l'assise.
3: Alors, on remet l'assise. On a un des salariés aussi qui fait que ça en termes de tapisserie. C'était une chaise paillée. Donc, on supprime le paillage. Et par la suite, il va y avoir une nouvelle garniture de chaises. Voilà.
1: Ah, donc ce sera du tissu alors plutôt?
3: Alors, du tissu, là, ça va être un sky. Mais on peut accorder plein de choses, que ce soit du tissu, du sky, de l'alcantara. D'une chaise ancienne, elle devient moderne et à la fois neuve également.
1: Et avec ces chaises, il y a évidemment une grande table qui a été peinte également par votre Picasso, puisque c'est son surnom. Et j'observe ça avec beaucoup d'attention. J'ai mis mon doigt, je crois que c'était pas sec en fait.
3: C'est pas grave. Oui, ça vient d'être terminé tout juste, donc faut faire attention au doigt.
1: Mais vous dites c'est pas grave, on voit quand même la marque de mon doigt.
3: Oui, non, c'est pas grave, on va le refaire après, vous souciez pas.
1: Et je vous rappelle que ce week-end, c'est un événement ici Mayenne, il y a le salon Maison et Déco à Espace Mayenne à Laval.
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5: Pour changer, je ne vais pas vous apprendre un mot, mais vous apprendre quelques subtilités pour écrire en breton. Et ensuite, place à un prénom pour changer aussi.
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5: Bon, c'est la journée du changement. Alors, je vous apprends chaque jour des mots. La pratique orale, c'est bien, mais l'écrit, c'est important aussi. Alors, dans l'alphabet breton, il y a deux ou trois petites choses à savoir. En premier, vous verrez une lettre que vous connaissez, mais que vous ne prononcez pas bien. C'est le C'H, qui sert à écrire le son RE, et donc pas CHE ni QUE, c'est RE. C'est un gros H aspiré. Pensez à un hangar, voilà, comme ça va vous aider. Ensuite, une autre chose à savoir, pas de bol, le cul n'existe pas en breton, on parle pas de cul, mais à la place, nous avons le K, qui sert à remplacer donc le cul, mais aussi le C, et ça sert à faire le son que. Un K, tout simplement. Donc avec ça, vous ne devriez plus confondre C'H, c'est le H, le hangar, et si c'est un K, là, vous pourrez dire K. Ça paraît bête comme chou, mais c'est important à connaître pour pouvoir écrire, mais aussi lire et retrouver la bonne prononciation. À vous de répéter, ou alors écrivez-le quelque part pour vous en souvenir.
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5: Et pour changer des noms de lieux de famille, un prénom aujourd'hui qui est sûrement parmi les plus répandus, ou du moins dans le top des prénoms bretons, c'est Maël, avec sa variante Maëlan. Alors Maël, c'est un très vieux prénom, commun à d'autres langues celtiques. Maël, ça vient du Moyen-Âge, de l'époque du vieux breton, et ce nom était celui des princes ou des chefs de clan, à l'époque où la Bretagne était clanique, évidemment. Mais ce joli prénom est resté. Maël, c'est un prénom masculin, féminisé depuis peu, mais Maël, c'est le chef de clan, et dans Maëlan, là on a une contraction de Maël et Tan, qui donne Maël Dan. Et ensuite, Maëlan, c'est-à-dire le chef de feu, donc au caractère bien trempé. ce lycée en Maëlande. Voilà, il est temps pour moi de vous laisser, de vous dire à demain, même heure, Canevarhoas.
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0: Alors on est sur le carré La Sauca, c'est pratiquement à côté des Rambles de Figueres. Et là nous sommes juste devant le fameux restaurant Duran, un restaurant emblématique de la ville de Figueres. Et nous avons rendez-vous avec la Louise qui va nous recevoir. C'est la sœur du patron, on va dire, qui est en voyage.
7: Allez, nous allons entrer dans cet établissement qui a l'air très très joli. Je vois déjà le buste de Dali.
0: Ah ben oui, puis c'était le restaurant de Dali. Et ce restaurant est connu pour ça, il venait manger là tous les jours.
7: Alors on peut voir effectivement ici à l'intérieur, hein, l'empreinte de Dali bien présente.
0: Oui, parce qu'on trouve des gravures, on trouve des estampes, comme on dit chez nous, et beaucoup de photos où on voit Dali avec les patrons. Voilà, donc je venais ici pour parler du restaurant, de ce qu'il représente, et de ce qu'il est et de ce qu'il est.
7: On est ici, il paraît, dans le restaurant préféré de Dali.
8: Oui, c'est vrai. C'est vrai. Oui. Je vous montre la salle du restaurant, mais au petit coin ici, nous avons qu'on appelle l'essayer. Ici, c'est la table où manger Dali avec des copains et des personnalités de la musique, de l'art, poètes, du monde de la culture. Ici, nous avons des photos avec Dali à Mandalay. Ce monsieur, c'est mon grand-père. Très amis d'Ali, parce qu'ils sont de la même
7: génération. Louisa, aujourd'hui, cette table, elle peut être réservée?
8: Oui, bien sûr, chaque jour. Il y a des personnes qui viennent dans la salle l'essayer. Et on réserve ici une table grande. Et après, là-bas, il y a pour 6-8 personnes.
7: On va quitter le cellier, Louisa, et on va se rendre dans la salle de restaurant avec des chaises qui ressemblent un peu à des trônes.
8: Oui, parce que ce sont des chaises typiques catalanes. Ça, c'est fait pour un carpintero.
0: C'est des chaises sur mesure, faites exprès, par un menuisier.
8: C'est aussi les lampes sont faites à mano. Il y a la fabrica en Mallorca. Il existe encore.
7: Louisa, qu'est-ce qu'on déguste? Quels sont les plats signatures du restaurant?
8: Bon, les plats très typiques, c'est les canards avec poire. C'est une recette de mon grand-père qu'il a fait beaucoup de fois à Salvador Dali. Aussi très typique, c'est le poulet avec cigale.
0: Poulet aux gambas.
8: Ça, on mélange la montagne, c'est le poulet. Et après, les mers, que c'est avec la langouste petite. Non?
0: Est-ce qu'on peut savoir quel était le plat préféré de Salvador Dali?
8: Surtout des produits d'ici.
0: Du terroir.
8: Oui, du terroir. Côtelettes d'agneau. La soupe, le riz, un paella. Nous faisons aussi des petites viandes boules, des viandes hachées, comme ça, avec des sauces. Il aimait beaucoup la cuisine catalane. Prend pas d'alcool, rien d'alcool, rien du tout. Et pour les desserts, il fait toujours une infusion, c'est digestif.
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1: Ici à la Souterraine, en passant devant le tiers-lieu, la maison d'à côté, peut-être que vous vous êtes déjà demandé ce que c'était avant. Eh bien, on a trouvé des personnes pour nous répondre. Annick et
2: Roger Boulevard.
3: Je remonte en 1946, où c'était avant un café-restaurant-pâtisserie. Les jeunes filles venaient avec leurs copains et ils mangeaient beaucoup des pâtisseries, notamment des bonnes brioches, qui étaient vraiment délicieuses. Les propriétaires de ce restaurant étaient assez âgés, c'était monsieur et madame Piton. Ils ont revendu leur commerce en 1952. C'est monsieur et madame Poti qui étaient bouchers de profession. Monsieur Poti et sa femme Alice ont repris donc le commerce. Alice tenait la boucherie plus le café qui était resté. Je suis arrivée quand ça a été revendu ici aux personnes qui ont fait la maison d'à côté en 2017.
1: Hein? L'actuel café, c'était là où il y avait le café avant ?
3: Non, pas du tout. Alors, l'actuel café d'aujourd'hui était l'ancienne boucherie. Quand les parents ils se sont mis à la retraite, les enfants n'ont pas repris la succession. Donc, c'est pour ça que ça a été revendu en 2017 pour devenir la maison d'à côté.
2: Ma sœur fréquentait Mademoiselle Pouty, mais le reste, je ne pourrais pas vous en dire plus. Hein.
3: Ici, par contre, c'est que cette grande pièce où nous sommes, dans la maison d'à côté, c'était le café-restaurant-pâtisserie. En 1946, ça, c'était la grande pièce. Et c'était un lieu de rencontre.
2: Ça tenait à côté de la boucherie ou dans la boucherie ?
3: Ici, non, dans la grande salle. Parce que là où il y a le café actuellement, c'est la boucherie. C'était l'ancienne boucherie.
4: Bonjour ! Bienvenue à la maison d'à côté. Moi, je me présente, je m'appelle Elsa. Je m'occupe avec mes collègues de ce lieu. On est une coopérative et nous avons l'association Bocale Facelli qui est intégrée. On va proposer plein d'activités, la cuisine, le jardin. On invite les personnes à se retrouver autour d'un café, d'une boisson chaude ou froide. On a aussi des sirops. Et puis après, on va avoir des loisirs créatifs, l'apprentissage numérique, ce rendez-vous gratuit. Et on fait de la location d'espace, en gros.
5: Moi, je m'appelle Océane.
1: Océane, est-ce que c'est toujours un lieu où on vient prendre une pâtisserie avec les copains ?
5: Bon, on peut dire ça, oui, parce qu'on a le lycée qui est juste à côté. Donc, parfois, les étudiants viennent ici avec leurs amis, leurs copains. Donc, oui, il y a beaucoup de pâtisseries faites maison et elles sont excellentes.
1: Le goût pour le partage et les pâtisseries, ça perdure dans le temps.
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6: Bonjour à toutes et tous, bienvenue dans Affaires classées, le podcast. Nous sommes en janvier 1879. Le sympathique garde champêtre du village de Laguinge, en Haute-Soule, est poignardé de 5 coups de couteau dans une auberge. Les gendarmes arrivent et son meurtrier a disparu.
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6: Les bohémiens. Ces individus, migrant en groupe d'un village à l'autre, ont longtemps alimenté les conversations, les polémiques, les peurs au Pays Basque et au-delà. Les historiens situent leur arrivée dans le coin en l'an 1602. C'est le seigneur d'Urtubi à Urugne et le vicomte d'Etchaus à Baïgorry qui accueillirent en nombre ces descendants du peuple Tzigane ou Rome venus de Bohême grâce au sauf-conduit que le roi de cette contrée d'Europe centrale délivrait. Nombre d'entre eux vont finir par s'implanter en Soule ainsi que dans les pays de Cise et de Mix. Vivant à l'écart des villages, ils offraient leurs services aux villageois, bien contents de leur donner du travail contre très peu d'argent. Selon les saisons, ils étaient employés chez les paysans. D'autres œuvraient comme vanniers, empailleurs de chaises ou tondeurs de mulets. Leurs épouses fabriquaient des chapeaux, de la vannerie aussi. Elles ne tardèrent pas à susciter la curiosité, voire la peur, lorsqu'elle disait disposer de pouvoirs magiques, de remèdes naturels ou jurant prédire l'avenir en lisant dans les lignes de la main. Frappant à la porte des fermes, on les disait mendiants, voire chapardeurs. Dans les gendarmeries du secteur, les plaintes des villageois affluaient. Pour vol d'animaux, de victuailles ou de linge. Leur présence finit par agacer le préfet palois qui décide de lancer en 1802 une gigantesque rafle. 475 bohémiens sont arrêtés et jetés en prison dans l'attente de les expédier outre-Atlantique en Louisiane. Mais le projet du préfet tourne court et la plupart des rescapés de la rafle reviendra vivre au Pays Basque où ils désigneront leur propre roi.
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6: Il se nomme Pierre Aguerre. Il vit en Haute-Soule, dans le petit village de Laguinge, et partage son existence avec une femme, encore jeune, qu'il dit être son épouse, même si les registres d'état civil du secteur ne trouvent nulle trace de leur mariage. Chez les bohémiens, point n'est besoin de s'ennuyer avec les formalités. On est libre depuis des lustres, et la loi que l'on reconnaît, d'abord, est celle des traditions. La modeste masure qui lui sert de quartier général, à Laguinge, ne l'empêche toutefois pas de faire de fréquentes excursions ailleurs. Pour tondre les mulets, officiellement, comme il le clame, à ceux qui l'approchent, et peut-être aussi pour tondre les bourses et les biens des paysans du secteur. Combien de fois, en effet, son premier voisin n'a-t-il pas déploré des vols d'objets agricoles ou d'animaux dans sa propre ferme ? Le dit voisin aurait bien aimé récupérer ses biens en signalant ses méfaits aux gendarmes de Tardets. Mais Aguerre traîne une sale réputation. Maintes fois condamné pour vol, violence, il pourrait bien se venger. Aguerre sait cultiver ses relations et, pour asseoir son autorité, il va lier amitié avec un homme influent au village. Le garde champêtre, un certain monsieur Iriard. Le brave fonctionnaire est au courant de tous les potins du village. Son goût immodéré pour la bouteille fait de lui un informateur facile, de premier choix. Ce 9 janvier 1879, Aguerre accoste le garde champêtre. Il l'invite sans peine à boire ensemble dans le premier cabaret venu. Les deux larrons y retrouvent le vieux Albex, un paysan du coin, et l'instituteur du village, qui a momentanément déserté sa classe. C'est alors parti pour une série de plusieurs tournées de vin.
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6: Dans le canton de Tardets, chacun sait que le garde champêtre, Iriard, est de ces muets à qui la picole alimente surabondamment les paroles. Ce soir de janvier, la nuit tombe tôt et la conversation s'éternise. Ivre à l'excès, Iriard dévoile toutes sortes de fâcheux secrets sur tel ou tel habitant du village. Ses amis, tout aussi ivres, en rajoutent. Soudain, Iriard explose de colère. Il menace ses acolytes de comptoir en ces termes.
8: « Pour un peu, je vous battrai comme on taille le lin !»
6: À peine a-t-il fini sa phrase que Pierre Aguerre, le roi des bohémiens, se retourne. Il lui assène 4, voire 5 coups de couteau en hurlant « Puisque tu le veux, c'est comme ça !» Celui qu'on surnomme le roi des bohémiens prend, sans attendre, la poudre d'escampette, sans doute en direction de son domicile. Dans le troquet, c'est la panique absolue. Pauvre garde champêtre hurle de tous ses poumons. Il scande des mots de peur, conscient sans doute qu'il vit ses derniers instants. Quelques secondes suffiront pour qu'il s'effondre, baignant dans son sang. On accourt des maisons voisines, le médecin de Tardets arrive peu après, mais il est trop tard. Le malheureux Iriard accuse plusieurs plaies profondes. L'une d'elles a perforé l'abdomen, causant la libération d'une partie de ses intestins. Les gendarmes rappliquent à cheval. Avant d'expirer, Iriard réussit malgré tout à leur balbutier quelques mots, dont le nom de son meurtrier. On se lance aussitôt à la recherche d'Aguerre. Voyant de la lumière à l'intérieur de sa ferme, les gendarmes l'encerclent avec prudence. Qui sait si le roi des Bohémiens n'a pas encore quelques armes qu'il pourrait utiliser pour s'enfuir.
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6: Malin, Aguerre s'éclipse par la porte arrière de la demeure. Il marche à pas de loup avant de se blottir dans les broussailles, espérant tromper la vigilance des gendarmes et s'évanouir dans la nature, afin peut-être de se planquer plus tard en Espagne. Hélas, le bruit de ses pas sur les feuilles desséchées va le trahir. On le saisit avant de le coucher au sol sous la menace d'un fusil. Les gendarmes imaginaient qu'une telle posture lui ôterait toute envie de résistance. Que nenni ! La perspective de sombres lendemains réveille son audace. Aguerre tente les plus violents efforts pour se soustraire à ses gardiens, usant de coups, de nouveaux coups de poing à dessein. Mais la vaillance des gendarmes aura raison de lui. Le voilà maintenant conduit à Tardets, où son interrogatoire commence. Et la première question qui se pose, pourquoi a-t-il tué Iriard ? Le roi des Bohémiens aurait fort bien pu être en proie à des remords, formuler des regrets au besoin. Pas un instant. Il livre une fable ingénieuse à ses yeux. À l'écouter, le garde champêtre l'a d'abord frappé avec un bâton, jeté à terre et menacé de mort. C'est pour se défendre et seulement pour cela qu'il s'est emparé d'un couteau qu'il range habituellement dans sa poche. Il avoue donc son forfait, sans hésitation, mais entendez-le bien, son seul regret est de ne pas lui avoir tranché la gorge. Iriard l'avait saisi au bras et serré si fortement qu'il n'avait pas le choix, dit-il. Hélas, pour Aguerre, cette jolie fable ne convainc personne. Les piliers de comptoir présents le soir des faits démentent formellement son récit. Et le médecin venu l'examiner ne trouve sur son corps aucune trace de plaie, de contusion ou d'ecchymose. Conclusion, Aguerre ment.
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6: Le procès du roi des Bohémiens s'ouvre à Pau le 21 février 1879. Une foule nombreuse a fait le voyage pour l'occasion. Des congénères venus du Pays Basque, des amis et aussi des proches du malheureux garde champêtre que chacun appréciait en Haute-Soule. Le procès d'un Bohémien n'a rien d'une première à la cour d'assises des Basses-Pyrénées, mais cette fois, on juge l'autoproclamé roi des Bohémiens. Âgé de 58 ans, il a le teint cuivré, l'air astucieux et même féroce, selon l'un des journalistes parisiens présents au procès. Les préjugés contre les Bohémiens ne manquent pas. Le président de la cour, par exemple, M. de Lagéry, pose en préambule, je cite, « qu'au milieu de la race noble et loyale des Basques vit la race maudite et dangereuse des Bohémiens ». Aguerre, selon les témoins, aurait été proclamé roi des siens à cause de ses innombrables méfaits. Il était si redouté en Soule que même le maire du village de Laguinge en avait peur. L'élu lui délivrait son certificat de bonne vie et de bonne mœurs, non parce qu'Aguerre était vertueux, mais pour qu'il aille migrer ailleurs. Le procès vire au mauvais spectacle. Tantôt calme, Aguerre justifie sa royauté bohémienne et tente de lui donner quelque chose d'imposant. Tantôt en colère, il se dresse sur son banc. Saisissant la rampe des deux mains, il insulte, il menace les témoins qu'il dit être des suppôts du diable. Ses regards menaçants n'épargnent personne, pas même son avocat. Aucune émotion n'affecte son visage quand on lui présente les vêtements ensanglantés du défunt. Avec un tel client qui ne rêve que de représailles et de vengeance, la cour d'assises n'aura aucun état d'âme à envoyer le roi des Bohémiens au bagne, à perpétuité.
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6: Le roi roi des bohémiens. C'était ce nouvel épisode en podcast. Merci de l'avoir écouté. Dans un prochain rendez-vous, je vous emmènerai en 2018 du côté de Pau avec une intervention policière qui va faire couler beaucoup d'encre.
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10: À quoi servent les maths ?
11: Par exemple, si on est coiffeuse, pour faire payer ses clients, au lieu que de prendre une calculette, le faire de tête comme ça, le plus rapidement, comme ça on n'utilise pas trop notre téléphone. Puis c'est intéressant les mathématiques.
12: Moi je trouve que ça sert à tout et à rien. Les profs, ils disent faut savoir convertir, mais ça sert à rien quand on est grand en fait.
13: Dans n'importe quel métier, il faut savoir les maths. Convertir, si il faut, parce que ça se trouve, à un moment donné, l'occasion elle va venir, tu vas pas savoir et ça va être compliqué. Et moi, je préfère les maths que le français.
14: Moi, je me dis, c'est comme toutes les autres matières, plus tu sais de choses et tu es bon en maths, français, grammaire, plus tu auras plusieurs métiers à ta disposition.
15: J'ai jamais trop aimé les maths, mais je sais que je pense que ça va beaucoup servir.
16: En fait, les maths, c'est une des premières matières à être inventée. Les maths, c'est la base de l'école.
17: Pour payer quelque chose, il faut se servir des maths pour, par exemple, compter les pièces, les billets, etc. En fait, les maths, il y a beaucoup de choses qui servent à beaucoup de choses. Il y a des choses où tu vas jamais t'en servir en mathématiques, quoi. Par exemple, la géométrie, tu t'en sers que dans quelques métiers. Tu vas pas t'en servir dans tous les métiers du monde.
18: On était parti à Cultura et j'avais pris des sous, mais j'avais mal compté. Donc, je demandais à ma mère de payer parce que j'avais pas assez. Mais du coup, faut compter tout, faut compter les centimes et les euros et tout ça.
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1: Me voilà devant le gymnase Honoré et Jean Fleury. Quartier Coubertin, quoi. Alors, il y a les gars de la ville, là, qui sont en train de nettoyer tout ça. Les rues. Bon, je vais aller les embêter un petit peu. Peut-être même essayer de conduire, aller savoir. Sur un malentendu. Bonjour. Je voulais savoir si je peux monter avec vous pour voir comment ça marche, votre petite machine.
2: On n'a vraiment pas le droit.
1: Oh, mais juste un petit tour.
3: Si vous voulez.
2: Oui, ok, d'accord.
1: Merci. Le volant est à droite.
4: Oui. Quand on n'est pas habitué, ça fait drôle la première fois, en fait.
1: Eh ben, il faudrait aller conduire en Angleterre.
4: Oui.
1: Comment ça marche, cette affaire?
4: C'est un joystick, c'est-à-dire qu'on fait descendre le joystick, les balais descendent, la machine démarre, on passe la vitesse 1, et puis voilà.
1: Alors, bon, les balais, ils nettoient, donc ça envoie de l'eau et tout.
4: Ça envoie de l'eau, et puis après... ça ramasse toute la merde, si on peut dire comme ça, oui.
1: Voilà. Ça la met où, toute la merde?
4: Ça la met dans la... Il y a une cuve à l'intérieur, ça la met tout à l'intérieur. Et après, quand en fin de matinée, on va vider.
1: Vous la videz où?
4: On la vide au jardin, le coq. Il y a une benne affrétée exprès pour...
1: Ah, d'accord.
4: Voilà.
1: Vous êtes en train de faire un gros bouchon.
4: Mais c'est le service public. Mais après, c'est les premiers à être contents quand c'est propre.
1: Je peux conduire?
4: Non.
1: Eh bien, il y a une autre petite voiturette. Tiens, on va aller le voir.
5: Bonjour.
1: Bonjour. Ah, c'est pas la même que celle de Jocelyn?
5: Non, parce que lui, c'est une balayeuse et nous, c'est une labeuse. Et il passe derrière nous.
1: Ah, ça y est, j'ai compris le truc. Je peux conduire?
5: Ah non, là, je peux pas, là.
1: Il y a un degré de conducteur. Il y a des conducteurs, ils conduisent les balayeuses et les autres, ils conduisent les laveuses.
5: Oui, parce que là, il faut passer un cassès. Parce que pour une balayeuse, il faut avoir le poids lourd et voilà.
1: Bon, Fabrice, il paraît que c'est vous le rigolo de la bande.
6: Peut-être. Vaut mieux rire au boulot que ça la gueule.
1: Moi, quand on a un Karcher comme ça dans les mains, on n'a pas envie parfois de donner un petit coup de Karcher de temps en temps, de faire des blagues, quoi.
6: On n'a pas trop le temps.
1: Bon, une petite blague vite fait sur un passant. Je peux essayer?
6: Non.
1: Oh, non. J'ai essayé de conduire, mais personne ne veut me prêter son matériel.
6: Non, c'est interdit.
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7: Adicia pour le monde. Eh oui, notre expression du jour. Esse ou estre entre Gallia que Rabastens en français. Bon, c'est assez simple à comprendre.
8: Oui, mais moi j'ai compris.
7: Ben oui,
8: être entre Gaillac et Rabastens.
7: Voilà, cette expression, vous pouvez l'utiliser quand une personne a abusé d'un peu trop de vin, des billes, loubi. Qui, mais je dis le vin, mais ça peut être quelque chose d'autre. Notre alcool, dilentabé, que sera, à quelle personne entre Gaillac et Rabastens.
8: Ouais, alors toujours avec modération, on est d'accord, mais c'est quand quelqu'un est un petit peu peut-être. Voir beaucoup pompette.
7: Eh oh, vous m'avez entendu, vous avez compris. Ouais. Bon, le Mike et buffet pas, il a le coup test. Il vaut mieux que cette personne ne souffle pas dans le ballon. À qui? Ouais. Pour revenir à l'expression, il y a à bistro de nage, 20 km entre Gallac et Rabastens. Donc ça fait 20 km environ. La route est un peu sinueuse entre Gallac et Rabastens. Et surtout, elle longe le vignoble gaillacois, d'où l'origine de l'expression Esse entre Gallac et Rabastens.
8: Jérôme, il y a d'autres expressions dans le même style?
7: Ben, nous cita Gascou, qu'est-ce qu'on disait, per exemple, qu'a cargat à Madira? Littéralement, il a chargé à Madiran. Le vignoble de Madiran se situe en Gascogne, aux confins des départements du Gers, des Hautes-Pyrénées et des Pyrénées-Atlantiques. Aoué ou abé cargat à Madira, littéralement, donc avoir chargé à Madiran, c'est être ivre, tout comme être... Este beuet, et beuet du verbe beuet qui veut dire boire en occitan gascon.
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9: Ce sont les jumeaux les plus connus des Pays de Savoie, Philippe et Jean-Noël de Paris. Ils partent depuis des années à la rencontre des Savoyards, des Hauts-Savoyards avec leurs caméras. Et chaque jour, ils nous racontent leur anecdote croustillante dans la place du village. Et c'est Philippe qui est avec nous. Bonjour.
10: Bonjour Laurent.
9: Alors aujourd'hui, pour la place du village, comme vous, beau et fort. On va parler d'un jeune agriculteur passionné à Beaufort-sur-Doron.
3: Merci Laurent, je vous rends le compliment. Nous nous dirigeons dans le Beaufortin et plus précisément sur la commune de Beaufort et même le village d'Arèche. Et là, on s'arrête sur la route du Planet. On est à 1100 mètres d'altitude et on rencontre Rémi Gachet, un tout jeune agriculteur en GAEC, comme on dit, GAEC de l'Argentine. C'est le nom du torrent qui coule derrière la ferme. Et Rémi est associé dans la ferme avec sa maman et son frère. Il possède une quarantaine de vaches, toutes de race tarine.
9: Et les vaches sont encore à l'étable.
3: Eh oui, l'hiver est particulièrement long, nous dit Rémi. Et on vous rappelle qu'on est le 25 avril. Les vaches de Rémi sont rentrées depuis les premières neiges au début du mois de novembre et elles ne ressortiront qu'au début du mois de mai, soit 6 longs mois à l'étable. Et l'étable de Rémi a une particularité. Elle est toute récente. Elle possède carrément une baie vitrée, comme dans les beaux chalets de montagne, qui donne beaucoup de lumière et beaucoup de soleil aux bêtes. Source, nous dit-il, de bien-être, de bonne santé pour les bêtes.
9: Et puis là, il va vous décrire la particularité physique de la race tarine.
3: Évidemment, il les aime, ces vaches, et il nous rappelle que les tarines sont toujours les yeux fardés. Il nous dit que ce sont les plus belles vaches, on veut bien le croire. Il nous explique aussi que la couleur noire autour des yeux est une protection contre le soleil en montagne et qu'elles n'ont pas les yeux irrités. Autre particularité, elles ont toute la langue grise. C'est une caractéristique de la tarine. Et chez les tarines, toutes les extrémités sont noires ou grises, le bout des cornes, autour des oreilles, le bout du nez, le museau, la langue, on l'a dit, et même le bout des pieds, le bout des sabots est noir, nous dit-il.
9: Et à Beaufort, on pense forcément au fromage.
3: On reconnaît Laurent le gourmand ici, et oui, avec ce brûlé, Rémi fait bien sûr les bons fromages de Beaufort, un lait qui est transformé par la célèbre coopérative de Beaufort, juste à côté. On rappelle qu'il s'agit là d'un des meilleurs fromages de France, appelé le prince des gruyères. Et c'est incontestablement un lait qui est le mieux valorisé de toute la France. Rémi est également moniteur de ski pendant l'hiver, uniquement pendant les vacances, 15 jours à Noël, un mois en février, double actif pendant la saison, et nous dit voilà, vache le matin, ski la journée, vache le soir, sans oublier quelques descentes au flambeau. Et ce jour-là, il est 16h quand nous quittons Rémi. Rémi va attaquer le travail, et nous, on sentait bien que les vaches avaient qu'une envie, c'était d'aller brouter l'herbe fraîche dehors, mais il était encore assez tôt pour le faire, il fallait attendre encore un petit peu.
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1: La dernière fois que vous y êtes allé, je suis sûr que vous aviez un kawé fluo et un petit goûter dans un sac en plastique préparé par maman. Avec plus de 80 oiseaux de proie et 30 espèces différentes, et surtout un spectacle où le seul effet spécial, c'est la nature elle-même, aujourd'hui, je teste pour vous la volerie des aigles. Nous sommes dans les ruines du château de Kilsheim, c'est juste sous le Haut-Königsbourg, et je grimpe les derniers mètres à pied vers la volerie, où je suis déjà accueilli par Eric Renaud, le directeur du site, et une équipe de soigneurs passionnés, et quelques cris que j'entends au loin, assez impressionnants, d'oiseaux qui ont l'air quand même assez gros. Et on commence par les coulisses, derrière la zone qui est accessible au public. Et Alexandre, qui est soigneur, est équipé d'un gant en cuir sur tout le bras, et surtout, il est d'un calme absolu. Et je crois que c'est nécessaire. Et autour de nous, plein d'oiseaux. Et chacun d'entre eux est identifié, suivi, observé quotidiennement. Et j'apprends d'ailleurs que les oiseaux ne sont jamais forcés à voler. Ah non, non, non. Ils participent volontairement grâce à un entraînement basé sur la confiance et le renforcement positif. On les encourage, puis on leur donne des petites gâteries pour les remercier quand même. Et c'est ainsi qu'Alexandre me propose évidemment de tenir le gant. Oui, alors pas pour sortir la tarte du four, hein, mais pour tenir, non pas un pigeon non plus, hein, mais bel et bien un aigle, oui, qui passe tranquillement du gant d'Alex et au mien, voilà. Battement d'aile XXL, je sens les plumes sur ma face. Ah oui, parce qu'il fait son petit point, hein, le petit bonhomme. Et heureusement que je suis accompagné, hein. Et étonnamment, je n'ai pas eu trop peur, parce que le regard de l'aigle est si perçant que j'étais quelque peu fasciné. Même si mon bras, lui, l'était un peu moins. La volerie des aigles, c'est la première volerie créée en France. C'était en 1968. Et à l'époque, elle avait été créée surtout pour changer l'image qu'on avait des rapaces, qui ont été longtemps persécutés. Allez, hop, le spectacle commence. Je m'installe dans les gradins et je constate que pas de musique spectaculaire. Hein, juste une voix, des explications sur la vie et les comportements des rapaces. Et soudain... lointain dans le ciel au-dessus de nous, un vautour apparaît au-dessus des remparts, silence total. Et même les enfants arrêtent de parler, ça c'est pas mal. Le soigneur explique que certains oiseaux dépassent même les 2 mètres d'envergure. Et c'est grand 2 mètres, hein. Et il demande au public de rester bien immobile pour faire un passage encore plus près de nos têtes. Alors j'applique, je reste immobile, et sauf que ma tête, elle continue de regarder l'oiseau au-dessus de nous, un peu comme au tennis. Mauvais réflexe. Et j'entends mon voisin qui me chuchote, faut pas bouger. Ah oui, en effet, hein, parce que plusieurs rapaces s'élancent, hein, chouettes, aigles, pigargues, et on en prend plein les yeux. En tout cas, moi, j'ai retenu une chose, hein, c'est qu'ici, c'est pas les humains qui regardent un show d'oiseaux, c'est plutôt l'inverse, hein, c'est les oiseaux qui nous observent en train d'essayer de rester calmes. Et ça, c'est tout un spectacle.
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2: Nicolas Dangle, gérant de l'entreprise Rêve en Van basée à Nexon.
3: Les Limousins sont formidables. Stéphane Pigato.
2: Ma première formation qui a été un DUT génie civil à Aigleton, en fait, ça a été un peu le tremplin et ça m'a boosté et motivé pour continuer dans ce sens-là. C'était plutôt le BTP et notamment les travaux publics. L'envie d'aller sur le terrain, de faire du chantier, des projets de construction.
4: Les études se poursuivent, vous passez vos diplômes, ensuite les jobs arrivent, donc là dans le BTP toujours.
2: Dans le BTP tout de suite pendant 7 ans, 2 ans dans le Cantal et 5 ans sur la région bordelaise. Conducteur de travaux, donc c'est-à-dire que j'avais en gestion plusieurs équipes de travaux. Que ce soit de l'assainissement, du terrassement, des réseaux d'eau, des travaux routiers, gestion d'équipe on va dire. Entre 30 et 40 personnes, suivant le pic d'activité un peu de l'entreprise.
4: À cette époque-là, vous êtes plutôt heureux, bien dans votre boulot, bien dans votre vie, vous faites ce que vous aimez depuis tout petit.
2: Exactement, je fais ce que j'aime. Mais avec le temps, l'amplitude horaire devient importante, des chantiers de jour, des chantiers de nuit. Au bout d'un moment, il y a un semblant de ras-le-bol et l'envie de penser à autre chose et de prendre du temps peut-être pour soi.
4: Exact. Vous prenez les sabbatiques et alors là, c'est voyage au bout du monde.
2: Tour du monde, ouais. L'envie, un billet aller pour le Pérou et puis on verra ce qui va se passer. Puis après, un passage en Asie et un grand stop en Océanie, notamment en Nouvelle-Zélande.
4: Et puis là, en Nouvelle-Zélande, vous trouvez du travail, vous restez un peu sur place pour visiter.
2: Pour visiter, du travail pour faire un peu d'argent, pour continuer le voyage et pour s'acheter un premier petit camion à aménager. Parce que voilà, la Nouvelle-Zélande, c'est un peu comme l'Australie, c'est deux pays qui sont connus un peu pour la van life.
4: Vous êtes avec votre compagne, c'est ça ?
2: Exactement.
4: Ouais, et tous les deux, vous n'y connaissez rien en aménagement de van. Donc vous achetez ce petit camion en Nouvelle-Zélande pour faire le tour de l'île. Vous l'aménagez vous-même ?
2: Ouais, on l'aménage nous-mêmes. C'est-à-dire que la journée, on bosse et le soir, dans l'exploitation, on garde quelques outils, quelques palettes. Et puis on bricole un bout de meuble, un bout de plan de travail pour faire un semblant de cuisine. Et puis voilà, c'est très sommaire, mais ça fait notre premier van aménagé, on va dire.
4: Donc là, vous faites le tour de la Nouvelle-Zélande, vous visitez, vous profitez. Et puis quand même, dans votre tête, vous vous dites, revenir en France, repartir sur les chantiers, j'ai plus envie, quoi.
2: Moins d'envie, surtout l'envie de changer et de faire autre chose. 3 mois sur la route avec notre petit camion. Allez, on va rentrer en Limousin et pourquoi pas lancer cette activité.
4: Et là, directement en rentrant, c'est-à-dire que vous savez avec votre compagne que vous allez rentrer en France et que c'est ça que vous allez faire ?
2: L'idée, ouais, elle est concrète. Quand on atterrit en France, à l'été 2019, je sais que objectif début 2020, c'est de lancer une boîte d'aménagement de camions. Et janvier 2020, donc 6 mois après, création de l'entreprise Rêve en Van.
4: 3 mois après, c'est le Covid, c'est le confinement. Qu'est-ce qui se passe dans votre tête à ce moment-là ? Vous réagissez comment ?
2: À l'instant T, il y a forcément un moment de doute. Hein. Et puis en fait, avec le temps, confiné, donc création du site internet, se lancer sur les réseaux sociaux, aménager l'atelier.
4: Et c'est quoi de ce dont vous êtes le plus fier dans tout ce parcours ?
2: J'avais un bon train de vie, j'avais un salaire correct, une voiture de fonction, etc. Enfin voilà, tout allait bien. Il y a des personnes qui n'y ont pas cru, qui m'ont dit non mais tu vas te planter. Aujourd'hui de leur dire 6 ans après que je suis toujours là, je suis toujours en vie et que je m'éclate dans ce que je fais, je pense que c'est une petite fierté, ouais.
4: Voilà, mais le van ce sera jusqu'au bout de votre vie.
2: Ah ouais, bon, on va essayer. Ouais. Après, peut-être que si on se revoit dans 10 ans, je serai sur autre chose, mais en tout cas pour l'instant je vais y rester, ouais.
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1: Bonjour Julie, bonjour tout le monde.
2: Il y a un débat, Lucie, sur l'origine de la Loire. Je ne sais pas si vous qui nous écoutez, vous êtes au courant, mais c'est ce que vous nous racontez en tout cas aujourd'hui.
1: Oui, alors je parle bien du fleuve. Le plus long fleuve qui s'écoule entièrement en France. 1020 km de long. Fleuve légendaire, royal, qui a vu naître ses fameux châteaux. Fleuve sauvage aussi, puisque c'est l'un de ses surnoms. Est-ce que vous savez où la Loire prend sa source, Julie ?
2: Mais oui, carrément, je le sais, Lucie mieux sait qu'elle prend sa source au Mont Gerbier de Jonc.
1: Excellente réponse, bravo, c'est en Ardèche, dans le Massif central. Plus précisément, c'est une montagne, le Mont Gerbier de Jonc, très reconnaissable avec sa forme arrondie. C'est un ancien volcan qui semble avoir été posé là, comme ça, par un géant. La Loire prend apparemment sa source à environ 1400 mètres d'altitude. Et je dis environ parce que, encore une fois, il y a débat. Sur place, il y a trois sources différentes qui sont indiquées comme étant la source de la Loire. Il y a l'authentique source de la Loire, la géographique source de la Loire et la véritable source de la Loire. Les trois sont des filets d'eau ou au mieux des ruisseaux. Et là, c'est le moment de se souvenir de vos cours de primaire. Pour former un fleuve, il faut qu'il y ait une source, rejointe par d'autres sources affluentes, puis par des rivières affluentes, etc., etc., pour finalement que tout ça aille se jeter dans la mer. Mais alors, comment il peut y avoir une source géographique, une source véritable et une source authentique de la Loire ? Eh bien, parce que les propriétaires des terrains sur lesquels sont situées ces sources se sont chamaillés pendant longtemps pour savoir lequel était le propriétaire de la source de la Loire, question certainement d'argent et de tourisme.
2: Bien sûr, aujourd'hui, Lucie, c'est fini quand même, les chamailleries, tout le monde s'est mis d'accord.
1: Bien sûr que oui, tout ça c'est terminé. Aujourd'hui, on parle des sources de la Loire. En fait, la Loire prendrait sa source dans la nappe phréatique sous le mont Gerbier de Jonc. Nappe phréatique qui fait jaillir non pas trois sources, mais une trentaine au pied du mont. Alors, il n'y a pas de source officielle en fait. Et cerise sur le gâteau, certains bénévoles se sont mis à chercher quelle était la vraie source de la Loire. Et ils se sont rendus compte que le premier affluent du fleuve prenait sa source plus haut et plus loin que ces fameuses sources dont je vous parlais tout à l'heure. Même si on n'est pas sûr de sa source principale, on est sûr qu'elle se jette à Saint-Nazaire. Et là, il n'y a pas besoin d'investigation.
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1: Timéo, le chasseur.
2: Il était 5h du matin, on avançait dans les marais, couvert de brumes.
1: Révélé par The Voice Kids, Timéo Béas est un jeune chanteur originaire de Cran. 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
1: Pour l'un de ses enregistrements, il rend hommage à Michel Delpech.

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0: Le créateur et producteur du spectacle Gospel pour 100 voix, Jean-Baptiste Guyon. Le spectacle est en tournée dans toute la France jusqu'en 2027. L'occasion de parler de cette musique peu représentée dans les médias, alors que, vu le taux de remplissage des salles de concert, vous adorez ça.
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0: Salut à toutes, salut à tous et bienvenue dans Décibels. Merci d'être avec nous. On est ensemble en direct jusqu'à 21h. L'actu musicale du jour, c'est l'anniversaire de Renaud. C'est notre coup de cœur pour la Maison Tellier. C'est le début de la semaine spéciale Eurovision. Vous le savez, votre radio ici est partenaire du plus grand concours de chant du monde. Et notre expert Laurent Petit-Guillaume viendra vous donner ses premiers pronostics et les derniers potins. Tout à l'heure, il est encore en France pour le moment, Lolo. Il partira pour Vienne mercredi, mais il sera tous les soirs de la semaine dans l'émission. Enfin, des nouvelles de Michel Polnareff. Ça fait jamais de mal et ça fait toujours plaisir. C'est à suivre dans Décibels. Mais d'abord, comme promis, Gospel. Jean-Baptiste Guyon, bonsoir.
3: Bonsoir.
0: Bienvenue dans Décibels. Vous êtes le créateur et le producteur du spectacle Gospel pour 100 voix, comme son nom l'indique, sur scène. Une centaine de chanteurs, qu'ils soient choristes ou solistes, des musiciens live aussi, et une énorme tournée, quelques dates là avant les grandes vacances, et puis surtout ensuite à la rentrée et jusqu'en février 2027. Ce projet de mettre tous ces musiciens, toutes ces voix, ensemble sur scène, ça remonte à quand pour vous ?
3: 15 mai 1998.
0: Ah, vous avez le jour précis.
3: Oui, c'était le 15 et 16 mai 1998 pour fêter les 150 ans de l'abolition de l'esclavagisme. Au départ, c'était un one-shot, juste une représentation, enfin deux représentations, puisque la première a été complète immédiatement.
0: Ouais, donc des concerts commémoratifs.
3: Commémoratifs. C'était, le principe, c'était de réunir toutes les chorales de gospel un petit peu des États-Unis, françaises, qui vivotaient chacune dans leur coin. Et puis de deux concerts, c'est devenu 10, c'est devenu 50, c'est devenu 100, c'est devenu 200, c'est devenu 500, c'est devenu 600. Et ça fait 28 ans que ça dure.
0: Incroyable. Bravo, bravo pour ce succès Gospel pour 100 voix qui s'exporte dans le monde entier. Chez nos amis anglo-saxons, vous vous appelez 100 Voices of Gospel et vous êtes passé à l'équivalent de la France, un incroyable talent, mais en Grande-Bretagne, Britain's Got Talent.

0: The 100 Voices of Gospel, c'est donc Gospel pour 100 voix. La télé-réalité, télé-crochet anglaise a été bluffée. On voit hein, dans les images, alors le son n'est pas terrible, vous m'excuserez, mais on a enregistré la télé. Mais le jury est en transe, le public est en transe. C'est incroyable, c'est un souvenir fort pour vous, comme ça, ces grands moments de télévision avec les 100 voix.
1: Ouais, c'est un souvenir incroyable, surtout que ce qui s'est passé, ça ne s'était jamais passé dans l'émission de Britain Got Talent, c'est-à-dire on n'a pas eu un golden buzzer mais deux golden buzzer.
0: Alors golden buzzer, ça veut dire quoi?
1: Vous savez, c'est quand on appuie et qu'on est qualifié directement pour la finale,
0: la demi-finale. On est intouchable, quoi.
1: On est intouchable et non seulement c'était très rigolo parce qu'ils se sont vraiment disputés Alexa Dixon et Simon Cowell, parce que Simon Cowell, le créateur de l'émission, qui avait fait toutes les règles, et donc dans les règles il y a le fait que à la fin de la prestation chaque juré donne son sentiment, et une fois que tout le monde a donné son sentiment, celui qui veut appuyer sur le golden buzzer appuie sur le golden buzzer, ce qu'avait décidé de faire Simon Cowell, donc le créateur de Britain Got Talent, et sauf que Alexa Dixon n'a absolument pas suivi la règle, et à peine on avait fini, elle a appuyé sur le golden buzzer, rendant complètement hystérique Simon Cowell, qui a considéré qu'on lui avait volé son golden buzzer. Voilà.
0: Et dans ce sens-là, c'est plutôt bien, les
1: engueulades.
0: Qui vous a aimé en premier et le plus fort. J'avoue que c'est assez incroyable. Donc, vous avez fait avec ce gospel pour 100 voix de grandes émissions de télé, donc au Royaume-Uni, on l'a dit, en France, évidemment, en Suisse, en Belgique, en Allemagne, en Italie, aux Pays-Bas, en Autriche, en Tunisie, en Martinique, enfin bon, partout, en gros, partout dans le monde. Les tournées aussi, hein, vous emmène absolument partout dans le monde. En tout, vous avez calculé qu'il y a à peu près 1 million de personnes qui sont déjà venues voir un de vos spectacles.
1: Ah oui, oui.
0: On a
1: dépassé le million de spectateurs.
0: C'est magnifique. Alors le gospel en France, hein, je le disais, c'est marrant parce que c'est plutôt une musique noire américaine. En France, on peut chanter du gospel. Nicoletta l'a fait, évidemment, son Mami Blue. Qu'est-ce que c'est à part du gospel ? Nicoletta d'ailleurs qui fait régulièrement des concerts accompagnés par une chorale gospel. On pense aussi à Florent Pagny qui a repris un des standards du gospel, Oh Happy Day.

Le même standard Oh Happy Day chanté par Carole Fredericks, l'amie très proche de Jean-Jacques Goldman. Ils avaient fait un trio ensemble, hein, Fredericks, Goldman Jones, Carole Fredericks, donc elle, chanteuse noire américaine, maîtrisait parfaitement son Oh Happy Day sur l'album Springfield en 96. Oh.

0: parle de standard comme dans le blues ou dans le jazz, mais c'est le cas. Il y a des chansons, des chants gospel qui sont, j'imagine, incontournables. Celui-ci fait partie systématiquement de vos spectacles.
1: Alors,
0: tournée après tournée.
1: J'ai essayé une année de ne pas mettre, parce qu'on n'en pouvait plus, au Happy Day ou Ends and Sands. Ça a été l'émeute. On a fait deux dates. Et j'ai remis tout de suite. Tout de suite, non, mais les gens attendaient. Enfin, le concert n'était pas fini tant qu'il n'y avait pas eu au Happy Day. Donc, j'ai compris la leçon et on l'a remis immédiatement. Voilà.
0: Alors, on va faire pareil. On ne veut pas de manif devant les studios d'ici pour tous les fans de gospel et même ceux qui ne connaissent pas tellement bien cette musique. C'est vrai que c'est une chanson incroyable. Ici, elle est chantée par les Edwin Sawkins Singers avec Dorothy Coombs Morrison en soliste. Oh, Happy Day. Et sachez donc que vous pourrez entendre cette chanson si vous allez applaudir gospel pour 100 voix, ce que je vous recommande de faire. Évidemment, on va vous en dire un petit peu plus sur le spectacle avec Jean-Baptiste Guyon, créateur et producteur de gospel pour 100 voix. Il est ce soir l'invité de Décibel.

0: The Edwin Hawkins Singers, Oh Happy Day, avec Dorothy Coombs Morrison. Vous écoutez ici, c'est Décibel, et avec mon invité Jean-Baptiste Guyon, qui est le créateur et producteur du spectacle Gospel pour 100 voix. On a une bonne nouvelle à vous annoncer, les prochains concerts, c'est très très très bientôt, samedi 30 mai à Paris au Dôme, ensuite rendez-vous le 5 juin à Niort, le 6 juin au Zénith de Toulouse, le 7 au Zénith de Pau, toujours au mois de juin, le 20 à Laval, oui, à l'espace Mayenne, et puis ensuite après les grandes vacances, alors là vous enchaînez les Zéniths et les Arénas, Brest, Rennes, il y a également Saint-Brieuc, Lille, Le Havre, Dunkerque, à nouveau Laval, visiblement vous avez des fans là-bas, Le Mans, Boulogne-sur-Mer, Bourges, et puis ensuite en 2027 Clermont-Ferrand, La Baule, Bordeaux, Limoges, etc., etc. C'est un carton, ce Gospel pour 100 voix. Visuellement, on a donc tous les choristes face à nous, c'est ça, quand nous sommes dans la salle, tous les choristes sur scène, un groupe live, les lumières, la totale.
1: Des danseurs.
0: Des danseurs.
1: Des danseurs, 8 danseurs, et puis des surprises, dont je ne parle pas. Mais je voulais que le spectacle soit en 3 dimensions. Donc il y a une première dimension qui est évidemment la scène, avec les musiciens et les danseurs. La deuxième dimension, c'est effectivement le chœur qui est surélevé. Et puis il y a une troisième dimension, mais ça, il faut venir voir le spectacle.
0: Ah, c'est le côté divin du gospel. À quoi ça ressemble, Gospel pour 100 voix? Des chansons que vous allez découvrir et d'autres que vous connaissez.

0: on ne parle pas anglais, c'est une musique qui nous touche au cœur. On comprend tout de suite de quoi ça parle. Ça donne de l'élan, le gospel. À quoi c'est dû, d'après vous, cette modernité, cette connexion avec nous
1: Alors, le gospel, c'est pas un simple concert, hein. C'est surtout un message, le gospel. C'est un message d'amour, de paix, de tolérance et de partage. Oui, il y a le fond. Oui, il y a la forme qui est la musique, mais il y a aussi le fond. Et en fait, je crois que c'est ça qui fait que depuis 28 ans, il faut vraiment voir la réaction du public. Après, on invite certaines personnes à venir nous rencontrer. Et c'est toujours la même chose, c'est qu'ils ne s'attendent pas à recevoir ça. Ouais. Ils s'attendent à voir un concert.
0: Et des performances vocales exceptionnelles.
1: Ils s'attendent à voir des performances vocales exceptionnelles, ça c'est sûr. Mais il y a autre chose qu'ils reçoivent. C'est notre message. Et c'est pour ça que c'est très facile pour moi d'emmener cette troupe de 130 personnes, parce qu'il y a 100 personnes sur scène, mais il y a aussi 30 techniciens. C'est parce qu'on va tous dans le même sens.
0: Ouais. Ce sont des chants qui, traditionnellement, sont chantés dans les églises, hein, les chants gospel. Ceci dit, ça va au-delà de la religion.
1: Oui, parce que le message est universel. Gospel, c'est God speaking, les paroles d'évangile. Mais le gospel a pris toutes les formes musicales possibles et imaginables. La seule chose qui compte, c'est effectivement le message. Elvis Presley a fait 2 albums de gospel et c'est pas un chanteur noir américain mais voilà. Alors, et plus près de nous, vous avez des gens comme Eminem, vous avez des rappeurs comme Tupac qui ont fait, Beyoncé évidemment a commencé dans le gospel, Michael Jackson, enfin ils sont tous nés dans le gospel.
0: Mais oui, je pense même à Like a Prayer, Madonna, chorale gospel.

0: gospel, c'est une musique assez récente, hein, finalement, Jean-Baptiste.
1: L'acte fondateur du gospel, c'est 1949.
0: Ah oui, c'est très récent.
1: C'est hyper récent. C'est un bluesman qui s'appelle Thomas Dorsey. Il va faire une convention de blues. Il laisse sa femme en train d'accoucher de ses deux enfants. Sa femme en train d'accoucher de son enfant. Il sort de scène pour savoir comment s'est passé l'accouchement et il apprend que sa femme et son enfant sont morts dans l'accouchement. Et il écrit la première chanson de gospel, des paroles d'évangile sur de la musique blues, qui s'appelle Take My Hand, I Love the Lord. Et à partir de ce moment-là, tous les bluesmen noirs américains, tous les musiciens, tous les chanteurs noirs américains se sont engouffrés dans ce nouveau style musical qui avait la forme, mais qui avait aussi le fond. Okay. Et ils ont puisé dans le répertoire du Negro Spiritual, qui lui était le chant que chantaient les esclaves noirs dans les champs de coton, non seulement pour se donner du courage, parce que la soul, c'est l'état d'âme, mais le gospel, c'est l'espoir. Alors, ils chantaient dans les champs de coton non seulement pour se donner de l'espoir, mais aussi pour pouvoir communiquer entre eux, parce qu'ils n'avaient pas le droit
0: de dialoguer.
1: Ils n'avaient pas le droit de se parler. Ouais. Mais comme ils venaient tous du même endroit, ils parlaient tantôt Swahili, tantôt Wolof, tantôt un dialecte, et ça leur permettait de communiquer dans les champs, dans leur dialecte, et de se passer des messages. Alors voilà, c'est tout le monde s'est engouffré, mais le vrai acte fondateur, c'est 1949.
0: Et quand est-ce que ça devient ces chorales incroyables que tout le monde admire?
1: Alors, on l'a chanté surtout dans les églises, ce qu'on appelle les mass choirs, parce que dans les églises, pendant les messes, évidemment protestantes, tout le monde a le droit de chanter. Ouais. On n'est pas forcément professionnel. Tous ceux qui font partie de l'église ont le droit de chanter. Donc évidemment, si vous aviez 100, 200, 300 personnes, vous aviez des chorales de 100, 200, 300 personnes.
0: Ah là là, c'est beau. Et qui sont vos chanteurs?
1: Ils viennent de 45 nationalités ou origines différentes.
0: Ah mais c'est les Nations Unies, votre truc.
1: C'est
0: c'est incroyable.
1: Oui, alors ils viennent. Pourquoi? Parce que le gospel se chante partout dans le monde.
0: Ouais, bien sûr.
1: Il se chante effectivement aux États-Unis, mais il se chante surtout en Afrique. Et il se chante actuellement. Vous savez, ceux qui sont précurseurs du chant gospel à travers le monde, c'est ceux de Nouvelle-Zélande.
0: Ah,
1: c'est les
0: ouais.
1: Néo-Zélandais. Oui, on a deux titres qu'on reprend de Nouvelle-Zélande et c'est une musique incroyablement forte. Donc c'est des gens qui viennent, il y a des gens qui viennent du Venezuela, qui viennent du Mexique, du Brésil, des gens qui viennent d'Italie, des Comores, qui viennent des Antilles, qui viennent de Madagascar, qui viennent de, je pourrais pas tous vous les citer, mais qui viennent du Sénégal, qui viennent ouais. du Ghana, qui viennent de Guinée-Bissau, enfin voilà, évidemment des Américains, des Italiens, voilà.
0: Comment ça fonctionne, gospel pour 100 voix? Est-ce qu'il y a des chanteurs, alors soit dans le chœur, soit des solistes, qui sont avec vous depuis 28 ans? Ou est-ce que vous faites des castings pour renouveler les voix?
1: Alors, on fait les deux. Vous avez notamment Emmanuel Pijob qui a fait les beaux jours de The Voice, comme Dominique Magloire à l'époque, et qui est là depuis le premier jour.
0: Incroyable.
1: Depuis 1998. J'ai quelques choristes, mais beaucoup sont partis, parce que évidemment, bien sûr, 28 ans dans la même. Puis moi, j'ai besoin d'énergie. J'ai besoin que ce qui revient le plus souvent, c'est on prend une bouffée d'énergie incroyable. Parce que quand vous avez 100 gamins, la moyenne d'âge, c'est 28-29 ans, quand même, dans la chorale, et des danseurs de 20 ans qui vous amènent pendant 2 heures cette énergie-là, il faut pouvoir tenir la route, chanter et danser pendant 2 heures.
0: Gospel pour 100 voix, le prochain spectacle, c'est samedi 30 mai, c'est très bientôt, à Paris, au Dôme, l'ancien palais des sports. Et tiens, en parlant de jeunesse et d'entrain et d'allant, et aussi de la relative jeunesse de la musique gospel, j'avais envie qu'on écoute les Joubert Singers. Ça, c'est un tube, mais ça date de 1985, donc c'est pas plus vieux que Madonna ou Michael Jackson. C'est une chanson qui s'appelle Stand on the Word, qui a été créée en 1982 à l'église baptiste de Crown Heights à New York, et qui a été remixée par Larry Levan, adapté par Kids. Vous la connaissez par cœur et c'est du gospel.

0: Stand on the World, au milieu des années 80, les Joubert Singers, remixé par Larry Levan. Ça, c'est du 100% New York. Et puis, donc, la version Kids que vous entendez, et notamment, il me semble, dans une des seules scènes réjouissantes et où on respire bien, de Police, le film de Mai Wen sur la Brigade des Mineurs. Voilà, c'est la chanson qui permet à toute l'équipe de la Brigade des Mineurs de lâcher un peu les chevaux, de rigoler et de chanter. Ça fait ça aussi, n'est-ce pas, le gospel. Il y a un côté où les gens sortent plus détendus avec un plus grand sourire que quand ils sont arrivés.
1: Oui, ils ont l'impression d'avoir vécu quelque chose de différent qu'un simple concert. Et il y a beaucoup d'émotions, hein, attention, hein, parce que le message est fort. Mais oui, effectivement, ça danse beaucoup aussi.
0: Gospel pour 100 voix en tournée partout dans le monde, mais précisément en France jusqu'en février 2027. On continue à en parler dans moins d'une minute sur votre radio ici. Et oui, bien sûr, on va parler de Sister Act.
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0: Et avec Jean-Baptiste Guyon, qui est le créateur et le producteur du spectacle Gospel pour 100 voix, on parle de son spectacle en particulier, mais du gospel aussi en général. Bientôt 30 ans, hein, vous nous le disiez, que ce spectacle fait le tour du monde. Le gospel, c'est donc une musique qui existe absolument partout, ou est-ce qu'il y a encore des zones de la planète qui sont hermétiques ?
1: Écoutez, partout où on passe, ouais, L'accueil est le même. Ça a été évidemment, quand on a fait cette émission en Angleterre, j'étais un peu sceptique. Enfin, j'étais un peu angoissé, mais moins que quand on a joué à Berlin. On a fait une émission en Allemagne qui s'appelait The Schlagerboom, qui est une émission qui est vue par 17 millions de personnes devant 30 000 spectateurs.
0: Ah oui, d'accord.
1: Et quand on a joué à Berlin ou à Munich ou à Leipzig, j'avais un peu d'angoisse en me disant, mais comment va réagir le public allemand, comment va réagir le public autrichien, mais l'accueil est le même.
0: Ouais. Et les Américains, alors, puisqu'évidemment c'est leur musique, alors vous avez dit, vous avez des choristes américains, vous avez des choristes de tous les pays, mais vous n'êtes pas américain, alors est-ce que c'est la French Invasion quand ils vous débarquez là-bas?
1: Sincèrement, ils sont fans.
0: C'est vrai, ils sont contents, ouais, ils disent pas que vous leur avez piqué.
1: Non, je vais vous dire pourquoi. Parce que, en fait, le spectacle est construit comme un voyage dans le temps et dans l'espace. Dans le temps, parce qu'on remonte aux origines du gospel pour aller jusqu'au chant que l'on chante actuellement dans les églises, dans les temples noirs américains. Mais c'est aussi un voyage dans l'espace parce que il se joue, le gospel se joue au Brésil, il se joue en Afrique, il se joue aux États-Unis, il se joue aux Antilles, mais il se joue aussi en Nouvelle-Zélande. Et en fait, les Américains, ils adorent le spectacle parce que ça, ils réécoutent des chants qu'ils n'entendent plus dans les temples. Dans les temples, on entend du Kanye West, on entend les nouveaux auteurs et compositeurs noirs américains, mais on n'entend plus When the Sense, on n'entend plus Happy Day, on n'entend plus Jericho, on n'entend plus This Line of Mine. Et c'est pour ça qu'ils adorent le spectacle, parce que pendant deux heures, c'est un changement d'ambiance, c'est un changement de message, c'est un changement de sonorité.
0: Alors il faut le voir et l'entendre en live pour le croire, mais pour le plaisir, petit extrait gospel pour 100 voix, So Many Times.

gospel pour 100 voix. Whitney Houston a chanté le gospel dans le film The Bodyguard. C'est une chanteuse à succès, une pop star qui tombe amoureuse de son garde du corps, mais c'est aussi une chanteuse de gospel. Oh.

0: Jésus m'aime, oh oui, il m'aime. Et d'ailleurs, la Bible me le dit. Voilà, c'est des paroles, oui, religieuses, très simples en fait, le gospel. Je disais tout à l'heure, si on ne parle pas anglais, on ressent de toute façon les vibrations. Mais même en fait, c'est un vocabulaire hyper simple. On n'est pas perdu à un spectacle de gospel.
1: Non, et puis nous, on a une particularité, c'est qu'on ne fait pas de prosélytisme. On n'est pas là pour ça.
0: Mais c'est pas une messe.
1: Non, c'est pas une messe. J'ai pas voulu. Vous savez, quand j'ai commencé en 1995, Nicoletta, par exemple, chantait le gospel dans les églises.
0: Ouais.
1: Et moi, je refusais. Pour une simple et bonne raison, c'est que dans les années 50, on prenait tous les producteurs français, prenaient tout ce qui se marchait aux États-Unis, le francisait et on en faisait du Johnny Hallyday, etc., du France Gall, et on voilà. Et donc les producteurs français ont eu l'idée de faire venir le gospel et de faire la même chose, c'est-à-dire de les mettre dans des églises, sauf que les constructeurs de cathédrales et d'églises n'avaient pas travaillé sur l'acoustique. Comme on travaille dans les temples américains qui sont en bois,
0: ouais.
1: Et l'acoustique n'était pas du tout le même, et donc le rendu n'était pas du tout le même. Et moi, j'ai refusé de faire ça en 95. J'ai décidé de prendre le gospel, de le retirer de l'église et de l'amener dans les salles de spectacle pour que ce soit un lieu neutre, parce qu'il y a des gens qui refusent d'aller dans les églises,
0: ouais.
1: Mais pas dans les salles de spectacle, et d'amener le gospel aux gens. Et c'est ce qu'on fait avec Gospel pour son voix. On amène l'église aux gens, et non pas, ils viennent à l'église.
0: Il y a, je le disais, des films qui sont marquants. Alors, Bodyguard, c'est une toute petite partie. En revanche, Sister Act, alors là, quel film incroyable. On est en 1992, donc quelques temps avant les débuts de votre gospel pour son voix. C'est fou, ce film. L'engouement. Est-ce que là, c'est une renaissance mondiale pour le gospel, ce film avec Whoopi Goldberg, donc une chanteuse un peu exotique, échappée de Las Vegas, qui se retrouve chez les Bonnes Sœurs et qui chante du gospel.
1: Oui, bien sûr. Et puis, ça a été Aretha Franklin dans les années 50-60. Puis ça a été Sister Act. Et puis après, ça a été Kanye West qui a sorti un album de gospel il y a pas très longtemps. Oui, bien sûr. Et puis c'est ça qui est fantastique, c'est que à chaque époque correspond quelque chose de nouveau, un vent nouveau du gospel, mais qui date des origines du negro spiritual.
0: On a hâte de les retrouver sur scène, tous ces artistes, gospel pour 100 voix. La tournée continue, donc J-19 pour Paris, le Dôme. Et puis ensuite, vous enchaînez au mois de juin et vous reprenez au mois de novembre, après les grandes vacances. Et entre-temps, j'imagine que vous partez à l'étranger en tournée aussi.
1: Non, là, on va faire une pause.
0: Faites une pause.
1: Non, mais on a commencé, on a commencé le 9 janvier. Et tous les week-ends, 3 jours par semaine. Vous savez, il faut tenir, chanter et danser pendant 2 heures.
0: Oui.
1: Et il faut faire attention aux voix, il faut faire attention aux petits cœurs. Donc même s'ils sont jeunes,
0: ils ont droit
1: à des vacances. Donc on a une pause là pendant l'été.
0: Formidable. Merci d'être venu nous parler de ce spectacle et du gospel, Jean-Baptiste Guyon. On va se quitter en écoutant Dolores and the Sisters, extrait donc de Sister Act, le film. C'est une vraie chanson de gospel, c'est Chariot, I Will Follow Him, version Sister Act en 1992 avec la voix gouailleuse de Whoopi Goldberg.

0: Si vous avez vu Sister Act dans les années 90, il est grand temps de le revoir. Et surtout si entre-temps vous avez eu des enfants, des petits-enfants, des neveux, des nièces. Voilà un film qu'il faut partager avec les plus jeunes. Grand kiff de la musique et des blagues de Whoopi Goldberg. Bah oui, ça fait du bien les blagues.
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0: Tous les étés, à New York, il y a un événement qui est génial à Central Park qui s'appelle la Summer Stage, la scène d'été en plein cœur de Central Park. Une énorme scène de concerts et des concerts gratuits tous les soirs. Bon, certains payants, mais quand même pas mal gratuits. Et chaque année, autour du 14 juillet, il y a un soir de cette Summer Stage qui est réservé à la France pour le Bastille Day. Cette année, ça tombe le 12 juillet, donc on est très proche du 14 juillet. Et la programmation française de ce grand concert gratuit, écoutez, c'est plutôt éclectique. Il y a Black M, la troupe de Star 80, avec notamment début de soirée David et Jonathan et Gold, Laurent Voulzy, oui, madame, monsieur, et Michel Polnareff. Oui, Michel Polnareff, qui avait pourtant annoncé qu'il prenait sa retraite, mais évidemment pour aller représenter la France et peut-être même chanter « Lettre à France » depuis les États-Unis, là où il a écrit cette chanson. Ça valait le coup, effectivement, de ressortir de la maison.

Imaginez une beauté comme ça à Central Park le 12 juillet, c'est possible et c'est gratuit. La Summer Stage, le Bastille Day à Central Park. Si vous y allez, prévenez-nous, envoyez-nous des photos. Je pense que ça va être absolument sublime.

0: Michel Polnareff sera sur scène à New York à Central Park le 12 juillet, tout comme Laurent Voulzy, Black M et la troupe de Star 80. Ça y est, c'est ainsi que démarre notre grande semaine spéciale Eurovision. Votre oui. radio ici est partenaire du plus grand concours de chant du monde. Et nous avons un ambassadeur à l'Eurovision, l'ambassadeur Laurent Petit-Guillaume.
1: Présent.
0: Comment ça va, Laurent?
1: Ah, je suis bien, je suis en pleine forme, je suis ravi.
0: Ah, il est au taquet. Alors, dans deux jours, il prend l'avion.
1: Qu'est-ce que j'aime ça, toutes ces chansons affreuses.
0: Bah oui, pour aller à Vienne.
1: Non.
0: Alors, il y a des chansons affreuses, évidemment. Il y a des looks de l'enfer, bien sûr.
1: C'est ça, l'Eurovision.
0: Mais il y a aussi, voilà, de vrais moments de grâce. Donc, Lolo, mercredi, tu seras en direct de Vienne. Là, ce soir et demain, tu es encore avec nous en studio à Paris. Tu nous prépares psychologiquement à cette Eurovision 2026.
1: Mais oui, on est angoissé, on a envie de gagner, comme tous les ans.
0: Oui, et on va perdre comme tous les ans.
1: Non. Écoute, on est quand même en ce moment. Les bookmakers nous ont mis dans les trois premières places. On peut y croire. Puis c'est vrai qu'on a tous les atouts cette année. On a une jeune artiste.
0: Oui, elle est bien la petite Monroe.
1: Elle chante sublimement bien. On a mélangé un petit peu le lyrique et le pop. Il y a une chorégraphie spectaculaire.
0: Tu nous en parleras cette semaine de Monroe.
1: Parlons de l'Autriche.
0: Oui, l'Autriche, puisque comme tu pars en Autriche, si impératrice, tu vas pouvoir t'éclater là-bas. L'histoire de l'Autriche à l'Eurovision.
1: Alors donc, cette année, on fête les 70 ans de l'Eurovision. 70 ans. Et pourquoi on va en Autriche? Eh bien, parce que l'an dernier, c'est le pays qui a gagné avec le fameux Gigi, qui lui, déjà, l'année dernière, mélangeait le lyrique, le pop, avec une chorégraphie, une mise en scène absolument géniale. Souvenez-vous, ça donnait ça, Gigi. J'avoue que c'était très impressionnant cette
0: Wasted
1: voix.
0: Love.
1: Et je me dis que si ça a plu l'an dernier, la voix de Monroe, qui est également une voix de soprano, de lyrique, ça peut plaire aussi au jury. Allez, on croise les doigts.
0: Et sinon, dans l'histoire de l'Autriche à l'Eurovision, t'en as d'autres en stock?
1: Ils ont gagné en 66 avec Hugo Jürgen, qui a chanté une chanson qui s'appelait Merci chérie en français dans le texte.
0: Oh, j'adore.
1: C'est mignon, ils aiment bien le français. L'année suivante, le concours s'est donc tenu à Hofburg. Et ensuite, il a fallu attendre 48 ans pour que Conchita Wurst.
0: Oui,
1: tu connais.
0: Ma star.
1: Ah là, Conchita Wurst. Alors pour ceux qui ne connaissent pas Conchita Wurst, c'est effectivement le candidat autrichien qui a gagné en 2014. C'est un garçon assez costaud, barbu, mais qui s'habille en femme et qui chante sublimement bien. Voilà, Rise Like a Phoenix.

0: C'était impressionnant, hein. Franchement, c'était vraiment prévu, enfin pas prévu, mais on y croyait vraiment à cette année-là parce que c'était impressionnant. Et puis voilà, il y a tout le look qu'il faut pour l'Eurovision. On adore ça. Bon. On mélange tous les styles et on adore ça.
1: Donc Vienne, voilà, bon endroit pour l'Eurovision. Oui. Ils ont déjà un petit stock de victoires.
0: Exactement. Alors, on résume. 35 pays sont représentés cette année. 5 pays boycottent, l'Irlande, l'Espagne, l'Islande, les Pays-Bas et la Slovénie. Mais la Bulgarie et la Moldavie reviennent. La Roumanie fait son retour. Je rappelle que l'Eurovision est organisée par l'UR parce que souvent on me dit non, mais je comprends pas pourquoi il y a l'Australie. Eh bien, non, il faut savoir que ce sont pas les États qui participent au concours, mais les diffuseurs pour
1: l'Union européenne des radios,
0: voilà,
1: UER.
0: Exactement. Ouais. Et la France, c'est avec France Télévisions. La finale, c'est samedi prochain. C'est avec Monroe. On croise les doigts. C'est la troisième fois d'affilée que la France votera et chantera lors de la deuxième demi-finale. Donc, ça sera diffusé sur tous les réseaux, etc., sur Internet. Vous verrez la chorégraphie et la prestation avant samedi de Monroe, puisqu'elle participe à la demi-finale, mais elle n'est pas notée.
1: Oui, puisque de toute façon, elle est qualifiée d'office, voilà. Elle fait partie des gros pays. Alors, on peut le voir avant, si on veut. Sinon, on peut attendre samedi.
0: Oui, vaut mieux. Voilà. C'est vrai. La France pourrait également voter pour l'Arménie, à qui le pays donne régulièrement beaucoup de points. Il faut penser à tous ces pays qui, généralement, nous soutiennent et penser à ceux qui ne nous soutiennent pas. Je pense à la Belgique, par exemple.
1: Ah oui, les Belges, on vous kiffe, mais vraiment, vous êtes avares de points.
0: Exactement. Lors des demi-finales, alors c'est demain et jeudi, seront éliminés à chaque fois 5 pays. Et ça, on verra bien. Alors moi, je croise les doigts pour les représentants du Portugal. Alors, je vous explique. Les représentants du Portugal, je dis ils parce que c'est un groupe d'hommes, ils s'appellent Bandidos do Cante.
1: Oh, les bandits de la chanson. Oh, ça m'excite, Laurent. Dites-moi. Alors... Ils sont barbus, tatoués, les bandits.
0: Non. Attends, tu me fais rire.
1: Ah, pardon. Ils sont comment?
0: Ils sont barbus, mais ils ne sont pas du tout tatoués. Ah. C'est plutôt costume pas terrible.
1: C'est quoi, c'est les sept nains? Ça me fait peur.
0: C'est hyper classique, mais trop classique. Attends, tu me fais pleurer.
1: Ils sont moches ?
0: Non.
1: Enfin, je vais les googler, j'en ai marre.
0: Ils sont pas habillés de manière extravagante, mais c'est ça leur force. Parce que d'abord, c'est un chant, c'est l'Alente Jano, qui est un chant traditionnel. C'est un chant traditionnel d'une région du Portugal, bien évidemment. Miguel, Duarte, Francisco, Luis, Francisco, il y a deux Francisco.
1: Ils sont mignons, ils ressemblent un peu à des premiers communiants.
0: T'es gentil.
1: Ils ont des... Oui.
0: Mais justement, moi je trouve que c'est leur force. Ils sont très connus, ils ont eu déjà un premier grand succès là-bas au Portugal. Ils ont donné plein de concerts, c'est toujours à guichet fermé. C'est vraiment le chant traditionnel de cette région. Alors...
1: On écoute un petit extrait.
0: On va écouter, moi je trouve ça joli.
1: Bandidos. Pas du tout. Do Cante.
0: Oh, ça.

0: écoute. Eh ben pourquoi pas. Moi j'aime bien les choses comme ça, à contre-courant de l'extravagance obligée, les paillettes, les cheveux de toutes les couleurs, etc., etc. Là, pourquoi pas.
1: Oui, bon, oui, ils ont des petits costumes pastels.
0: Voilà. Et puis ça serait bien qu'on, ça on irait au Portugal l'année prochaine.
1: Ah, c'est pas mal. Allez, on termine avec la Finlande. Finlande. Eux, ils sont favoris, hein, Laurent.
0: Attention, cette année, la Finlande a demandé de revenir sur une règle très importante. Linda Lampenius, c'est la joueuse de violon. Et c'est un duo, hein. C'est un homme et une femme. Elle joue du violon, lui. Il chante. Eh bien, pour la première fois, et ça, l'UR l'a accepté, elle va jouer en live. D'habitude, ce sont les voix qui sont en live, mais
1: l'orchestre
0: tout le monde chante.
1: Ouais,
0: tout le monde. Même si vous voyez des gens avec des guitares, des batteries, tout ça, c'est du. C'est de la bande.
1: Il n'y a que le micro-chant qui est ouvert.
0: Exactement. Donc, la force de Linda Lampenius, c'est qu'effectivement, son originalité, elle est très connue. Elle a joué avec Céline Dion, avec plein d'artistes internationaux en tant que violoniste. Bon, ben voilà, une belle blonde. Bien sculptée, on va dire, très jolie femme, très glamour, violoniste.
1: Lolo me mime, ouais, la dame. Eh ben, elle joue bien du violon, je peux vous dire.
0: C'était pas de l'accordéon que je faisais, c'était plutôt. Et lui, bon bah c'est le beau gosse brun, chemise torse poil, voilà,
1: ça
0: et ça chante. Hein, comment?
1: Pet.
0: Oui, il s'appelle Pet.
1: Pet Parkonen.
0: C'est Linda ou Pete. Pete.
1: Ah,
0: et
1: il
0: chante, alors je parle toujours pas finlandais, Liikenaitin. Franchement, c'est un tube. Et ils sont numéro un. Tous les bookmakers les voient gagnants. Même les Eurofans les voient gagnants. Mais, parfois on se trompe. Et en fait, j'ai appris également, selon les statistiques, que 56% des chansons gagnantes ont été interprétées par des femmes et plus de 73% ont été chantées en solo. Donc là, on a un duo et c'est un mec qui chante. Donc peut-être qu'ils ne vont pas gagner.
1: Allez, c'est
0: ça serait bien
1: fin,
0: que Monroe prenne cette petite place numéro 1.
1: On envoie évidemment nos meilleures pensées à Monroe. À demain, Lolo.
0: À demain.
1: On se retrouve tous les soirs pour cette semaine spéciale Eurovision. Et faites-vous une petite idée donc de Linda Lampenius et Pet Parkonen.
0: Voilà.

bon pour eux et pour leur mélange de chansons françaises, de rock avec un petit peu de folk, un petit peu de country. J'adore, on entend des trompettes de temps en temps et je sais pas, ça me fait voyager. C'est merveilleux. La Maison Tellier vient de sortir un nouvel album qui s'appelle La timidité des arbres et je vous propose d'en découvrir la chanson-titre. C'est vraiment un immense coup de cœur. Ils sont en tournée. Je vous donnerai les dates une fois que vous aurez découvert cette chanson. Voici La Maison Tellier, coup de cœur du jour. Bonsoir.

0: La maison Tellier, c'est somptueux, la timidité des arbres. Ils seront en concert toute l'année, hein, jusqu'à la fin de l'année, notamment à la Clé Saint-Germain-en-Laye le 5 juin, Paris, l'Élysée, Montmartre le 24 septembre, encore le Chabada d'Angers le 3 octobre.
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0: C'est l'anniversaire de Renaud, les amis, notre cher Renaud qui fête aujourd'hui ses... Non, allez, on compte pas. On écoute juste Mistral gagnant, on l'embrasse très fort et on vous annonce qu'il fête aussi cette année, ça c'est un beau nombre rond, ses 50 ans de carrière.

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3: Bonjour à toutes et à tous, ravie d'être avec vous cette semaine. J'espère que vous allez bien et que vous avez pu profiter d'un week-end prolongé. Valérie Damido et Éric Bastien sont partis en vacances quelques jours, alors j'en profite pour revenir et vous proposer une sélection des meilleurs moments de l'émission, de quoi vous donner le sourire à l'heure du déjeuner et de découvrir ou redécouvrir les anecdotes de nos candidats qui ont toujours un truc à raconter. Aujourd'hui, vous avez rendez-vous avec une championne de pétanque, un auteur de romans policiers, un fan de l'OM qui a toute la panoplie, même le caleçon, ou encore deux candidats qui aiment cuisiner. C'est aussi l'occasion de voyager près de chez vous. Nous serons dans les Landes, les Bouches-du-Rhône, le Morbihan, mais aussi en Isère, sur votre radio Ici.
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3: Mais avant de retrouver Valérie, Éric et nos candidats musique maintenant avec Bernard Lavillier qui a invité Nicoletta sur ce titre Idée Noire sur votre radio Ici.

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0: Vous écoutez ici Idée Noire, Bernard Lavilliers qui sera d'ailleurs en tournée en 2027. Première date à Uzès, Reims et Grenoble. Alors nous avons toutes et tous des petites phobies. Généralement ce sont des petites bêtes. C'est le cas de Karine d'ici Paris-Île-de-France qui expliquait en octobre dernier à Valérie Damido et Eric Bastien sa technique pour les chasser de chez elle. Quant à Mickaël d'ici Armorique, il devait trouver la définition d'un polotarien. Est-ce que vous savez, vous, d'ailleurs, ce que c'est d'être polotarien ?
1: Alors attention, Karine, tu es comme moi, tu as la phobie des araignées.
2: Wow, ouais. D'araignées, mon vrai palais, ma chambre d'or.
1: Tu n'aimes pas les araignées, tu as peur ?
3: Oui.
1: Oui, mais alors je vois que avant tu les tuais et maintenant tu essayes de les mettre dehors. Mais comment tu fais pour les mettre dehors ?
3: Alors, c'est toute une technique, hein. C'est un verre, une feuille de papier.
1: Oh là là.
3: Ouais, je mets le verre, je glisse la feuille de papier sous le verre.
1: Oui, mais...
3: Et j'essaye de les mettre dehors pour pas les tuer.
1: Mais oui, mais du coup, t'es obligée de t'approcher d'elles ?
3: Bah ouais, mais je vieillis, donc je deviens un peu plus sage.
1: Ah, j'ai 60 ans, j'ai toujours pas la feuille et le verre. Hein. Moi, je quitte la pièce. Hein, si l'araignée est dans ma chambre, bien, je dors.
4: Tant que ma femme prend la patte. Mais vraiment, je te jure, il y a une araignée, elle la voit, elle va pas essayer de la choper. Elle va la choper, elle prend la patte et elle la remet.
1: D'accord, ta femme est folle.
4: Ah, mais...
1: Alors, donc toi.
3: C'est pas possible encore.
1: Ouais, mais enfin, tu t'approches d'elle. Moi, je pourrais jamais. Hein. Ça, c'est pas possible. Alors, il paraît que tu fais aussi. Tu regardes beaucoup de tutos et que tu essayes de faire de la couture.
3: Ouais, oui, en fait, quand je sais pas faire quelque chose, je regarde les tutos. Alors, la couture, c'est un exemple, mais oui, pour me lancer, pour avoir des modèles, pour avoir des idées, j'aime bien.
1: Bah, c'est bien, j'adore. Quelle fille curieuse de tout, j'adore. Tu m'expliqueras comment tu fais pour approcher les araignées, on se reparlera après l'émission. Alors, là, c'est le moment où tu peux marquer 3 points d'un coup, c'est la question à choix multiples. Je te pose la question, je te fais des propositions. Et à mon top chrono, tu as 10 secondes pour me donner ton choix. Je te mets une petite chanson de Jojo.
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1: Oh yeah, oh, hey, hey. Voilà, ça, c'était la chanson de Le Cornu, il y a encore 3 secondes. Alors, on va parler de Johnny Hallyday.
4: Je te fais pas rire, parce que...
1: Alors Karine, combien d'albums studio Johnny Hallyday a-t-il publié dans sa carrière ? Combien il y a eu d'albums de Johnny Hallyday ? 25, 38, 51... Autant de perfecto dans son armoire et de Harley dans son garage. Allez, combien d'albums Johnny ? 25, 38, 51, top chrono, 10 secondes. Vite,
4: allez,
1: réponds-moi, chérie.
4: Karine ?
3: Bah, 38 ?
1: Non, c'est 51. Entre 1960 et 2018, de Hello Johnny à Mon pays c'est l'amour, sorti quelques mois après sa disparition, c'est presque 60 ans de chansons françaises et 51 albums. Voilà. C'est quoi ton morceau préféré de Johnny, toi, Karine ?
3: J'aurais pas dû changer d'avis, finalement.
4: Je la connais pas, celle-là.
3: Vous l'avez entendu, le premier 51, en fait, c'est ça, hein ?
1: Ouais, 25, 38, 51.
3: Plein de morceaux.
1: Et ben voilà. Bon, ben, pas... Maître Coupez, voilà. T'as entendu 51, toi ? Non, Maître Coupez n'a pas entendu. Allez, c'est à Mickaël.
4: Oui, Mickaël, avec ici Armorique. Mickaël qui habite à Brec, dans le Morbihan, qui est notre boucher, qui aime faire du chip parmentier, du poulet tandoori aussi. Il sait cuisiner la blanquette et le bourguignon. Pareil que t'es un peu un spécialiste de l'hypnose. Parce que t'as été voir Mesmer en spectacle. Et toi, Mika, mon petit cri-cri-cri, t'es très réactif. Et il a joué de toi.
6: C'est ça.
1: Qu'est-ce que t'as fait ?
4: C'est-à-dire, t'as été son cobaye ?
6: Ouais, j'étais son cobaye pendant la moitié du spectacle.
4: Ah ouais ?
1: Qu'est-ce qu'il t'a fait faire ? Le dauphin
4: Raconte.
6: Non, il m'a mis en couple avec un autre homme que je voyais comme une femme et qui a couché un enfant.
4: D'accord.
6: Entre autres.
4: Alors, il t'a demandé de te transformer en Australopithèque également.
6: Oui.
4: Et il t'a demandé de revivre ta naissance. Donc tu t'es retrouvé à faire le bébé quoi, quand t'arrives au monde.
6: Tout à fait, ouais.
4: Est-ce que très honnêtement, t'en as gardé un bon souvenir ou pas ?
6: Oui.
4: Ah bon, ça va.
6: C'est du spectacle. Hein,
4: oui, c'est du spectacle. Ouais.
1: Non, c'est du spectacle.
4: Je n'ai pas convaincu. Voici la question. Qu'est-ce qu'un polotarien ? Voici 4 propositions même. Un végétarien qui mange quand même du poulet. Un végétarien qui ne mange rien, qui a des poils. un végétarien qui ne se nourrit qu'avec des épluchures de fruits et légumes, ou un fan de Volkswagen qui prend tous ses repas dans sa polo. Top chrono, 5 secondes.
0: 10.
4: Un polotarien.
6: Qui prend que des pots de légumes.
4: Qui se nourrit avec des épluchures de fruits et légumes.
6: Ouais,
4: c'est ça que tu m'as dit.
6: Des pots, ouais, c'est ça, ouais.
4: Eh bien non, malheureusement, un polotarien est un végétarien qui mange quand même du poulet, voilà, qui évite la viande rouge, le porc, le poisson, les fruits de mer, mais qui inclut donc la volaille, donc la dinde et le poulet, tu connais bien puisque t'es charcutier. Je suis désolé, pas de point là.
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0: Il sera en concert à partir du mois d'octobre. Il passera notamment à Valence, Troyes, Roubaix ou encore Nantes. Renan Luce, Les Voisines, dans la playlist de votre radio ici. Valérie Damido et Eric Bastien sont à présent avec Guillaume d'ici Gascogne, qui de son propre aveu ressemble à un comédien humoriste français très célèbre, et Cécile d'ici Isère, dont le père collectionne les pins. Comme vous et moi, fut un temps, me direz-vous, sauf que lui, il en a vraiment beaucoup, beaucoup, beaucoup.
1: Voilà. Alors, Guillaume a 2 points, Cécile a 2 points. Guillaume, attention, il a un petit rituel. Et Guillaume, le café du matin avant la douche.
2: Pour bien commencer ma petite journée et me réveiller, moi j'ai pris un café.
1: Eh oui, parce que sinon, si tu prends pas ce café, qu'est-ce qui se passe, Guillaume?
3: Je suis de mauvaise humeur.
4: L'échafouin.
1: Eh oui. Et pourquoi? Parce qu'il paraît que tu es un petit peu râleur.
3: Un petit peu. Alors.
1: C'est-à-dire, tu râles sur quoi, par exemple?
3: Par moment, je râle tout seul. Hein. Je râle sur tout, en fait.
1: Ah oui.
3: C'est pas mal, l'endroit râler, non?
4: Bah, je confirme.
1: Je sais pas, moi, je partage l'antenne avec quelqu'un qui ronchonne et qui râle tout le temps. Les auditeurs, comment
4: vous survivez?
1: Écoutez, j'ai beaucoup de mal. Hein. Elle dit rien, ta femme, que tu râles?
3: Ah bah si, elle râle aussi.
1: D'ailleurs, on parle de ta femme. Tu es avec elle depuis 14 ans et tu l'as rencontrée dans un camping.
4: Camping, ouais. Comme ça, David et Jonathan.
1: Bah oui, parce que c'était pendant les vacances. Ah. Parce que toi, t'étais animateur de soirée, c'est ça?
3: C'est ça, tout à fait.
1: Et c'était ton job d'été, et elle faisait quoi?
3: Elle était salariée du camping, en fait. Elle faisait l'accueil, la réception, elle guidait les clients, enfin voilà quoi.
1: Alors, c'était en 2011, ça fait 14 ans que vous êtes ensemble, c'est bien, c'est un vrai amour là, on est quand même...
3: Oui, c'est plus l'amour de vacances.
1: Non, c'est un vrai love. Alors, il y a un petit truc qui me fait rire, c'est que quand même, il paraît que tu ressembles à Danny Boone.
3: Oui.
1: C'est vrai ?
3: On me le dit souvent, oui.
1: C'est-à-dire dans la rue, il y a les gens qui t'arrêtent, c'est ça ?
3: Oui, c'est ça. Ou quand je me sers d'un truc, ils me disent « Mais vous avez un air de ressemblance ». Je leur dis « Oui, je sais, merci, mais j'ai pas le même compte en banque ».
1: Ça, c'est sûr.
3: Voilà.
1: Eh ben, tu ressembles à Danny Boone. Je veux une photo de toi immédiatement sur le téléphone du professeur Coupez.
4: Ah oui, d'ailleurs, on a eu les petits chats de Cécile.
1: Ah ouais, on a eu tes petits chats. Je te jure, je suis à deux doigts de prendre le plus clair là, trois là. Alors, on va jouer à la question qui peut te rapporter 3 points. C'est la question à choix multiples. Je te pose la question. Je te fais des propositions à mon top chrono. Tu auras 10 secondes pour me donner ton choix. Tiens, je te mets une petite chanson d'Alain Chamfort.
2: En terrasse, autour du whisky gaz.
1: Et oui, on va parler de whisky. Alors, Guillaume, quelle céréale est à la base du whisky? Le blé, l'orge, le seigle, les cornflakes. Voilà. Quelle céréale est à la base du whisky? Blé, orge, seigle, top chrono 10 secondes. Et tu me dis quoi?
3: L'orge.
1: Est-ce l'orge?
4: Je sais pas. Moi, je connais pas la réponse. Hein.
1: Oui, c'est l'orge. Bravo. Bien sûr que c'est l'orge, absolument. C'est de l'orge maltée, pour être plus précis. C'est le maltage, c'est-à-dire la fermentation et la distillation, qui vont donner les arômes différents et uniques au whisky. Eh ben, bravo. 3 points de plus, tu as 5.
4: Cécile, on parlait du côté chonchon là, de Guillaume. T'as bien des petits défauts, toi, quand même, Cécile?
5: Bon, non, pas du tout, hein, voyons.
4: Et on en parle de ton côté un peu maniaque qui ressurgit de temps en temps?
5: Oui, bon, c'est vrai que j'aime bien replacer les choses qui sont pas droites.
4: Oui.
5: Voilà, on va dire ça comme ça.
4: Donc, par exemple, quand tu vas chez le médecin, t'as une espèce de petite phobie. Chez le médecin, il faut que les
5: tableaux soient droits dans la salle d'attente, les encadrements. Donc, je peux replacer.
4: Tu te lèves dans la salle d'attente pour les remettre, les tableaux. T'es sérieuse, là?
5: Oui, les magazines, faut que ça soit droit.
1: Eh ben, tu sais que moi, je fais ça.
4: Car. Ah ouais.
5: Ah, et ça m'étonne pas parce que tu es une super décoratrice.
1: Oh, merci ma chérie, mais je peux pas supporter un tableau de travers ou les trucs. Ça m'angoisse.
4: Mais alors, elle, par exemple, elle supporte pas quand elle va chercher, elle va chez le buraliste. Genre, il a un pendentif de Trabiol. Elle ne le supporte pas.
1: Eh ben moi aussi, je le remets.
4: Tu lui remets ou t'oses peut-être pas ou...
5: Pour lui dire ton pendentif, il est à l'envers.
4: Ah oui,
5: voilà,
4: quand même.
5: Faut le remettre.
4: D'accord. Bon, il y a aussi une petite particularité. T'es la fille d'un collectionneur unique de pins.
6: Hey mec, t'as vu mon pins? Tu collectionnes.
4: titre, ça s'appelle les Copins, copains. Jeu de mots. Alors attends, tiens-toi bien. Combien il a de pièces, ton papa?
5: Il avoisine les 35 000 pins.
1: 35 000 pins. Ouais.
4: Tu les mets où?
5: Et comme vous avez dit, je suis l'enfant unique.
4: Ah ouais, ouais, non, ah ouais. 35 000 pins, c'est quand même énorme, quoi.
1: Ah ouais, c'est énorme.
4: Bravo.
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It drives me crazy, Fine Young Cannibals. Pour la petite anecdote, l'un des clips de cette chanson a été réalisé par le danseur et chorégraphe français Philippe Découfflé. Vous connaissez peut-être son travail, c'est lui qui avait mis en scène la cérémonie d'ouverture des JO d'Albertville en 1992. À suivre, quelques infos près de chez vous, puis Alain Souchon et puis la suite des meilleurs moments d'Otake avec Valérie Damido et Eric Bastien. 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Et puis on vous rappelle et vous participerez peut-être, sûrement, sur votre radio ici.

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1: Soyez les bienvenus si vous nous rejoignez. Peut-être que certains d'entre vous ont profité du pont de la fin de la semaine dernière pour prendre quelques jours de congé. Profitez-en bien. Pour les autres, nous vous changeons les idées cette semaine avec les meilleurs moments d'Otake. À l'heure du déjeuner, on retrouve Valérie Damido et Eric Bastien juste après le baiser d'Alain Souchon sur votre radio ici.

0: écoutez ici Alain Souchon, Le Baiser. Il est 12h34 et peut-être êtes-vous en train de déjeuner ou de réfléchir à ce que vous allez bien pouvoir manger. Noadine d'ici Provence et Martine d'ici Normandie ont des idées pour vous. Tous les deux aiment cuisiner, ce qui fait saliver Eric Bastien et Valérie Damido sur votre radio ici.
1: Alors, Noureddine habite à Tretz, dans le 13, hein, dans les Bouches-du-Rhône. Il joue avec ici Provence. Et Noureddine, il travaille dans le bâtiment, évidemment, donc forcément, c'est mon chouchou. Et tu es fan de l'OM. Tu jouais au foot, mais t'as arrêté, mais t'es toujours complètement fan.
2: Ah ouais, je suis à fond.
3: Génial, ça.
1: C'est-à-dire que tu vas voir tous les matchs, quoi.
2: Les voir, ouais, ça m'arrive, mais sinon, ouais, c'est à la télé.
1: Ah ouais, tu rates pas un match.
2: Je rate pas un match, exactement.
3: Et t'as vu le Classico contre Paris ou pas?
2: Eh oui.
1: Bah évidemment.
2: Ça a changé la donne. Hein.
3: Ah bah ça va, détends-toi. Hein.
1: À jamais, les premiers.
2: Ah, très détendu.
1: Mais oui, détendu.
3: On a perdu quand même à Paris.
1: Alors, il paraît que t'as les maillots, les survêtes, les caleçons de l'OM.
2: Ouais, j'ai eu la chance de travailler pour un joueur, deux joueurs de l'OM.
1: Et bah du coup.
2: Et du coup, j'ai eu la chance d'avoir des maillots.
1: Ouais, malin. Je savais pas qu'il y avait des caleçons de l'OM, mais bon, écoute, voilà.
2: Ouais, un caleçon, ouais. Ça, par contre, c'est
3: un haut sur la fesse gauche, le M sur la fesse droite. Caleçon, quoi.
2: Là, tout autour.
1: Non. Voilà, la bonne soirée à tous. Là, j'ai cru que t'allais faire des blagues sur des. Enfin, bref. Alors.
3: Sur le string de l'OM.
1: Oui, bien sûr.
3: Ça existe.
1: Il paraît que tu adores cuisiner, que tu sais faire plein.
2: Ah ouais. J'adore.
1: C'est quoi tes plats à signature?
2: Écoute, le classique provençal, hein, tu sais, la daube, j'adore ça.
1: Ouais.
2: Là, midi, j'ai ramené au boulot avec moi du popiette de volaille avec sauce forestière, tu vois.
3: Oh,
2: et des champignons, tagliatelles.
1: Oh là là, mais c'est pas possible ça.
3: On peut en arrêter d'en parler tous les jours, là, c'est horrible.
2: Et j'ai la chance d'avoir un micro-ondes chez les clients, donc ça va, tu vois.
1: Oh là là là là. Alors mon petit nounou, mon petit cordonnier, deuxième question à un point, j'aimerais bien que tu marques s'il te plaît. Je t'emmène en Thaïlande. Écoute bien cette question. Une fois par an, en Thaïlande, une ville organise un buffet à volonté pour les singes. Une fois par an en Thaïlande, une ville organise un buffet à volonté pour les singes. Est-ce que c'est vrai? Est-ce que c'est faux? Top chrono, 5 secondes.
2: Ouais, je dirais vrai, par hasard.
1: T'as bien raison, ça s'appelle le Monkey Buffet Festival. Ça a lieu à Lopburi en Thaïlande. On rend hommage aux singes du temple et on leur sert un banquet géant de fruits et de légumes. Et voilà, donc bravo, un point.
3: Ouais. Vous savez quoi? On va continuer à parler de bonne bouffe parce que vous nous avez vraiment donné faim. Et notre Martine, avec ici Normandie, adore cuisiner une spécialité normande très connue, le couscous, bien sûr. Connu, couscous normand.
1: Plaisant, voilà, bien j'adore sûr. Le couscous normand, moi.
3: Alors, t'es une fan du. Une pro du couscous, c'est vrai?
4: Oui, j'adore ça. Et puis, paraît-il qu'il est très bon.
3: Alors, je sais pas, tu mets quoi dedans? Qu'est-ce qui fait qu'il se distingue des autres?
1: Non, déjà, est-ce que tu prépares la semoule la veille comme tout bon cuisinier de couscous?
4: Non, pas vraiment.
3: Bon, en tous les cas, c'est le plat que tu adores faire et tu le fais notamment pour tes enfants. Oui. Mais on avait un Noureddine qui n'est pas spécialiste de dessert. Toi, en revanche, les tartes, ça, c'est tu sais faire, toi?
4: Oui, les tartes au citron, tartes au chocolat.
3: Ok, gâteau au chocolat, bah voilà, on les met tous les deux, puis on a un bon petit repas.
1: Ah bah on a le buffet spécial au taquet, hein, j'ai envie de dire.
3: Et puis on pourra se faire cette petite partie de pétanque, je l'ai évoqué tout à l'heure, mais j'ai pas eu l'occasion de dire, en fait t'es une championne de pétanque toi.
4: Championne non, mais je me débrouille pas mal.
3: Alors attends, excuse-moi, t'as participé à divers championnats, t'es arrivée deux fois vice-championne en mixte en Seine-Maritime, pour moi t'es une championne quoi, pardon hein.
4: Bon, bah écoutez, si vous
3: le dites. Bah oui, non, mais c'est énorme. Mais
1: c'est vrai qu'en fait, tu sais, il a jamais réussi à marquer un point. Donc, il sait pas, il comprend toujours pas le cochonnet, tout ça.
3: Moi, je sais lancer le cochonnet. Après, je m'arrête là, c'était voilà, je ne sais plus.
1: Allez,
3: collectionneuse de pins et des timbres. Martine, on y va avec les pins et les timbres. Est-ce qu'on a une question sur ça? Pas du tout. On va s'intéresser au français. Le tout premier texte écrit en français était un sketch. Selon toi, vrai ou faux, 5 secondes.
1: Top chrono.
4: Vrai.
3: Non. Le tout premier texte écrit en français remonte à 842. Il s'agissait du serment de Strasbourg.
1: Un accord. accord politique entre les petits-fils de Charlemagne.
3: Bref, le français est né dans un contrat, Valérie, mais pas dans un...
1: sketch.
3: Exactement. Désolé, pas de quoi, Martine.

0: Dernier titre de Gauvin Serres, Silence Radio. Gauvin Serres qui est aussi en tournée pour présenter son nouvel album. Vous pourrez le voir sur scène à partir de la rentrée. Il démarrera à Montrouge, Grenoble et Château Renard. Alors, si vous avez un petit peu de mal à faire du rangement chez vous, je ne peux que vous conseiller de devenir ami avec Linda d'ici Paris-Île-de-France. C'est d'ailleurs ce que Valérie Damido envisage, vous allez voir pourquoi. Quant à René d'ici Dromardèche, il a un certain talent pour l'écriture, ce qui plaît beaucoup à Éric Bastien sur votre radio ici.
1: Alors, Linda à 2 points, René à 3 points, Linda vit à Gennevilliers, Linda range les maisons de ses amis. Je vais de ce pas demander ton téléphone personnel à Maître Coupez. Voilà, alors il paraît que tu aimes aussi les activités à sensation, tu fais du parapente.
2: Je m'en fais pas tous les jours, hein. Mais oui, bah. Je me suis offert ça, ouais.
1: C'est-à-dire qu'à Gennevilliers, c'est compliqué le parapente tous les jours, mais bon.
2: Non, je me suis offert ça parce que ça vient du fait qu'à 15 ans, on m'a proposé et ma mère a mis son veto. Et du coup, bah, je me suis offert ça et j'avais 44 ans et j'étais en vacances en Savoie, en la Maurienne. Et voilà, il y a quelqu'un qui proposait ça et je me suis dit, allez, on y va. Et il paraît que j'étais hyper à l'aise. Il prenait des photos avec sa petite caméra perche. Et en fait, moi, je commentais tout. Enfin, vraiment, il m'a dit, mais franchement, c'est hyper rare. Donc, je suis bien dans les airs, je vous confirme.
1: Ah bah, c'est super. Moi, je vous raconterai un jour mon expérience en parapente, où j'ai failli mourir. Voilà. Alors, ça va bien avec ton super
3: pouvoir.
1: C'est
3: quel jour, à quelle heure? Parce que ça m'intéresse.
1: Je te dirai, je te raconterai.
3: Je veux bien, ouais.
1: Ton super pouvoir, bah, ça serait de voler.
4: Oui.
1: Eh oui.
4: I can touch the sky.
1: Bah oui, t'aimerais voler, mais donc du coup être un oiseau, avoir des ailes et tout ça, c'est ça?
2: Ouais, exactement. Après, les ailes que je pourrais ranger quand même, hein. Faut pas que ça soit tout le temps visible, mais oui,
1: c'est pas pratique pour les fringues.
2: J'aimerais voler.
3: C'est moins glamour.
1: C'est moins.
3: Personne n'a révélé, mais elle est très bonne la blague de Valérie, hein, avec les ailes comme ça. Moi, j'aime beaucoup.
1: Oui, voilà. Allez. Bon, alors là, c'est la question qui peut te rapporter 3 points. C'est la question à choix multiple. Je te pose la question, je te fais des propositions. À mon top chrono, tu as 10 secondes pour me donner ta proposition. Alors, écoute bien. Quel est l'instrument de musique le plus ancien jamais découvert? Alors, je te propose un tam-tam en peau de zébu. Un xylophone en terre séchée, une flûte en os de vautour ou l'accordéon d'Yvette Horner sculpté par Cro-Magnon. Top chrono, 10 secondes.
2: Je pense que c'est une flûte.
1: La flûte?
2: Ouais.
1: Eh ben, on va écouter immédiatement la réponse.
2: Ah, cool.
1: Eh oui.
3: Oh là là. Oh là non.
1: Ah oui, c'est la flûte en os de vautour, hein. Ça a été découvert en Allemagne, elle a 40 000 ans et ça montre que les premiers homo sapiens d'Europe pratiquaient déjà la musique, voilà.
3: Eh bien, dites donc.
1: 3 points de plus, ça fait 5.
3: Oui, c'est très bien, ça veut dire René qu'elle est en train de prendre la tête, c'est normal, elle vient de jouer. On va continuer hein, d'ici 13h.
5: Ouais.
3: T'as envie d'aller à Reims? Tu aimes Clara Luciani? Tout te plaît cette semaine, ça va?
5: Bon, Clara Luciani, oui, on peut aller voir. Je préfère encore Pomme ou Suzanne que Luciani, mais bon.
3: C'est vrai que t'es très nouvelle génération. C'est vrai que tu écoutes Suzanne, justement. Ça fait partie des artistes que tu adores. Tu aimes Pomme, tu aimes Santa. On a un extrait de Suzanne avant 13h. On veut lui préparer ça pour lui faire plaisir à notre René. Vous savez quoi, Valérie? Et ça va vous faire plaisir.
1: Ah.
3: René.
1: Ça c'est
3: Suzanne.
1: Suzanne, voilà.
3: C'est pour toi, René. Hein. Elle est sympa, Céline.
5: Oui, oui, merci, Sophie. Merci,
3: j'adore. Je sais que tu suis l'épisode très souvent sur Au Taquet, sur ici, de nos aventures, de la grande saga. Oui, après les romans policiers de...
1: Nadine Mousselet.
3: Après ceux de Linda Riley.
1: Lucinda.
3: Valérie, que va-t-il se passer? Est-ce que le frère de la sœur de l'oncle sera présent au château?
1: Et je ne sais pas, peut-être que Saint-Priest est attaqué par des Manon.
3: Est-ce que René sera là avec son chien Undo? Est-ce que Undo Tres, bien sûr? Je dis ça parce que tu écris des romans policiers, René.
5: Oui, depuis 4 ans.
3: C'est génial, ça. T'en as sorti combien, des romans?
5: J'en ai sorti 4.
3: 5? Ah oui, oui, le cinquième est en cours, hein, c'est ça?
5: Oui, le cinquième est en cours et je vais venir un peu sur mon village.
3: C'est quoi l'histoire en 2 secondes du dernier, là, le pitch là, en 30 secondes?
5: En 30 secondes, c'est l'histoire de personnes qui sont assassinées. Enfin, c'est des cambriolages où il y a des personnes qui sont assassinées. Et voilà. On se demande si c'est des cambriolages qui tournent mal ou mal si c'est une vengeance très ancienne.
3: La vengeance sera-t-elle au rendez-vous?
1: Eh ben, disons, c'est bien d'écrire comme ça. Bravo, René.
3: Tu connais déjà le titre? Tu sais comment il va s'appeler, ce livre?
5: Non, j'hésite. J'écris en impro. J'ai pas de plan, j'ai rien. Donc, j'écris au jour le jour.
3: Écoute, on suivra ça avec plaisir.
5: Je découvre moi-même l'histoire au fur et à mesure. Donc voilà.
1: Ah, génial. Bah, c'est super, ça.
3: Super. En tous les cas, après Nadine Mousselet, René de Dromardèche, on a hâte de découvrir les aventures.
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0: Softcell et Tainted Love, merci d'écouter votre radio ici. Allez, dans un instant, suite des meilleurs moments d'Otaka avec Valérie Damido et Eric Bastien qui ont fait une petite impro sur Staying Alive des Bee Gees, ce qui a bien fait rire Linda d'ici Paris. Vous allez voir, ils étaient très inspirés. Je pense qu'ils étaient capables de tenir encore plusieurs minutes. Quant à René d'ici Dromardèche, il a une histoire de bouc et d'ânesse à vous raconter. Alors oui, je sais. Petite précision, si vous avez envie de jouer et que vous dites « mais moi, j'ai pas d'anecdote comme ça à raconter », ne vous inquiétez pas, inscrivez-vous quand même sur votre radio locale ici. On trouvera ensemble de quoi dire.
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2: Alors, Linda, il paraît que tu as une phobie qui est venue en vieillissant, c'est quoi ?
3: En fait, la phobie, c'est d'être enfermée dans les ascenseurs. C'est mieux parce que la même année, il y a genre 10 ans, j'ai été enfermée dans un ascenseur à mon bureau, dans un ascenseur chez moi, chez une amie. Et pendant 2-3 ans, j'avais vraiment du mal. Et même s'il fallait monter 6 étages, je les faisais. Alors, je me soigne, hein, mais je prends sur moi. Mais c'est vrai que je suis très vigilante quand je suis dans un ascenseur.
4: Et tu te soignes comment ? C'est important pour les gens qui ont peur comme toi. Tu fais quoi ?
3: Je prends sur moi et je me dis, t'es pas en danger, ça va quoi, ça, tu vas survivre. Et puis j'ai pas été coincée depuis ces tristes événements là où j'ai eu un cumul d'incarcération. Et en plus je sais comment, même si on n'a pas le droit de le faire, je sais comment se désincarcérer, donc quand on est entre deux étages.
2: Ah ouais.
4: Oui, alors on en parlera sur une prochaine émission,
2: je pense. On en parlera sur une prochaine émission. Se désincarcérer d'un ascenseur. La désincarcération. Ouais, non, mais moi je suis comme toi, j'ai peur des ascenseurs et je me soigne en montant dans les ascenseurs de Radio France. Et comment te dire? Voilà. Alors, pour t'encourager à gagner, je sais que tu aimes bien Lucky Love, tu aimes bien Goldman, tu aimes bien Elton John et tu aimes aussi ça.
4: On va mettre ça comme musique dans les ascenseurs. Ça détendrait tout le monde.
3: Staying Alive.
2: Oui. Mais oui, Staying Alive aussi.
4: Je suis coincé, je m'en fous.
2: Je fais une choré.

0: Ah, c'est sûr que ça, ça me désangoisserait.
1: Tout de suite, on n'a plus peur.
0: Bah ouais, t'as raison. Alors, Linda, c'est le bingo. Aujourd'hui, on est sur des célébrités. À mon top chrono, je vais te demander de me citer un maximum de Michel, célèbre. Un maximum de Michel. Ce que tu veux. Michel.
1: Les deux, mon capitaine.
0: Les deux, mon capitaine. Michel, célèbre. C'est parti.
2: Michel Audiard, Michel Blanc, Michel Jonas, Michel Sardou, Michel Polnareff, Michel Thor, Michel
0: Laroche. Il y en a six, c'est magnifique.
1: Bravo, moi.
0: Six.
1: Et on salue Michel Otis, bien sûr.
0: Oui, il y a Michel Serrault, il y a Michel Legrand, Michel Barnier, Michel Boujna, Michel Galabru. Mais c'est très bien.
1: Et Michel Otis, tu as eu des ascenseurs.
0: Oui, bien sûr. Le frère
1: de Joe Malongo.
0: De Joe Malongo,
1: évidemment. Ouais, voilà. Patrick, qu'est-ce que c'est que ça? Envoyez-moi la musique de la chèvre avant de jouer. Pourquoi je dis Patrick? René. C'est pas pourquoi. René, la chèvre.
3: Oui.
1: Mais alors, c'est pas vraiment de la chèvre, mais t'as un bouc. Tu avais un bouc, voilà, et une ânesse.
3: Oui, il était avec sa copine ânesse depuis oui. 12 ans.
1: Oui, et ils avaient l'habitude de s'échapper rapidement.
3: Seul, l'ânesse ne pouvait plus vivre seul, et comme on voyage beaucoup, on l'a donné à des gens qui la gardent dans un parc.
1: L'anecdote, c'était qu'un jour, tu étais en train de boire un café ou je ne sais pas ce qui s'est passé, les deux bêtes se sont échappées de l'endroit où elles étaient avec toi, et elles se sont posées sur une place handicapée devant un café, et on t'a appelé pour dire je ne peux pas me garer, quoi, enlevez votre bouc.
3: Oui, c'était à 6h30 du matin, on a
1: reçu
3: le coup de téléphone
1: ça fait bizarre.
3: Du barman qui est un peu plus bas de chez nous. Il a dit, avoir un bouc blanc et une ânesse, je suppose que c'est les tiennes. Je fais, oui. Il m'a dit, si tu veux, là, ils sont stationnés sur la place du café. Si tu veux les récupérer, t'attends.
1: Entre le dessin incarcération là de l'ascenseur et le stationnement des boucles là aujourd'hui, on est royal au bar. Bon allez, on y va, on joue pour 10 secondes. Juste après avoir écouté Santa que tu adores, évidemment. Et comme t'es hyper dans la solidarité, que tu vas faire rire des personnes âgées dans les EHPAD, que t'es bénévole au Resto du Cœur, rappelons que Santa sera la marraine du Téléthon les 5 et 6 décembre prochains. Ton bingo, le voici, 10 secondes pour me citer un maximum de prénoms, mais de célébrités portant le prénom que je vais te donner. Score à battre, 6 points, c'est celui de Linda. C'est pas anodin si j'ai parlé de Patrick, parce que c'est Patrick, top chrono, Patrick.
3: Patrick Bruel, Patrick Juvet, Patrick Hernandez, Patricia Cass, Patricia...
1: Patrick Newman, c'était vraiment les Patrick, donc Patricia Cass
0: et Paul Newman,
1: Paul, c'est Paul, c'est pas Patrick. Par contre, j'en ai trois, il y en avait d'autres, Patrick Chirac, personnage, Patrick Swayze, Patrick Roy,
0: Patrick Devers, Patrick Dupont, Patrick Topalov,
1: Patrick Chabatier,
0: tu en as trois,
1: ça suffira pas, je suis désolé.

0: Souvenir de 1974 avec Michel Jonas. Dites-moi, merci d'avoir passé cette heure avec nous. Rendez-vous demain pour une autre sélection d'instants savoureux d'Otake avec Valérie Damido et Eric Bastien. Il sera question de jeux de société, de marée montante en Bretagne ou encore de nuit sur la plage. À demain.
1: Et les 5h Paris s'éveille et Yoann Guérin arrive.
2: Il est très en forme, Yoann Guérin. Il vous accompagne jusqu'à 6h du matin. Donc c'est dans les prochaines minutes. On vient quand, nous, Valérie?
1: Oh bah nous, on revient à midi, mon chat.
2: Ah bah on va se faire une petite chaise quand même avant.
1: Évidemment.
2: À tout à l'heure.

0: magnifique titre, Michel Berger, Diego, libre dans sa tête. Soyez les bienvenus.
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0: Bonjour, très bon réveil. On espère que vous avez pu profiter de ce long pont de l'Ascension. C'est le retour au travail ce matin. On vous accompagne avec le sourire, évidemment, avec l'équipe des Lefto, Emeline, Saveria, Mélodie, Christophe et Aude Razo. Bonjour Aude.
3: Bonjour Johan Guérin, bonjour à tous. On parle foot ce matin parce que ça y est, on sait qui jouera la Ligue des Champions la saison prochaine et qui se maintient en Ligue 1. Je ne vous dis rien.
0: Ah bon ?
3: Suspense.
0: Ah.
3: Réponse dans le journal de 5h.
0: Ça, c'est ce qu'on appelle du tease. Ce matin, on parle de votre assurance auto. Valère Correa vous donne une astuce pour faire baisser vos cotisations. Explication dans Par ici les économies dans 5 minutes. Et justement, vous avez envie d'économiser sans bouleverser toutes vos habitudes. La boîte de jeu Par ici les économies vient de sortir. Elle contient 60 cartes illustrées qui vous accompagnent pas à pas avec des astuces simples, des actions rapides. Vous allez créer votre propre routine d'économie. Et ce jeu, on vous l'offre ce matin. 0810 055 056.
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0: Lundi 18 mai, bonne reprise, bon réveil, 5h. Patrick Bruel sort de son silence.
3: Après la plainte pour viol annoncée par l'animatrice Flavie Flamand, le chanteur et acteur dénonce, je cite, des rumeurs parfois absurdes et écœurantes. Il dit qu'il se battra pour défendre la vérité et qu'il continuera à faire son métier. Yannick Falt.
4: Vendredi, après la plainte annoncée par Flavie Flamand, Patrick Bruel avait laissé ses avocats monter au front. Cette fois, le chanteur assure lui-même sa défense. Dans ce message publié sur son compte Instagram, le comédien évoque une brève histoire avec l'animatrice. Ni violente, ni contrainte, ni sournoise. Il n'y a eu ni viol, ni drogue, assure-t-il. Référence aux faits relatés par Mediapart. Témoignage sous pseudonyme d'abord, avant que Flavie Flamand décide de sortir de l'anonymat. 1991, elle a 16 ans, Patrick Bruel en a le double. Ils se sont croisés un peu plus tôt sur un plateau de télé. Selon son récit, elle se rend au domicile parisien du chanteur, prend un thé, blackout. Patrick Bruel lui reboutonne son pantalon quand elle se réveille, dans un état de sidération totale, comme une poupée de chiffon selon sa plainte. La cinquième en France contre le chanteur, une sixième a été déposée en Belgique.
3: Les précisions de Yannick Falt. Des dizaines de députés de droite demandent une commission d'enquête parlementaire sur les prix des carburants. Pourquoi ont-ils augmenté si vite après le déclenchement de la guerre? Qui en a profité? Faut-il mieux les encadrer? Cette commission d'enquête pourrait voir le jour avant l'été et ce serait une première, Jérôme Val.
5: J'ai comme un doute légitime, résume Antoine Vermorel-Marquès. Le député Les Républicains, à l'origine de cette proposition de commission d'enquête, le soupçonne. Ces hausses de prix à la pompe dès le mois de mars ont profité à quelques-uns. Il veut savoir qui et comment.
6: Il y a clairement eu en début de crise un effet spéculatif et on constate aujourd'hui qu'il y a des interrogations sur les marges. Et moi, ça m'intéresse de savoir s'il y en a qui s'enrichissent sur le dos des Français. S'il y en a, il faut qu'ils sachent que, on va les pointer du doigt.
5: Mais ce ne sera pas la seule cible. L'élu de la Loire compte aussi évaluer l'impact des aides de l'État, comme les ristournes octroyées en 2022, elles avaient coûté à l'époque 8 milliards d'euros.
6: Sans aucune évaluation, moi ça m'étonne d'ailleurs que dans un pays au 21e siècle, on puisse lâcher des milliards comme ça sans regarder si ça a été utile, ça a été efficace, à qui ça a été, est-ce que ça a vraiment été aux consommateurs ou est-ce que ça a été à d'autres acteurs.
5: Deux tiers des députés LR ont signé ce texte, suffisant pour créer une commission dès juin, 6 mois de travaux, un rapport à l'automne au moment des débats budgétaires. Timing idéal, avertit Antoine Vermorel-Marquès.
6: C'est aussi une manière de mettre la pression sur tous les distributeurs, les raffineurs, pour leur dire on mettra notre rapport au moment du budget 2027, donc potentiellement il y aura des conséquences fiscales pour qu'on puisse rendre l'argent aux Français.
5: Cette proposition de commission devrait recueillir aux yeux du député le consensus le plus large possible à l'Assemblée.
3: Et c'est cette semaine, jeudi précisément, que le gouvernement doit dévoiler des mesures d'aide supplémentaire pour le carburant, aide à certaines professions et aux plus gros rouleurs.
0: La Ligue 1 a rendu son verdict. Finalement, c'est Lille qui décroche la troisième place.
3: Précieuse troisième place, synonyme de qualification directe pour la prestigieuse Ligue des Champions. Le LOSC pourtant a perdu hier contre Auxerre 2-0, mais Lille profite de la lourde défaite de Lyon contre Lens, Jean-Pierre Blimaud.
2: Il a fallu quelques minutes aux supporters lillois pour digérer la défaite, mais ils se sont très vite remis à chanter, acclamant les joueurs du LOSC qui ont fini par un tour d'honneur, même si dans les tribunes, certains comme Romain ont eu un peu de mal.
7: Je pense qu'il y avait mieux à faire, mais bon, la Ligue des Champions, c'est l'objectif de la saison, donc c'est intéressant. On a réussi à atteindre l'objectif, on verra la saison prochaine.
2: Le LOSC finit sur une fausse note, mais restait sur 13 matchs sans défaite en championnat, et cette troisième place, c'est ce qui compte le plus, estime l'attaquant Olivier Giroud.
8: La déception n'a pas été très longue à la fin du match, quoi. Dans son ensemble, ça reste une très belle saison.
2: L'entraîneur du LOSC, Bruno Genesio, a même remercié le RC Lens, grand rival régional, pour sa victoire à Lyon, décisive pour la qualification des Lillois.
9: Merci aux Lensois au passage, c'est aussi grâce à eux si deux clubs du Nord vont participer directement à la Champions League, ce qui est quand même assez extraordinaire pour la région.
2: Et les supporters du LOSC, comme Louis, rêvent déjà à la suite.
10: Ah bah, ça va être fantastique, hein. L'année prochaine, on sera là pour supporter l'équipe en Ligue des Champions. Bon, malgré la défaite, la joie est là quand même, on va pouvoir célébrer la qualification.
2: Une 10e Ligue des Champions s'annonce donc pour le LOSC, peut-être avec Olivier Giroud. À 39 ans, l'ancien international se sent bien physiquement et ne ferme pas la porte.
3: Le bilan de cette toute dernière journée de Ligue 1, parce que oui, c'est fini. Lyon, 4e, jouera donc les tours préliminaires de la Ligue des Champions. Marseille, 5e, jouera la Ligue Europa. En bas du classement, soulagement pour Auxerre et Le Havre qui décroche le maintien. C'est Nice qui risque de descendre. Nice, 16e, jouera la semaine prochaine les deux matchs de barrage contre Saint-Etienne. La météo, pas terrible pour un début de semaine, c'est encore humide.
0: Ouais, c'est ça, la perturbation de la veille se retrouve entre le nord des Alpes et le Grand Est en cours de matinée. Dans le même temps, sur une large moitié nord, le ciel reste mitigé avec encore quelques averses possibles. Sur un tiers sud, le temps est pour l'instant sec, voire ensoleillé entre le Languedoc et la Corse. Cet après-midi, l'instabilité se renforce sur la façade est du pays avec des orages qui éclatent entre les Hauts-de-France et la Corse, en passant par le Grand Est, la Bourgogne-Franche-Comté, le Rhône-Alpes et la Provence. Dans le nord-ouest, l'ambiance reste plutôt maussade avec une perturbation qui approche, elle, par l'Atlantique. Seule l'Occitanie et l'Aquitaine sont globalement épargnées par les pluies pour cet après-midi. Côté Mercure, ce matin, à Limoges, 7 degrés relevés. À Paris, Lille, Rennes, Caen, Nantes et Clermont-Ferrand, 8. À Strasbourg, Bordeaux, Tours et Reims, 9. Nous avons 11 à Toulouse, 15 à Marseille. Pour cet après-midi, les maximales atteignent entre 14 et 18 sur une large moitié nord, de 17 à 20 degrés au sud et jusqu'à 24 dans le Var. L'amélioration est attendue à partir de mercredi.
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0: 5h06, un plaisir de vous retrouver après ce long week-end. On espère que vous avez pu en profiter, vous reposer surtout. C'est reparti pour une nouvelle semaine et on est là pour l'accompagner de la meilleure des façons. Info, musique, bonne humeur. Côté météo, je vous le disais, c'est le début de l'été qu'on va connaître à partir de mercredi avec soleil et chaleur. Vous voyez, ça fait plaisir. Bah oui. Et ce lundi matin, vous allez aussi l'apprécier avec Tell My Houston. Vous entendez ce son qui arrive. Don't leave me this way. Bon réveil, bon début de semaine avec toute l'équipe ici des 5h.

0: My Houston, don't leave me this way. 5h09, très bon réveil.
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0: Et si je vous disais que le secret de la jeunesse éternelle ne se trouve pas dans une crème, mais dans votre sac de sport? Oui, une récente étude a classé les sports selon leur capacité à prolonger notre vie. Alors, si le jogging et la natation vous offrent environ 3 ans de bonus...
3: Ah, bonne nouvelle, ça.
0: Bah ouais, c'est plutôt pas mal. Ils sont loin derrière les grands vainqueurs, les sports, en fait, d'interaction. Médaille de bronze, on commence avec le football, avec près de 5 ans de vie gagnées. Médaille d'argent pour le badminton, qui vous offre 6 ans de plus, et le grand champion à contester et à faire l'actualité à partir d'aujourd'hui. Vous avez une idée ou pas?
3: Il y a les qualifs de Roland-Garros.
0: Exactement, le tennis.
3: Ah,
0: le tennis avec un bonus spectaculaire de 9 ans et demi.
3: Ah, bah, quand même.
0: Le secret, alors c'est pas seulement fait l'effort physique, c'est vraiment le lien social. Courir seul sur un tapis, c'est bien, mais échanger des balles et partager une émotion en fait avec un partenaire, c'est un rempart massif contre le stress et donc le vieillissement. Bref, pour vivre centenaire, ne cherchez plus. Trouvez un partenaire, une raquette. Je nous réserve un cours, Aude.
3: Oh bah oui, vous pouvez, mais alors par contre, je risque de vous stresser un peu parce que j'ai jamais joué.
0: C'est vrai ?
3: Vous allez vous prendre une balle en pleine tête.
0: Bon, bah, écoutez,
3: ça va se finir comme ça.
0: Ça va être génial. Bah, c'est très bien. Écoutez, non mais ça tombe bien parce qu'en plus, Roland-Garros, c'est vrai, les qualifs débutent aujourd'hui. On va en parler aussi avec le journal de l'équipe tout à l'heure à 5h49. En attendant, 5h11 dans l'actualité ce lundi, Aude.
3: Les élèves de terminale sont en plein bachotage, en pleine préparation de leur grand oral du baccalauréat. Reportage dans quelques minutes. Des comédiens viennent parfois leur donner un petit coup de main.
0: Ouais, parce que là aussi, il y a du stress. Bon, pour la musique, on se réveille au son de Garou. Face à sa copie, oui, pour les lycéens, pour ça vous. Garou, on l'écoute dans un instant, dans 5 minutes, mais avant, par ici, les économies.
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0: Bonjour Valère Coréard.
4: Bonjour Johan, bonjour Aude.
3: Bonjour.
0: Chaque jour avec vous. Pour notre pouvoir d'achat, aujourd'hui, vous vouliez nous parler assurance voiture.
4: Avec la participation de Thierry qui m'a écrit sur mon mail paricilleséconomies@radiofrance.com. Je suis un fidèle auditeur matinal de votre chronique et de ici, jusque là c'est top Thierry, merci. Voici une action simple qui peut potentiellement concerner tous les retraités. Pour ma part, j'ai gagné 60€ par contrat assurance auto auprès de mon assureur en déclarant simplement que je venais d'être en retraite. Le gain correspond à la suppression de la clause déplacement pour aller au travail des contrats. Ils sont maintenant uniquement en usage privé. Bien joué Thierry, hein, il n'y a pas de petites économies et surtout on n'aime pas jeter notre argent par les fenêtres dans Par ici les économies et c'est bien ce que vous allez nous éviter de faire.
3: Valère, comment on sait si on a une option domicile-travail dans notre contrat ?
4: C'est une bonne question parce que ce n'est pas sûr que vous ayez cette option. Regardez votre contrat ou le résumé de vos garanties, notamment sur votre compte en ligne. Et si vous ne trouvez pas, contactez un conseiller et vous lui demandez si vous avez cette option et surtout combien elle coûte parce qu'elle peut aussi être inclue dans un package dans votre contrat. Et si vous payez 50-60€ par an pour avoir une option dont vous n'avez pas besoin comme l'assurance de votre véhicule pour les trajets domicile-travail, vous savez ce qu'il vous reste à faire, la supprimer. Alors un petit rappel aussi au passage, n'oubliez pas qu'il est vraiment important de vérifier une fois tous les 2 ans, même une fois par an, c'est encore mieux, la position de votre assurance sur le marché. Parce qu'en matière d'assurance, la fidélité, en général, ne paye pas. Vous connaissiez cette astuce, vous avez un bon plan pour payer moins cher notre assurance voiture, pensez à m'écrire par ici leséconomies@radiofrance.com.
0: Merci Valère, et demain focus sur les revenus d'appoint qu'on peut se faire l'été. On vous donnera quelques pistes par ici les économies. Le rendez-vous à votre service et c'est chaque matin sur votre radio ici et sur ici.fr.
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0: 5h14. Aude, on retourne au lycée ce matin.
3: Tic-tac, tic-tac, le grand oral du bac approche à grands pas et on serait bien en peine de donner des conseils à nos ados, vu que nous, les vieux, on n'a jamais connu ça. À direction le lycée du Barp en Gironde, où des comédiens entraînent les élèves. Oui, lecture à voix haute, gestion du stress. Stéphanie Scocchietti.
8: Et cet homme qui essuie les plâtres, il s'est lancé dans la lecture d'un texte plutôt ardu du 19e, Mémoire de deux jeunes mariés, de Balzac.
9: Tu sors d'un couvent pour entrer dans un autre.
10: Regarde, tu me redis cette phrase. Songe nos promesses mutuelles, tu sors d'un couvent pour entrer dans un autre.
9: Tu sors d'un couvent pour entrer dans un autre.
10: Vous entendez la différence ? Quand je lui ai dit « tu me parles comme à une amie », simplifier les choses.
8: Elisabeth Mas, comédienne professionnelle, captive son auditoire. Tour à tour, les élèves passent derrière le micro. Cette fois-ci, c'est un texte de Victor Hugo.
11: 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Misère, quand ce trou chaud souffle la vie, ils ont leur âme si ravie sous leur haillon. On doit les sentir.
10: Victor Hugo, des misérables, on sent les enfants qui sont accrochés comme ça, qui ont faim. Et ça, avec la parole, tu peux le faire. Reprends le début.
8: 2 heures d'atelier, on entendrait une mouche voler. À la sortie, on demande à Mohamed ce qu'il a appris.
12: À mieux m'exprimer, honnêtement. À mieux faire ressortir mes émotions. M'exprimer et surtout laisser mon corps vivre aussi. Par le biais de la parole. J'ai ressenti, honnêtement, de la liberté. Et honnêtement, c'est tellement mieux avec. Et
8: Louise aussi se sent plus à l'aise.
13: J'ai tendance à laisser parler le stress à ma place, bloqué sur des choses qui, au final, je sais qu'en dehors, sans ce stress, je sais que je les maîtrise et que c'est pas un souci, mais sous la pression du stress, j'ai tendance à perdre mes moyens. Et c'est justement ces exercices qu'elle nous a montrés qui m'ont permis de pouvoir améliorer et de faire en sorte qu'ils ne prennent pas le dessus sur ma parole.
8: Un dernier conseil de la comédienne.
14: La plupart des élèves ne savent pas respirer. Quand je leur fais faire un exercice, tout le monde respire en bloquant tout, en l'air. Si on respire, on stresse moins, on a une voix plus posée. Plus paisible, plus agréable à écouter aussi. Et ça, il faut qu'ils s'entraînent.
8: Devant leur miroir ou leurs copains, ils ont encore plus d'un mois pour trouver le bon ton. Le grand oral du bac aura lieu cette année du 22 juin au 1er juillet.
0: Pas évident, ça va, ce grand oral. Bon courage au terminal dans cette dernière ligne droite. Tiens, j'ai un petit questionnaire pour vous. On va rester au lycée ce matin. Si je vous parle de l'année 1936, de l'été 36, vous pensez à...
3: Les congés payés, le meilleur truc qui existe.
0: Franchement, bravo. Mais oui, ce soir, TF1 nous replonge dans l'ambiance mythique de l'été 36 avec l'arrivée des congés payés. Mais que nous réserve vraiment cette série événement? On passe de l'autre côté du miroir pour vous révéler les coulisses du tournage et les secrets de cette fresque historique. Mais avant, c'est Garou et son titre seul. Bon lundi, bon réveil.

0: et le titre Seul sur votre radio ici. Moi, je voulais saluer ce matin Nicolas qui est à Rouen, qui nous a écrit un petit message sur la page Facebook ici. Vraiment que du bonheur de me réveiller avec vous tous les jours de la semaine. Franchement, ça fait hyper plaisir. Merci beaucoup, Nicolas. 5h21, l'éphéméride de ce 18 mai. Bonne fête au Eric aujourd'hui. Bon anniversaire à l'actrice et chanteuse Elena Noguera, 57 ans. Une pensée aussi pour Yannick Noah, 66 ans.
1: Et tu sais, les lions sont vraiment des...
0: C'est vrai que ça donne envie de danser comme ça de bon matin.
2: Matin, j'aime bien, c'est doux, ça réveille doucement.
0: Ça, c'est vrai, c'est parfait pour entamer la journée. Bon anniversaire également à l'humoriste Popek, 91 ans. Tiens, Bernadette Chirac, 93 ans aujourd'hui. 1938, première du film Quai des Brumes, c'est le jour où le public entend pour la première fois la réplique culte de Jean Gabin à Michel Morgan.
2: T'as de beaux yeux,
0: ah,
2: tu sais.
0: Ah, mais ouais, franchement, elle est mythique celle-ci. Et puis, tiens, 7e art toujours, 2001, Shrek débarque au cinéma.
2: J'adore.
0: Ben ouais, le premier opus du plus célèbre des ogres sort aux États-Unis. Il va révolutionner le film d'animation en se moquant très clairement des contes de fées traditionnels et rapporter près de 500 millions de dollars de recettes.
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0: On retrouve Patrice Gascon avec ses coulisses télé. Aujourd'hui, Patrice, c'est une série historique à la, un petit peu à la Agatha Christie que vous nous proposez de découvrir. Ce soir, TF1 lance donc une série de prestige. Été 36.
4: L'été 1936, c'est celui des premiers congés payés. À Nice, un crime dans le très chic hôtel Riviera va bouleverser la vie de quatre femmes de milieux différents.
5: Adrien Jacquard, 45 ans, tué entre minuit et 1h du matin. Personne ne quitte l'hôtel sans mon accord.
4: On a donc un meurtre et quatre héroïnes, dont l'une est peut-être la coupable. Nolwenn Leroy dans le rôle de la gouvernante de l'hôtel, en proie à des difficultés financières. Julie de Bonnat dans celui d'une grande bourgeoise en quête de passion amoureuse. Sophia Issaïdi dans le rôle de sa sœur, qui s'est éloignée de sa puissante famille bourgeoise. Et Constance Gay, auxiliaire de police, cachant un secret. Auxiliaire auprès du commissaire que l'on vient d'entendre, joué par François-Xavier Demaison. C'est la même équipe de production que pour le Bazar de la Charité pour les combattantes qui est aux commandes de l'été 36 pour TF1. Mais cette fois, on est dans un genre plutôt Agatha Christie avec plusieurs coupables potentiels, avec une enquête que l'on mène aux côtés des personnages. Et parmi ces héroïnes, donc, j'ai joint Constance Gay, dont le personnage a pour sœur celui joué par Nolwenn Leroy, ce qui a ravivé quelques jolis souvenirs à Constance Gay.
6: Bah, c'est drôle parce qu'avec Nolwenn, on n'a pas tant de différence que ça, mais... Quand elle a gagné la Star Academy, Nolwenn, c'était vraiment petite pour le coup. Oui, Nolwenn Leroy, c'était quelqu'un que j'admirais, que j'adorais. Enfin, chantait ses chansons dans la cour de récré et aujourd'hui, c'est mon amie. C'est une femme que j'aime infiniment et lui donner la réplique et jouer sa sœur, ça a été un clin d'œil à mes karaokés avec mes copines dans la cour de récré, quoi. Et en même temps, bah, ça me fascine. C'est-à-dire que je ris avec l'enfant que j'étais et en même temps, bah, c'est le travail. Donc, que ce soit Nolwenn Leroy ou quelqu'un d'autre qui n'est pas connu et qui n'a pas eu la carrière de Nolwenn Leroy, pour moi, c'est exactement la même chose. Mais qu'on joue des sœurs, je trouve ça ironiquement si joli. Et mon grand-père était fan de Nolwenn Leroy et j'avoue que c'est un joli clin d'œil à mon grand-père, quoi.
4: Les émotions de Constance Gay que l'on retrouve ce soir aux côtés de Nolwenn Leroy, Sophia Issaïdi, Julie de Bonnat, mais aussi Miu Miu, François-Xavier Demaison et Pascal Elbé. La série va vous tenir en haleine, les reconstitutions sont magnifiques. L'été 36 ce soir sur TF1. À demain pour de nouvelles coulisses télé.
0: Et on sera au rendez-vous. Merci Patrice. 5h25. Certaines communes prennent parfois des arrêtés un peu particuliers. C'est vrai, on a pu le constater parfois quand le Père Noël passe, par exemple, pour l'autoriser à stationner.
2: À survoler, mais ouais, c'est important.
0: C'est important. C'est le cas aussi d'un village du Vaucluse avec un arrêté contre les soucoupes volantes.
2: Très important aussi.
0: Aussi, Stéphane Bern vous révèle tout sur cette histoire, mais avant, c'est Louane et son titre Conduire.
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1: Conduire, le nouveau titre de Louane qui met en garde sur les dangers d'une relation toxique. Et Louane, qu'est-ce qu'elle a fait samedi dernier? Elle s'est mariée.
2: Oui, j'ai
1: elle
2: vu
1: s'est
2: ça.
1: Mariée à Pertuis dans le Vaucluse. Ben ouais, il y avait franchement des super invités. Il y avait Mika, Stromae ou encore M. Pokora. On n'a pas reçu par contre le carton.
2: Mais je invitation. Pense qu'il s'est perdu.
1: Ouais, je pense aussi.
2: Il ouais,
1: faut qu'on aille voir dans le courrier de Radio France. Justement, le Vaucluse, on en parle ce matin avec Stéphane Bern. On voyage au temps où un petit village a déclaré la guerre aux extraterrestres avant Hollywood.
3: À Châteauneuf-du-Pape, il est officiellement interdit d'atterrir en soucoupe volante. Oui, c'est un arrêté municipal. Très sérieux. Châteauneuf-du-Pape, été 1954. Au milieu des vignes et des galets roulés par le Rhône, le village vit surtout de son vin. Mais cette année-là, la France lève les yeux vers le ciel. On parle d'objets mystérieux, de cigares volants, de soucoupes lumineuses. La presse régionale multiplie les témoignages. Des paysans qui avaient peut-être trop forcé sur la cuvée locale jurent avoir vu des engins se poser dans les champs.
4: Ils croient voir des soucoupes volantes, des extraterrestres.
3: Le maire, Lucien Jeune, prend l'affaire au sérieux. Le 25 août 1954, il signe un arrêté municipal. Le survol, l'atterrissage et le décollage de tout engin volant non identifié sont interdits sur le territoire de la commune. Contrevenant, mise en fourrière. Les extraterrestres sont priés d'aller se garer plus loin. Derrière l'humour, il y a aussi un sens aigu de la communication. En pleine saison viticole, l'affaire attire journalistes et curieux. Le nom du village circule dans toute la France. Un coup de projecteur inattendu pour le vin de cette région. Bref, un bon coup de pub pour un bon coup de rouge. L'arrêté n'a jamais été abrogé. Théoriquement, aujourd'hui encore, une soucoupe volante ne peut toujours pas s'y poser. En France, des maires ont depuis signé des arrêtés contre la pluie, contre les moustiques ou les déserts médicaux. Des textes souvent ironiques qui servent à mettre en lumière leur commune.
1: Merci Stéphane Bern. 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Nous sommes le lundi 18 mai. Dans l'info du jour, on parle des violences dans le périscolaire. Les cas révélés se sont multipliés à Paris, mais c'est un problème qui concerne plus largement la France. On y revient en détail dans deux minutes, mais avant 5h30, toute l'actualité en France et dans le monde, c'est le 90 secondes avec vous, Drazo.
5: Patrick Bruel dénonce des rumeurs parfois absurdes et écœurantes visées par 6 plaintes désormais en France et en Belgique. Le chanteur et acteur sort de son silence. Il assure ne pas avoir violé ni drogué Flavie Flamand et que leur relation n'était ni violente ni contrainte. De nouvelles fouilles démarrent aujourd'hui à Rouvray, près d'Auxerre, là où le tueur en série, Émile Louis, avait avoué avoir enterré 7 jeunes femmes. Seuls 2 squelettes ont été retrouvés à ce jour. Le crâne d'une 8e victime potentielle avait été découvert fin 2018. Canal Plus ne veut plus travailler avec les 600 professionnels du cinéma qui ont signé une tribune anti-Vincent Bolloré. Juliette Binoche, Adèle Haenel, Swann Arlo, ils avaient dénoncé l'emprise grandissante de l'extrême droite sur le cinéma. Je n'ai pas envie de travailler avec des gens qui me traitent de crypto-fasciste, réaction du patron de Canal Plus. Le ministre de la Justice, Gérald Darmanin, est en Algérie aujourd'hui, nouveau signe d'un dégel des relations entre les deux pays. Il doit notamment demander la libération du journaliste français Christophe Glaise. Lille jouera la Ligue des Champions la saison prochaine. Le LOSC finit 3e de Ligue 1 grâce aux défaites de Lyon et de Rennes hier soir. Ultime journée de championnat. Marseille 5e jouera la Ligue Europa. Auxerre et Le Havre décrochent leur maintien. Nice jouera sa survie en Ligue 1 la semaine prochaine face à Saint-Étienne. En rugby, les Françaises échouent à soulever le trophée du tournoi Destination, battu par les Anglaises. Les Anglaises qui réalisent un 8e grand chelem consécutif.
1: L'info du jour, ce sont les violences dans le périscolaire. Les révélations se multiplient partout en France.
5: Violences, viols, agressions sexuelles. Il ne se passe pas une semaine sans que de nouveaux cas, de nouveaux soupçons soient révélés, laissant les parents en colère et désemparés. Écoutez ce témoignage éloquent, celui d'une maman contactée par Agathe Mahui.
2: Caroline Alirol préfère taire le nom de sa commune, un village du Nord où sa fille, 11 ans en 2024, change soudain de comportement à la maison.
6: Elle a commencé à dormir du jour au lendemain, porte de sa chambre ouverte, lumière du couloir allumée.
2: Caroline voit s'accumuler des signaux à l'école primaire sans faire tout de suite le lien.
6: Des plaintes de mes enfants qui me disaient que cet animateur préférait les petites filles, que les garçons se faisaient punir à outrance.
2: Elle découvre que sa fille subit les gestes déplacés de cet agent.
6: L'animateur disait « Est-ce que je peux te dire un secret ?» Et puis les gamines, elles s'approchaient, elles se faisaient lécher l'oreille. Et puis derrière, ma fille a dénoncé des câlins forcés le matin, des câlins forcés le soir, des chatouilles sous le t-shirt, des je te coince dans mon entrejambe.
2: De quoi perturber aussi le petit frère, scolarisé dans la même école publique.
6: Mon fils, dans son regard d'enfant de 8 ans à l'époque, me dit un soir, l'animateur, il est amoureux de ma sœur, quoi.
2: Une plainte est déposée. L'animateur de périscolaire est condamné pour agression sexuelle sur mineur.
6: Condamné à un sursis probatoire, un bracelet électronique pendant 6 mois, et puis une interdiction de contact à vie de travailler avec les mineurs. Ça a été notre grande victoire.
2: Mais Caroline s'interroge, l'animateur travaillait là depuis 20 ans. Pourquoi son comportement a-t-il perduré si longtemps sous les yeux d'autres professionnels de l'école ?
6: C'est vraiment le principe de la responsabilité diluée. En fait, on voit, et puis comme personne ne réagit, eh bien on se dit, c'est peut-être pas si grave.
2: Caroline Alirol en est sûre, l'absence de protocole et de protection qu'elle a constaté n'est pas propre à l'école de ses enfants.
6: Le problème, il est national en fait.
2: Et elle estime qu'un principe de précaution avec éloignement devrait systématiquement s'appliquer dès qu'un enfant dénonce de telles violences.
5: Que faire ? Quelles mesures prendre contre ces violences dans le périscolaire ? La ville de Paris lance ce soir une convention citoyenne avec 80 parents pour travailler à des solutions.
1: Un Paris où des enquêtes sont ouvertes dans plus d'une centaine d'écoles et même une dizaine de crèches. À 5h35, un coup d'œil à la météo avec la perturbation de la veille qui se retrouve entre le nord des Alpes et le Grand Est ce matin. Dans le même temps, une large moitié nord. Le ciel est mitigé avec quelques averses possibles. Sur un tiers sud, le temps est pour l'instant sec, voire ensoleillé entre le Languedoc et la Corse. Cet après-midi, ça va se gâter avec une instabilité qui se renforce sur la façade est du pays. Des orages qui éclatent entre les Hauts-de-France et la Corse en passant par le Grand Est, la Bourgogne, Franche-Comté, l'Auvergne-Rhône-Alpes et la Provence. Dans le Nord-Ouest, ambiance qui reste aussi maussade avec une perturbation qui approche par l'Atlantique. Seule l'Occitanie et l'Aquitaine sont globalement épargnées par les pluies. Les températures ce matin à Paris, Lille, Rennes, Caen, Nantes et Clermont-Ferrand, 8 degrés à Bordeaux, Tours et Reims, 9. Nous avons 11 à Toulouse, 15 à Marseille. Vos messages aussi sur la page Facebook ici. 0 degrés tient relevé dans le département de l'Aube à Aix-en-Othe, nous dit Michel. 7 à Limoges, on salue Lionel. 8 degrés à Sainte, c'est dans le Nord. Merci Marie-André. 8 degrés 2, on salue Kevin qui est à Mulhouse. Et puis 10 degrés dans le Pays Basque, relevé par Marie-Laure. Pour cet après-midi, les maximales atteignent entre 14 et 18 sur une large moitié nord, de 17 à 20 au sud et jusqu'à 24 dans le Var.
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1: Merci de démarrer la journée avec l'équipe ici dès 5h. Il va falloir vous y faire. C'est une semaine complète qui vous attend. Mais oui, pas de pont. C'est vrai qu'on y prend vite goût. Ça, on est d'accord avec vous. Pour vous donner la bonne énergie, en tout cas ce matin, on a ce qu'il vous faut. Rick Astley, Never Give You Up. Et ça, forcément, on ne vous abandonnera jamais. Bon réveil. Une

0: I Give You Up avec Rick Astley, 5h39. Bon début de semaine avec votre radio ici.
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0: Vous avez un doute sur un SMS ou un email reçu, soyez vigilants parce que les arnaques concernent se retrouvent en tout cas dans nos offres aussi d'emploi, Aude.
3: Oui, c'est assez fou, des escrocs essayent de nous piéger avec des fausses annonces pour des faux emplois. Comment les repérer, je vais vous expliquer.
0: Pour la musique du réveil, c'est avec Stilto.
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0: Faut que tu m'aimes arrive dans 5 minutes et de l'amour, nous, on vous en offre chaque matin dans votre rendez-vous ici dès 5h. Ce matin, nous sommes avec Sabine qui est dans le Puy-de-Dôme. Bonjour Sabine.
5: Bonjour Johan.
3: Bonjour.
0: Soyez la bienvenue. Comment ça va Sabine ce matin?
5: Moi, ça va tous les jours, ça va bien, je travaille.
0: Qu'est-ce que vous faites?
5: Je distribue la montagne dans le Puy-de-Dôme.
0: Ah, le journal La Montagne?
5: Oui.
0: Génial. Et donc, ce matin, quelle est la une, tiens? Qu'est-ce qu'on découvre?
5: Alors, qu'est-ce qu'on découvre de beau ce matin? Oh, il y a une jolie... Que risque-t-on quand on téléphone au volant?
0: Ouais, ça concerne évidemment, oui, vous qui partez peut-être au travail ce matin. Sabine, ça fait combien de temps que vous distribuez le journal La Montagne?
5: Moi, ça fait une dizaine d'années.
0: Ah ouais, donc il y a un vrai lien aussi avec les lecteurs. Vous arrivez à vous faire payer le café de bon matin ou pas?
5: Ça dépend, oui. Non, on va pas le dire.
0: Monsieur, mais en même temps, profitez de ces moments aussi, ça c'est vrai que c'est sympa. Sabine, je découvre que vous avez une passion pour la lecture, pour la couture et vous adorez aussi les jeux de cartes.
5: Eh ben, j'ai découvert les jeux de cartes quand j'ai eu mes enfants, puisque je jouais avec eux, fallait bien les occuper.
0: Justement, vous allez pouvoir partager aussi d'autres moments avec vos enfants, Sabine, puisque nous, ce matin, on vous offre le jeu de cartes par ici, les économies, avec Valère Correa, qui arrivera bientôt chez vous. Comme ça, vous trouverez plein de combines pour faire des économies, il y a plein d'astuces, et c'est vraiment très malin comme jeu. On vous l'offre ce matin, Sabine, et on vous souhaite une bonne journée.
5: Merci.
0: Bon courage dans la tournée pour la distribution.
5: Oui, ça fait 11 ans que je vous écoute. Vous ouvrez l'antenne à 5h et le samedi à 6h.
0: Ah, ça, c'est adorable en tout cas, Sabine. On vous embrasse bien fort et merci de votre fidélité. À très bientôt.
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0: C'est pas vrai, le rendez-vous anti-arnaque. Aude, vous nous alertez sur les pièges à l'offre d'emploi.
3: Oui, il y en a beaucoup en ce moment et je m'adresse tout particulièrement à ceux qui partent en quête d'un job d'été. J'ai trouvé pas mal d'alertes sur des groupes Facebook de saisonniers, des jeunes qui tombent sur une offre d'emploi dans un hôtel par exemple. Mm-hmm. Très bon salaire, prise en charge à 50% des frais de transport, repas gratuit, logement gratuit et un recruteur qui leur demande le versement d'une caution. 150€ pour le logement justement. C'est là que ça doit vous mettre la puce à l'oreille, parce que l'objectif numéro un d'une fausse annonce, c'est quoi? C'est de vous piquer de l'argent. Ouais. C'est souvent une histoire de caution, d'ailleurs, pour un appartement ou pour le tablier, l'uniforme qu'il va vous fournir pour servir les clients.
0: Et objectif numéro deux?
3: Objectif numéro deux, récupérer un maximum d'infos sur vous. Carte d'identité, carte vitale, votre RIB, tout un tas de choses qu'il pourra utiliser un jour pour vous arnaquer ou pour carrément usurper votre identité.
0: Mais Aude, comment on fait pour démasquer ces fausses annonces, parce que c'est pas évident?
3: Premier réflexe, vous prenez, Johan, avec des pincettes toujours le mail ou le numéro de téléphone qui est mis dans l'annonce. Mm-hmm. L'an dernier, un restaurateur, un vrai, s'était demandé pourquoi il recevait là tout d'un coup tout un tas d'appels de candidats pour un job de serveur, une annonce pourtant qu'il n'avait jamais postée. En fait, ces candidats sont tombés sur une fausse annonce, ils ont eu le bon réflexe réflexe, ils ont cherché sur Google le vrai numéro du restaurant, ils ont appelé et ils ont découvert le poteau rose. Méfiez-vous aussi d'un recruteur qui vous dit oui tout de suite, aucun entretien, rien du tout, c'est ultra suspect. N'envoyez jamais de RIB, de numéro de sécu, de carte d'identité avant de l'avoir rencontré et ne versez jamais d'argent avant la signature d'un contrat, jamais.
0: Merci beaucoup Aude, et il y a une adresse en tout cas qui elle est bien valable et qui est sûre, c'est ici.arnaque avec un S @radiofrance.com pour nous écrire si vous êtes témoin ou victime d'une arnaque. C'est pas vrai, la chronique est à retrouver sur ici.fr et pour vous accompagner en musique, c'est Stilto.

0: tu m'aimes, Stilto. Tiens, c'est aujourd'hui que débute le tournoi de Roland-Garros, en tout cas les phases de qualification. Que faut-il attendre de cette édition 2026? Réponse avec le journal L'Équipe qui sort un hors-série. Rendez-vous dans moins de 2 minutes. 5h48, retrouvons L'Équipe d'ici matin pour un point sur l'actualité qui va marquer votre journée. L'info près de chez vous, c'est ici. Bonjour.
1: Bonjour Johan, bonjour à tous. Bonjour Louis de Bergevin.
2: Bonjour Benoît Chaumeau.
1: Dans l'actualité ce matin, 2 jeunes ont pêché un obus de la Seconde Guerre mondiale à Montpon.
2: Teddy a 18 ans et il nous raconte ce matin la frayeur quand il a remonté avec son aimant cet explosif de 30 cm de long, rouillé mais intact.
3: On a jeté l'aimant 1-2 fois. Là, on a ramené cet obus en fait. On a un peu eu peur sur le coup. Quand on l'a sorti de l'eau visuellement, c'est quand même impressionnant.
2: Et les gendarmes ont appelé les démineurs à Mérignac pour venir le désamorcer. On va tout vous raconter ce matin et on vous a mis la photo de l'obus sur notre site ici.fr.
1: On y revient tout à l'heure. 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Dans l'actualité également, Louis, un derby, un match à élimination, tout ça pendant la fête de la fraise. On a vécu une journée exceptionnelle hier à Vert.
2: C'était les 16e de finale de Fédéral 2 de rugby. Vert contre Belvès. Vert s'est finalement imposé dans un scénario fou. Il y avait eu 29 partout au match aller. À la mi-temps, il y avait 13-13, extrêmement serré. Finalement, Vert s'impose 35-29 et se qualifie donc pour les 8e de finale. Tout ça devant 2500 spectateurs.
1: On vous raconte ce matin. Rendez-vous dès 6h à la radio et dès 6h30 à la télé pour Ici Matin, l'émission de votre réveil en Dordogne. En attendant, c'est à vous, Johan, à tout de suite.
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0: 5h49, la une de la presse.
5: C'est la petite balle jaune qui nous intéresse ce matin. Dans son nouveau hors-série, L'Équipe donne la parole aux anciens joueurs et anciennes joueuses de tennis qui ont marqué l'histoire de Roland-Garros.
0: Oui, parce que le tournoi débute aujourd'hui. On en parle avec le chef de service tennis à L'Équipe. Bonjour Julien Reboulet.
6: Bonjour.
0: Merci d'être avec nous ce matin pour ce grand moment de sport, parce qu'aujourd'hui s'ouvrent les qualifications de Roland-Garros. Déjà, comment ce tournoi est-il devenu un incontournable dans le milieu du tennis?
6: Il est devenu au fil du temps parce que évidemment aujourd'hui personne n'ignore que c'est le plus grand tournoi du monde sur terre battue. Il est devenu international il y a un peu plus de 100 ans, en 1925, et puis il a pour cadre Roland-Garros, le stade Roland-Garros depuis 98 ans maintenant. Et il faut savoir qu'il a été un petit peu en danger dans les années 70 notamment, où on s'était presque posé la question de garder la terre battue dans ce tournoi, qui était une surface compliquée à entretenir. Mais avec les années 80 et Björn Borg notamment, voilà, le tournoi est devenu vraiment immense et au même niveau que les autres tournois du Grand Chelem, que sont l'Open d'Australie, Wimbledon et l'US Open.
0: Ouais, les légendes évidemment qui sont attendues chaque année sur la terre battue. On parle de terre battue justement. Ça a quel impact ça pour les tennismen, les tenniswomen? Ça influe comment le jeu?
6: On dit souvent que la terre battue est la surface la plus exigeante physiquement parce que c'est une surface déjà qui est vivante, qui varie en cours de match, parce que la terre qui est sur la surface se déplace légèrement avec les rebonds, avec les glissades. C'est la surface sur laquelle la balle rebondit le plus haut. Donc, c'est la surface sur laquelle finalement il est le plus difficile de faire des coups définitifs. Et donc, c'est là qu'il y a des échanges plus longs qu'ailleurs, même si les surfaces dites artificielles comme le dur sont devenues un peu plus lentes au fil du temps. Mais vraiment, c'est à Roland-Garros qu'on dit qu'il faut faire le plus d'efforts sur la durée. C'est là qu'il y a des combats qui peuvent dépasser facilement les 4 heures avec le format des 5-7 pour les garçons. Et c'est un jeu qui demande une maîtrise plus globale à la fois des trajectoires, des effets, des angles, et bien sûr aussi de la puissance et de la précision.
0: Bon, il y a une question qui nous intéresse évidemment ce matin concernant nos Français et nos Françaises. Quelles sont nos chances dans ce tournoi cette année?
6: Alors on a un Français qui a fait un début de saison assez fantastique, qui est Arthur Fils, qui revenait d'une très longue période de blessure. Il a eu un petit coup d'arrêt à Rome la semaine dernière avec une alerte à la hanche. Alors lui, c'est le dos qui avait été touché assez gravement, mais il est revenu très très fort, à tel point qu'il est dans les 5 meilleurs joueurs du monde depuis le début de l'année 2026. On a rarement vu un Français arriver vers Roland-Garros avec une telle impression de solidité, parce qu'il ne perd jamais contre moins fort que lui, et à part pour l'instant le plafond de verre vraiment du du gratin mondial, il gagne tous ses matchs. Donc on attend énormément de lui, d'autant que c'est un garçon qui, a priori, aime les attentes, la pression, le public. Et il n'est pas intimidé, on va dire, par l'ambiance qui parfois pèse sur les Français à Roland-Garros. Donc c'est un peu l'attraction numéro un, en espérant qu'il soit à 100% physiquement. Et côté féminin, c'est plus compliqué. Et évidemment, on se souvient tous du parcours incroyable de Loïse Boisson jusqu'en demi-finale l'année dernière. Elle aussi a été victime d'une longue période de blessures et c'est peu dire que sa reprise de la compétition a été très compliquée ce printemps. Elle cherche vraiment ses réglages et honnêtement, côté féminin, si on a une joueuse qui arrive au troisième tour cette année, on pourra déjà se dire que ce n'est pas si mal.
0: Bon, en tout cas, on va suivre ça évidemment de très très près. Julien Robley, merci de votre présence. À noter le hors-série donc spécial Roland Garros qui est à la une des kiosques et qui est signé l'équipe. Merci beaucoup et à bientôt. 5h53. Tiens, ce matin, on s'intéresse au cahier de vacances pour adultes.
5: Est-ce que j'aimais pas ça quand j'étais enfant.
0: Donc,
5: alors
0: c'est pas pour vous. Une tendance sur laquelle revient Muriel.

0: Ça donne envie de fredonner de bon matin sur la route de Memphis. Eddie Mitchell, titre enregistré à Nashville en 1976. Tiens, 5h56, on file sur la route des tendances avec Muriel Jordan pour tout comprendre des phénomènes de notre société. Et moins nous sortir largués. Aujourd'hui, Muriel, on pense déjà au cahier de vacances.
1: Ah, et aussitôt, je vous vois, vous transpirez. Vous n'êtes pas à l'aise. Hein. Le cahier de vacances vous rappelle peut-être trop de souvenirs de journées à la plage plombées par la nécessité de pratiquer le calcul mental. Danny Boone en a même été traumatisé.
2: 120 pages avec toutes les matières scolaires, toutes. Et quand même, en fin de paragraphe, des pages détentes. Ah, avec du calcul mental. Tout est pensé pour saccager tes vacances et ton enfance. C'est pour ça que je foutais rien à chaque rentrée scolaire et que fin de premier trimestre, j'avais toujours dans mon bulletin « Daniel vient en touriste ». Bah ouais, j'ai pas eu de vacances.
1: Que Dany et toutes les victimes des devoirs de vacances se rassurent. Les cahiers de vacances pour adultes mettent beaucoup moins la pression. Ce sont les stars de l'été. Ils se vendent tous les ans comme des petits pains. Cette libraire du sud de la France que j'ai rencontrée nous le confirme.
3: Mais c'est moi qui ai fait la sélection parce qu'on reçoit pas tous les éventails. Donc moi, je pense surtout ce qui a trait à la littérature, la géographie, l'histoire. Il me semble que l'an dernier, en juillet, j'avais vendu tout ce que j'avais commandé.
1: Vous vous souvenez de... Vous avez des souvenirs de cahiers de vacances?
3: Oui, j'avais le passeport tous les étés, c'était l'enfer.
1: Pourquoi on s'y remet à l'heure adulte?
3: Parce que c'est plus des jeux. On s'amuse, c'est comme des quiz, des choses comme ça. C'est plus des jeux.
1: Donc d'ici quelques semaines, vous allez les voir partout en vitrine.
4: Ils ont généré, Muriel, un chiffre d'affaires de 5 millions d'euros en 2024. C'est deux fois plus qu'en 2021. Leur succès est grandissant, surtout en ce qui concerne les cahiers de quiz de culture générale.
1: Oui, incroyable, hein, le chemin parcouru depuis l'apparition du cahier de vacances dans les années 30. C'est un représentant de commerce en papeterie de la Creuse qui cherchait à l'époque comment vendre des cahiers en été. Après avoir demandé conseil à des instituteurs, il a créé le cahier Magnard, vedette des années 50, et qui a désormais beaucoup de concurrents. Et Michel, cette retraitée de 72 ans que j'ai croisée dans la rue, elle avait un cahier de vacances dans les années 60.
5: Pour moi, c'était un jeu au début, c'était sympa, il y avait des belles images, je croyais c'était tout neuf. Je me suis dit, oh, quand j'aurai tout fini, je serai contente. Et puis après, j'en avais ras-le-bol à la fin.
1: Aujourd'hui, les cahiers de vacances pour adultes cartonnent en librairie.
5: Alors moi, l'été, j'aime bien regarder les cahiers de vacances. J'en ai déjà acheté un ou deux. J'aime bien aussi l'histoire, celle de Stéphane Bern. Je trouve ça très bien parce que j'apprends l'histoire et c'est très ludique. Ensuite, tout ce qui est orthographe, livre.
1: Bref, le cahier de vacances pour adultes, c'est tendance. Moi, je vous conseille quand même d'en prendre un avec des maths et du calcul mental dedans.

0: parce qu'aujourd'hui, vu le prix des beignets et du morceau de pastèque sur la plage, vous avez tout intérêt à bien savoir compter.
1: Merci Muriel. On a une chance de vous réconcilier ou pas, Aude, avec les carnets de vacances?
2: Non, pas du tout. Je suis traumatisée des cahiers de vacances.
1: Moi. Je suis désolé. En tout cas, il y en a une qui a 10 sur 10 chaque matin sur le quiz de l'actualité locale. C'est évidemment l'équipe d'ici matin qui arrive en studio. Très bon lundi.
3: Merci beaucoup Johan, demain matin 5h pour commencer la journée à vos côtés. On démarre cette nouvelle semaine ensemble avec toute l'équipe d'ici matin. Bonjour Louis de Bergevin.
4: Bonjour Benoît Chaumeau.
3: Avec Clément qui réalise cette émission. C'est grâce à Eve que vous allez pouvoir nous appeler tout à l'heure à partir de 6h45. Et c'est grâce à Yusra que vous pouvez nous retrouver à la télé à partir de 6h30.
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3: Très bon début de semaine, c'est lundi matin, il est 6h. Les infos, Louis de Bergevin.
6: Qui en arrive jusqu'à empoisonner un chien? Archibald, ce boxeur, a failli mourir la semaine dernière à Saint-Paul-de-Serre, entre Périgueux et Bergerac. Les analyses du vétérinaire montrent qu'il a été intoxiqué à la mort au rat. Il a été très malade en pleine nuit. Alors aujourd'hui, il va mieux, mais ses propriétaires, eux, ne veulent pas en rester là. Ils souhaitent comprendre ce qui s'est passé, Marie-Astrid Guégan.
7: Le molosse marron et blanc ne tient pas en place. Archibald bave même sur ses maîtres, André et Marie-Laure.
8: Ça va mieux.
9: Ça va mieux. Oui. Non, le traitement fait son effet.
10: Il a de l'énergie, mais...
11: Vous pouvez aussi bien le retrouver mort.
12: Il a vomi de 1h30 du matin jusqu'à 4h. Il s'est entièrement vidé. Pardon du mot, mais c'est une véritable saloperie, ce truc.
7: Ce truc, c'est la mort au rat, détectée par le véto. André montre les analyses. Pour lui, c'est sûr, le chien en a mangé dans le jardin entouré de clôtures.
12: Il a été lâché de 19h à 20h avant de prendre sa soupe. Enfin, sa soupe, ses croquettes. Il n'y a qu'un moment où il a été vraiment seul et où il a pu ingérer ça, c'est à ce moment-là.
7: L'an dernier, André avait trouvé d'étranges boulettes de viande le long de son portail. Heureusement, son chien ne les avait pas mangées.
12: Là où on a trouvé, c'est ici. Les boulettes, à chaque fois, on a trouvé la viande empoisonnée. Enfin, je dis empoisonnée parce que c'est ce que je pense, mais on n'a pas eu la preuve.
7: Et là, vous avez regardé?
12: Bien sûr, on a regardé dans tous les coins, si on peut dire, mais on ne trouve rien.
7: André reste calme, mais il est très en colère. Il veut comprendre pourquoi quelqu'un ferait ça.
12: J'ai aucun voisin qui soit plein de mes animaux. On n'a pas de relation avec eux qui soit à couteau tiré. Il n'y a aucune raison sauf le vol. Vous entrez quand vous avez vu le bestiau. Un voleur, il élimine ce qui le dérange, c'est les chiens.
7: Pour l'instant, André ne laisse plus sortir Archibald dans le jardin sans le surveiller.
6: Le couple a porté plainte avant-hier et la mairie de Saint-Paul-de-Serre lance un appel à la vigilance. Elle demande aux propriétaires de chiens de signaler rapidement en mairie s'ils trouvent par exemple des aliments abandonnés. Ils ont pêché un obus de la Seconde Guerre mondiale. La petite frayeur de ces deux jeunes qui pêchaient à l'aimant à Montpont hier sur les bords de l'île. Ils ont sorti de l'eau cet explosif de 30 cm de long, rouillé mais intact. Les gendarmes ont été prévenus. Ils ont appelé les démineurs à Mérignac pour venir le désamorcer. Un accident a fait 2 blessés légers, mais les pompiers de Périgueux ont quand même dû désincarcérer une victime. Hier, 2 voitures qui se sont percutées vers 15h entre Sorges et Cornille. Les 2 blessés ont été transportés à l'hôpital de Périgueux. Avant ça, la route a été totalement bloquée avec une déviation mise en place pendant près d'une heure et demie par les gendarmes. 5 blessés dans un autre accident. Ça s'est passé cette fois hier matin, peu avant midi. 2 voitures se sont percutées à l'Acropte sur la départementale 710. La première a voulu dépasser la seconde. Les 2 se sont rentrés dedans. Les 5 victimes ont toutes été transportées à l'hôpital de Périgueux.
3: Des lycéens veulent manifester ce matin devant le lycée Arnaud Daniel à partir de 8h.
6: Ils se rassemblent pour protester contre la suppression de 4000 postes d'enseignants en France. Ils disent qu'ils sont parfois près de 40 élèves par classe à Ribérac. Les jeunes assurent que c'est une manifestation pacifique et qu'ils ne bloqueront pas l'accès au lycée. Une grande fête hier à Vert, c'était la fête de la fraise bien sûr, mais dans le même temps, il y avait le derby de Fédéral 2, la réception de Belvès pour les 16e de finale. Match retour après le nul à l'aller, 29 partout. À la mi-temps, c'était encore très serré, 13-13. Vert a ensuite accéléré pour l'emporter 35-29. L'entraîneur des trois quarts centres de l'UAV, Mathieu Caille, reconnaît la superbe ambiance. 2500 spectateurs ont assisté au match.
13: Encore un match aller-retour, je sais que je suis pas toujours pour, mais je sais que ça va faire prolonger l'aventure encore de 3 semaines. Et par les temps qui arrivent, ça fait du bien, quoi. Quand on voit tout ce monde, on se dit que ça, on va peut-être encore monter d'un cran en termes d'engouement. Et d'ailleurs, merci au public, merci aux gamins de l'école de rugby, à tout le monde, parce qu'on a vécu encore quelque chose de spécial. Ça me fait penser un petit peu au match qu'on avait vécu contre Ilkirch il y a 2 ans, une division en dessous, quoi. On le ressent énormément et on l'a même déjà senti à Belvès. Le public était venu nombreux, bruyant. Et ça fait plaisir pour un petit village comme le nôtre, 1700 habitants, c'est énorme.
6: maintenant en quart de finale. Vert affrontera le 4 en huitième de finale, pardon. Club près de Perpignan, le match aller à Vert a lieu dans 15 jours. En fédéral 3 de rugby, Nontron a remporté le match aller hier soir en s'imposant face aux Auviennois de la JA Hill. Victoire 29-21 dans ses 16e de finale. Pourtant, le CSN a longtemps été en infériorité numérique, mais il a réussi à tenir. Le match retour se jouera dimanche prochain en Haute-Vienne. La jeune cycliste périgordine Thaïs Poirier remporte un nouveau succès. À seulement 17 ans, ce week-end, elle s'est imposée sur le Tour du Gévaudan. C'est sa troisième victoire de la saison. Elle courait sous les couleurs de la région Nouvelle-Aquitaine. Et dans une semaine, Thaïs Poirier participera au Tour des Flandres avec l'équipe de France Junior.
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6: Benoît, pour la météo aujourd'hui, il faisait très froid ce matin. Est-ce qu'on a des températures fraîches?
3: Ça va monter jusqu'à 19 degrés quand même cet après-midi. Alors on pourrait en attendre un peu plus quand même pour un 18 mai. Mais voilà, ça remonte petit à petit. Pour la couleur du ciel, ça va pas être terrible. Hein. Ça devrait être sec en début de matinée, mais ça va être majoritairement gris. Quelques petites éclaircies parfois. Mais globalement, ce sont les nuages qui dominent avec quelques petites averses possibles en début d'après-midi. Les températures, on attend donc entre 17 et 19 degrés aujourd'hui. Dans le détail, 17 degrés à Nontron pour la maximale ainsi qu'à Sarlat, 18 à Périgueux et Ribérac et 19 pour Bergerac. Vous êtes évidemment prudent sur les routes de Dordogne. À partir de 6h45, en cas de difficulté, vous nous passez un coup de fil.
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3: Queen sur votre radio, ici Périgord, il est 6h06. Je vous souhaite un très très bon début de journée à l'écoute d'ici matin.

0: Queen dans la playlist de votre lundi matin. Vous écoutez Ici Périgord, il est 6h09.
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0: Dans 10 minutes, dans les gens d'ici, on découvre Martine, une battante au parcours hors norme. Martine n'a pas été épargnée par la maladie. Depuis 6 ans, elle vit en fauteuil roulant à cause d'une polio évolutive, une maladie très rare. Elle sensibilise le jeune public sur la question du handicap. Un investissement qui prend la forme d'une thérapie. Elle nous raconte au micro de Julien Pelé dans moins de 10 minutes sur votre radio ici Périgord. Mais d'abord, c'est le 18 mai. Aujourd'hui, on a des anniversaires à fêter. Celui de Bernadette Chirac, elle a 93 ans. Aujourd'hui, Yannick Noah, lui, en a 66.

Et il se prépare pour un concert à 2877 mètres d'altitude. Eric Noah qui est programmé en concert exceptionnel en haut du pic du Midi dans les Pyrénées. Ce sera cet été.

0: Bon anniversaire à Yannick Noah, donc 66 ans ce 18 mai.
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0: Il est 6h11, l'heure de passer au jardin avec notre spécialiste Jean-Louis Jardinier qui nous donne ses meilleurs conseils tous les matins et qui veut nous donner quelques astuces pour réussir les semis de haricots verts.
6: Mais oui, haricots verts, haricots beurre, haricots demi-secs, haricots secs, tout ce que vous voulez dans les haricots, il n'y a aucun problème, la technique de semis est exactement la même. Alors pourquoi j'en parle maintenant? Parce que bah, vous avez regardé la météo, enfin vous avez surtout subi la météo de la semaine là qui était affreuse, mais là ça va s'améliorer franchement, donc à partir du milieu de semaine, bah, on va pouvoir retourner correctement au potager et semer les haricots. Je suis dans le métier depuis 1976, vous n'avez pas idée du nombre de fois où j'ai entendu des jardiniers, des clients dire « Oh là là, les graines de haricots, cette année, ça vaut rien, ça germe pas, etc. etc. » Oui, alors je m'amusais, moi, de temps en temps, à tester des lots, quand même, hein, pour voir s'il n'y avait pas un problème, et souvent, je sortais entre 92 et 95% de germination. Donc, le problème ne venait pas de la graine, c'est souvent la technique du semis. Mmh. Alors, deux grandes astuces, une très courante qu'utilisent les anciens jardiniers souvent, bah, s'ils décident de semer les haricots le jeudi, bah, mercredi soir, un saladier rempli d'eau, allez hop, je mets les graines dedans, c'est un tégument qui est très dur la graine de haricot, du coup la graine gonfle et on va avoir une germination beaucoup plus rapide. Ou alors une autre technique, moi c'est celle que j'ai tout le temps fait et sincèrement des graines de haricot, j'ai jamais eu de soucis avec. Alors c'est très simple, hein. La terre a été bien décompactée, bien émiettée, bien nourrie, parce que c'est une culture qui aime bien casser la croûte. Hein, pour avoir un tel rendement, vous savez, quand vous semez 250 grammes de haricots, vous récoltez entre 8 et 10 kilos de haricots minimum. Donc ça fait quand même un sacré ratio. Donc il faut que le sol soit bien bien chargé en éléments nutritifs. Donc tout ça a été fait, un cordeau, je trace un sillon avec la serfouette, alors pas profond, hein, 3-4 cm de profondeur c'est suffisant, et je l'inonde ce sillon. Voilà. Comme ça, c'est fait, c'est bu, je pose mes graines, alors semis en ligne, semis en poquet, donc le semis en ligne, une graine tous les 5-6 cm, en poquet, 3 graines tous les 8-10 cm, 50 à 60 cm d'espace entre chaque rang, c'est grandement suffisant, et puis là, on met le compteur en route, et c'est parti, tic-tac, tic-tac, dans 60 jours, vous avez les premiers haricots. Donc, partant de ce principe qu'il faut entre 60 et 70 jours, en fonction du moment où on les sème, pour avoir la récolte, ben, on va pouvoir renouveler l'opération quasiment tous les 15 jours, 3 semaines pour avoir des haricots frais loin dans la saison. Dans la région où on est ici, on peut semer encore première quinzaine d'août, hein, si on a la possibilité d'arroser correctement entre les rangs régulièrement tous les 3-4 jours, ben, ma foi, on a des haricots quasiment jusqu'à la Toussaint. Ça, c'est quand même pas mal.
0: Merci beaucoup Jean-Louis Jardinier, tous vos conseils à retrouver sur ici.fr et sur l'application à télécharger. Il est 6h14. Vous écoutez Ici Périgord, la première radio en Dordogne, avec Alain Souchon pour se réveiller.

0: Alain Souchon, full sentimental sur votre radio ici Périgord à 6h19, l'heure de rencontrer des gens d'ici.
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0: En rencontre avec des périgourdins tous les matins dans les gens d'ici au micro de Julien Pellet. Et aujourd'hui, on découvre Martine. Martine, elle est en fauteuil roulant depuis 2020 et elle sensibilise le jeune public périgourdin sur la question du handicap, de l'accessibilité, de la pratique du sport. Martine, c'est un exemple de résilience jugé par vous-même.
2: Bonjour, je m'appelle Martine, voilà, je suis handicapée. Je fais partie d'Handisport et on va dans les écoles pour parler avec les élèves et on a des débats du sport handicap.
3: Bonjour Martine, vous êtes picarde, à 45 ans, vous avez fait le choix de venir vous installer en Dordogne, puis vous avez ressenti le besoin de, on peut le dire, de changer de vie. Vous avez un cancer, vous battez la maladie, ensuite en 2012, on vous diagnostique une polio évolutive qui a encore des conséquences sur votre vie aujourd'hui, c'est que vous êtes en fauteuil roulant. Vous faites un AVC en 2015 qui va vous éloigner, vous couper socialement du monde pendant 4 ans, on peut le résumer comme ça ?
2: Oui, pendant 4 ans, il y avait la maladie plus l'AVC. Je ne savais plus lire ni écrire. Ma vie m'avait complètement coupée de tout. Je me suis dit, au bout de 4 ans, il faut que tu te relèves, la tête haute. Il faut que tu bouges de là. Puis ben après, je me suis mis beaucoup dans le sport. Moi, j'ai accepté ma maladie. Voilà, vous êtes en fauteuil, mais vous pouvez faire les choses.
3: Est-ce qu'il y a des comportements du quotidien qui vous énervent maintenant que vous êtes en fauteuil ?
2: Oui, déjà pour les places. Souvent, on me tape au carreau, dire c'est une place handicapée. C'est vrai que quand je suis assise dans ma voiture, ça se voit pas l'handicap. Et quand ils sortent, ils me voient sortir, ils disent oh excusez-moi, je savais pas que vous étiez handicapé.
3: Vous ne pouviez plus assurer votre métier en milieu hospitalier. On ne pouvait pas vous reclasser. Donc du coup, ça s'est terminé sur un licenciement. Ça, c'est extrêmement difficile à vivre aussi.
2: Ah oui, moi ça a été très très dur. Depuis l'âge de 15 ans et demi, je travaillais. J'avais envie encore de travailler un peu. Pour moi, ça a été, il y avait l'handicap. D'arrêter de travailler, c'est un deuxième handicap.
3: Et alors, depuis 2 ans, eh bien, vous sensibilisez les écoliers périgourdins sur cette question du handicap. Quelles sont les questions que les jeunes vous posent assez régulièrement à vous, Martine ?
2: Voilà, sur comment vous faites l'amour, comment vous allez faire pipi. Et nous, c'est une thérapie. C'est comme si on allait voir une psychologue et puis qu'on parle de notre maladie. Alors moi, j'aime bien les enfants de la primaire. Je souhaite un jour de faire, c'est que les gens qui sont valides, qui viennent pendant une matinée ou même une heure, qu'on fasse le tour de Périgueux, pourquoi pas. Moi, je propose qu'ils viennent avec nous en fauteuil pour voir que c'est très dur. Mais par contre, je voulais vous dire que Monsieur Sébastien, qui est le député de la Dordogne,
3: Monsieur paye ta vie.
2: Alors lui, il est très très bien, excusez-moi de dire. Déjà, on paye pas, depuis le 1er décembre, on paye plus les fauteuils. C'est très bien. C'est pour toutes les sources. Parce qu'avant, il faut regarder au niveau argent, combien vous gagnez et tout ça. Il fait beaucoup de progrès, monsieur Sébastien.
3: Merci beaucoup, Martine.
0: Le portrait de Martine à retrouver sur ici.fr. Martine qui rappelle que depuis de fin 2025, une loi a été votée à l'Assemblée nationale pour que les fauteuils roulants soient entièrement remboursés par la Sécurité sociale. Les gens d'ici à retrouver chaque matin sur votre radio locale en Dordogne. Et en musique aussi, avec Vanessa Paradis, les épines du cœur dans la playlist de votre réveil. Je vous souhaite un excellent début de journée à l'écoute d'ici Périgord.

0: Vanessa Paradis, les épines du cœur sur votre radio ici, Périgord, à suivre l'horoscope de Catherine Viguier juste après ça.
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0: 6h26, bon plan pour vous cette semaine sur votre radio ici Périgord. 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Mais pour l'instant, c'est l'heure de l'horoscope de Catherine Viguier. Bonjour Catherine.
5: Bonjour Benoît.
0: Il y a du changement ce matin pour notre zodiaque.
5: Mercure s'envole dans un signe qu'il aime bien, celui des Gémeaux.
6: Bélier, alors si vous aviez du mal à communiquer, c'est parti, c'est reparti.
7: Cher Taureau, vous pouvez vous offrir matériellement le confort dont vous avez besoin.
8: Gémeaux, excellente nouvelle que Mercure, votre planète maîtresse, dans votre signe.
9: Vous serez irrésistible de par vos mots et vos écrits.
10: Cancer, et si vous preniez le temps en sourdine de revoir ce qui vous plaît et vous déplaît, de manière à vous sentir bien.
11: Lion, vous soignez avec succès votre image publique et vos fans, vos soutiens à court.
12: Vierge, votre côté soigné, appliqué dans votre expression, vous le mettez au service de votre côté professionnel et de votre vie sociale.
13: Balance, c'est top, Mercure est en signe ami, vous voyez la vie en bleu, vous mettez les voiles.
14: Scorpion, vous songez à vendre un bien ou vous avez perdu une somme, en tout cas vous allez relativiser.
15: Sagittaire, c'est avec l'autre que tout se passe. Parler vous soulagera, elle ou lui, comme vous.
16: Capricorne, alors vraiment, il sera bon d'exprimer vos mots, M-A-U-X. Ne délaissez pas votre jolie personne.
17: Verseau, parfait orateur sur le plan créatif, vous exprimez avec talent tout ce qui vous émeut.
18: Poisson, vos bonnes idées ne manquent pas au sujet de la famille et de possibles travaux à commencer.
19: Et pour nous tous, ça virevolte dans notre esprit et on est gai, joyeux, inventif.
0: Merci beaucoup Catherine Viguier. L'horoscope est à retrouver à tout moment sur ici.fr. 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
0: Bonjour à tous, merci d'avoir choisi ici Périgord pour commencer cette nouvelle semaine ensemble. Bonjour Louis de Bergevin.
20: Bonjour Benoît Chaumeau.
0: Bonjour aussi aux téléspectateurs qui nous rejoignent ce matin. 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On vous en dit plus tout à l'heure, d'ici une petite heure, on va jouer ensemble. Mais d'abord, à la une de l'info d'ici, Louis de Bergevin.
20: On va revenir sur ce scénario complètement dingue. Hier, dans le derby de Fédéral 2 de rugby, Vert recevait Belvès. Au match aller, il y avait eu 29 partout. À la mi-temps, il y avait encore 13-13. Finalement, c'est Vert qui s'est imposé, tout ça devant ses spectateurs.
0: On y revient juste après l'essentiel de l'actu en français dans le monde. C'est le 90 secondes avec Audrazo.
21: Patrick Bruel sort de son silence. Jamais je n'ai forcé une femme à des relations sexuelles. Il dénonce des rumeurs parfois absurdes et écœurantes. Il assure que sa relation avec Flavie Flamand n'était ni violente ni contrainte. Patrick Bruel qui exclut aussi de quitter la scène. Il est considéré comme l'un des plus gros narcotrafiquants français. Le procès de Félix Binguy s'ouvre ce matin à Marseille, soupçonné d'être le patron du clan Yoda qui gérait plusieurs points de deal marseillais. 19 membres présumés de son réseau sont aussi jugés pendant 3 semaines. La FCPE, la Fédération des parents d'élèves, dénonce des faits glaçants et d'une ampleur inédite après les chiffres des violences dans le périscolaire. Des enquêtes sont ouvertes dans plus d'une centaine d'écoles et crèches parisiennes. Les révélations condamnations se multiplient partout en France. La FCPE demande un signal fort pour que cela ne se reproduise plus. Le MV Ondius, le bateau de croisière touché par un foyer d'antavirus, doit accoster ce matin au port de Rotterdam avec son équipage. Aucun d'entre eux n'a de symptômes et le risque sanitaire est toujours faible selon l'OMS, l'Organisation mondiale de la santé. Les footballeurs lillois joueront la Ligue des Champions la saison prochaine. Le LOSC finit 3e de Ligue 1 grâce aux défaites de Lyon et de Rennes hier soir. Marseille, 5e, jouera la Ligue Europa. Soulagement du côté du Havre et d'Auxerre. Ils décrochent le maintien. Nice jouera sa survie en Ligue 1 la semaine prochaine face à Saint-Étienne qui espère revenir dans l'élite du foot français.
20: Merci Audrazo. Et dans l'infodition, on a fait la fête à Vert pour les fraises. Oui, on va y revenir ce matin. Mais pour le rugby aussi, Vert s'est qualifié pour les huitièmes de finale de Fédéral 2 en battant Belvès 35 à 29 dans ce superbe derby périgourdin. À l'aller, il y avait eu match nul 29 partout. À la mi-temps hier, il y avait encore 13-13. Et ensuite, tout s'est emballé, Valentin Plat, devant un public très nombreux. On va revenir sur ce match de Fédéral 2 de rugby hier, donc entre Belvès et Vert, devant un public important, un match très serré presque jusqu'au bout, donc Valentin Plat.
2: Les retardataires peinent à trouver une place derrière la main courante. Alfredo vient voir son gendre sur la pelouse. Il est arrivé 2 heures avant le match pour s'accouder sur la talonquière.
3: Magnifique. On était chez eux. Belvès, c'était bien, c'est bien passé. 29 à 29, c'était bien passé. Mais là, on a tué le sanglier. Et on va le manger ce soir. Grillé, c'est bon. Ici, c'est Vert.
2: Dans une ambiance digne des grands clubs, Vert parvient à se qualifier en 8e de finale de Fédéral 2. Mathieu Kay, l'entraîneur de l'UAV.
22: Avec le public, tout ce monde, ça fait plaisir, quoi. Mais là, aujourd'hui, être en 8e de finale et jouer une place pour un quart de finale championnat de France, on en est hyper fiers, quoi. C'est une très belle saison. Les mecs ont eu une hâte, c'est aller au clubhouse pour fêter ça.
2: La liesse fait même oublier à Michael la douleur dans sa jambe gauche. Le demi d'ouverture boite en quittant la pelouse.
23: C'était un match engagé. Du coup, des petits bobos à droite à gauche.
2: Mais le Vernois est heureux et il se met à rêver.
23: Je ne sais pas si on pense à se dire on va être champion de France, mais je pense qu'on est un groupe de qualité. On se rend compte que quand on met les ingrédients et quand on joue au rugby tous ensemble, je pense qu'on va être difficile à battre, effectivement.
2: Si l'UAV parvient à passer un tour de plus dans ses phases finales, l'équipe décrochera alors sportivement une montée en Fédéral 1, eux qui n'étaient qu'en Fédéral 3 il y a 2 ans.
20: Et en quart de finale, le club périgourdin affrontera le 4 près de Perpignan. Le match aller à Vert a lieu dans 15 jours.
0: Dans le reste de l'actualité, Louis.
20: Comment le chien Archibald s'est retrouvé empoisonné à la mort au rat à Saint-Paul-de-Serre entre Périgueux et Bergerac. Le boxeur d'André a failli mourir dans la nuit de mardi à mercredi la semaine dernière. Les analyses du vétérinaire ont montré qu'il a été intoxiqué avec ce poison. Tous les fans de fraises étaient à Vert hier pour la 24e édition de la fête de la fraise. Malgré la pluie, des milliers de personnes sont venues déguster la traditionnelle tarte aux fraises géante et on l'entendra ce matin. Les fraises manquent un peu de sucre cette année, notamment à cause du manque de soleil de ces dernières semaines.
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20: Oui, parce que ça, c'est les fraises des dernières semaines. Avant ça, on avait entendu un reportage sur l'antenne ici Périgord disant que les fraises étaient très sucrées. Ouais. Elles arrivaient très tôt dans la saison, mais on a eu quelques jours un petit peu plus frais.
0: C'est ça.
20: Ça va être encore un peu le cas aujourd'hui avec une journée maussade, Benoît.
0: Exactement, avec surtout des nuages en fait pour aujourd'hui. Parfois des petites éclaircies, mais franchement, ce sont les nuages qui dominent, avec un petit risque d'averse aussi sur le début d'après-midi. Pour les températures, elles remontent un tout petit peu. On attend 16 degrés à Nontron cet après-midi ainsi qu'à Sarlat, 18 à Périgueux et Ribérac et 19 degrés la maximale pour Bergerac cet après-midi. Sur la route, si vous rencontrez des difficultés, vous nous appelez au 05 53 53 82 82.
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0: Et je vous souhaite un très bon réveil ce lundi matin. Bon courage pour attaquer cette nouvelle semaine. On le fait en musique avec les chansons que vous aimez chanter. Voici Philippe Lafontaine.

0: Philippe Lafontaine, Cœur de Loup sur votre radio ici Périgord, il est 6h38.
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0: Sur votre radio ici Périgord, à suivre, on va retrouver notre vétérinaire, le docteur Pierre Fabin, pour nous donner des conseils. Il va répondre à une question, à une légende ce matin. Ouais. On dit que les chats retombent forcément sur leurs pattes. Ah oui. Est-ce que c'est vrai ou pas?
3: Et à partir de quelle hauteur c'est plus vrai?
0: Ah oui, c'est ça. Et puis surtout, est-ce que c'est un mythe ou est-ce qu'il retombe forcément à 100%? Est-ce qu'il y a 100% de réussite sur le fait qu'il retombe sur ses pattes?
3: On espère qu'on n'a pas poussé des chats pour
0: écoutez, être sûr. Réponse dans 5 minutes. Il y a peut-être une étude. On va vérifier. Mais d'abord, on parle sport tous les matins avec Francis Lacour qui nous rejoint. Bonjour Francis.
4: Bonjour Benoît, bonjour à tous.
0: Du vendredi 5 juin au samedi 6 juin, 24 heures de tennis padel à Périgueux. Un concept original pour s'amuser entre amis ou en famille.
4: Louis Dubois est chargé des animations au sein du Cap Tennis Padel de Périgueux. Et avec les 24 heures tennis padel, on revisite les règles et on s'amuse avec une foule d'animations.
5: Après les succès des deux premières éditions, on a décidé de renouveler cette animation avec des nouveautés. Alors le vendredi soir, on aura une soirée fluo avec une animation tennis fluo. Nos quatre terrains extérieurs seront dans le noir avec des lignes fluo, des balles fluo pour jouer jusqu'au début de jusqu'une bonne partie de la nuit. Pendant cette soirée, il y aura donc de plein d'animations pour les enfants, une chasse au trésor, un karaoké, des blind test, un tournoi de beer pong. Donc pour démarrer les 24 heures tennis le vendredi 5 juin, nous aurons cette soirée fluo.
4: Beaucoup d'animations. Alors côté sportif, ce sont des joueurs à la fois des joueurs de tennis et des joueurs de padel qui se relaient sur les terrains, les différents terrains.
5: Alors plein d'animations ont lieu, plein de petits tournois ludiques avec des règles différentes sur les terrains de tennis, mais aussi sur du côté padel. Donc c'est plutôt des tournois avec des règles différentes pour ouvrir ces animations à tout type de joueurs, qu'ils soient déjà joueurs de paddle, débutants ou alors tout simplement qui souhaitent découvrir la pratique de ces deux sports.
4: Et tout ça en dépoussiérant un petit peu les choses et en s'amusant en fait.
5: Exactement, c'est beaucoup plus de l'amusement que le côté compétition. C'est convivial, on aura des lots à gagner pour chaque animation, mais c'est beaucoup plus de loisirs que de compétition.
4: Comment fait-on pour y participer? Est-ce qu'il y a une inscription préalable?
5: Pour y participer, c'est très simple. Ça sera donc en me contactant sur nos réseaux sociaux Facebook et Instagram. Le programme des activités de ces 24 heures tennis et paddle avec 24 heures d'animation non-stop.
4: Des initiations au tennis et au paddle seront proposées par les éducateurs du Cap Tennis Paddle de Périgueux. Début des 24 heures, vendredi 5 juin à 18h.
0: Le programme à retrouver sur ici.fr en cliquant sur Sport en Périgord. Merci beaucoup Francis Lacour.
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0: 6h42, c'est l'heure de prendre soin de nos animaux tous les matins avec notre vétérinaire. Et c'est une légende urbaine aussi vieille que le monde. Les chats retombent toujours sur leurs pattes sans une égratignure. Ce super pouvoir, il fascine, mais il donne parfois un faux sentiment de sécurité aux propriétaires qui laissent leurs fenêtres ou balcons bien ouverts. Alors le docteur Pierre Fabin est avec nous pour démêler le vrai du faux. Docteur, ce réflexe félin, mythe ou réalité?
8: Et c'est une réalité anatomique fascinante, mais avec de très grandes limites. Le chat possède effectivement ce qu'on appelle un réflexe de redressement. Grâce à un système très performant dans son oreille interne, il sait instantanément où est le haut et le bas pendant sa chute. Comme il n'a pas de véritable clavicule et possède une colonne vertébrale d'une souplesse extrême, il peut pivoter sur lui-même en plein vol. L'avant du corps d'abord, puis l'arrière, en utilisant sa queue comme balancier. C'est un mouvement digne d'un gymnaste olympique. Mais attention, ce n'est pas parce qu'il atterrit sur ses pattes qu'il ne se blesse pas.
0: Et c'est donc une technique d'atterrissage, mais c'est pas un bouclier d'invincibilité.
3: Bravo.
0: Mais concrètement, qu'est-ce qui rend une chute dangereuse s'il arrive à se retourner à temps?
8: Tout est une question de hauteur et de temps de réaction. C'est ce qu'on appelle le syndrome du chat parachutiste. Si le chat tombe du premier étage, paradoxalement, il n'a parfois pas le temps de réaliser sa vrille complète avant de toucher le sol. Et il s'écrase sur le côté. S'il tombe de plus haut, il a le temps de se retourner et d'écarter les pattes pour freiner sa chute. Mais à l'impact, la vitesse et le poids de son corps sont tels que les pattes ne peuvent pas toujours tout amortir. Sa tête et le reste de son corps peuvent violemment heurter le sol. Résultat, on observe des fractures de la mâchoire, des fentes du palais, des poumons perforés, des pattes cassées ou parfois des vessies éclatées.
0: Et alors, comment on protège nos félins, surtout quand on vit en appartement et qu'on veut aérer l'été, par exemple?
8: Alors, la première étape, c'est d'oublier cette phrase dangereuse. Mon chat n'est pas bête, il a un super équilibre, il ne sautera jamais dans le vide. C'est faux, le chat n'a pas conscience du vide absolu. S'il marche sur la rambarde et qu'un pigeon passe à proximité ou qu'un papillon l'effleure, son instinct de prédateur prend le dessus. Il va bondir par pur réflexe. La seule prévention efficace à 100%, ce sont les filets de protection ou grillages pour balcons et fenêtres. C'est un aménagement peu coûteux qui sauve des vies tous les jours. Et méfiez-vous aussi des fenêtres oscillo battantes. Un chat qui tente de sortir par l'entrebâillement glisse et se retrouve coincé au niveau du bassin en forme de V. C'est un piège mortel qui coupe la circulation sanguine et broie les organes en quelques minutes.
0: Merci beaucoup docteur Pierre Fabin pour tous ces conseils à retrouver sur ici.fr. 6h45, petit cadeau ce matin, Juliette Armanet avec le dernier jour du disco sur votre radio ici Périgord. Le dernier

0: Le dernier jour du disco, Juliette Armanet sur votre radio ICI Périgord à 6h47. Vous nous rejoignez aussi sur la page Facebook d'ICI Périgord tous les matins. Vous nous laissez vos petits commentaires météo ce matin. On a par exemple un message de David au Bugue qui nous dit 9 petits degrés pour l'instant au Lardin, 10 degrés chez Thomas. On note aussi 9 degrés sur les hauteurs de Château-l'Évêque ce matin chez Alain. Et puis 8 à Prigonrieux avec une jolie photo postée par Martine à découvrir sur la page Facebook d'ICI Périgord. Rejoignez-nous. Mais pour l'instant, c'est l'heure des 3 plus, vos 3 infos pratiques tous les matins. Bonjour Théo Martin.
1: Bonjour Benoît, bonjour tout le monde.
0: Au programme aujourd'hui, les offres d'emploi, une conférence avec une exploratrice. Mais on démarre avec des infos importantes.
1: La ville de Trélissac se mobilise contre le moustique tigre. Une réunion d'information est organisée demain à 18h30 au foyer socioculturel à Salle du Restaurant. Le moustique tigre qui est aujourd'hui bien implanté dans notre région et département, et la prévention reste le meilleur moyen de limiter sa prolifération. Cette soirée sera l'occasion de faire le point sur les bons gestes à adopter au quotidien, chez soi, dans son jardin, pour éviter que l'insecte ne se reproduise près de chez vous. Et la rencontre sera animée par Jérémy de Swart, délégué à la biodiversité, accompagné de François Moissa, agent des espaces verts et référent technique moustique tigre. Vous pourrez d'ailleurs leur poser toutes vos questions directement. La soirée se terminera autour d'un verre de l'amitié. Et pour toute information, vous contactez les services techniques de Trélissac. On vous laisse le numéro au standard d'ICI Périgord.
0: On va aussi pouvoir assister à une super conférence, Théo.
1: Ce jeudi, le club entreprise du Haut-Périgord organise une soirée exceptionnelle au domaine des Sandiras à Saint-Médard-d'Exideuil avec une invitée, Heidi Sévestre, glaciologue, spécialiste des régions polaires, tout juste rentrée d'une traversée de l'Antarctique. Elle viendra nous parler justement de l'écologie.
2: Surtout entre le lien entre les glaces situées à plusieurs milliers de kilomètres du Périgord et l'impact de leur fonte sur notre quotidien, tout sur le quotidien des entreprises du territoire et sur nos quotidiens privés. Heidi est certes docteur et glaciologue, ce qui peut paraître un petit peu impressionnant comme titre, mais ça reste quelqu'un qui a d'abord fait des études agricoles, qui connaît le terrain et qui connaît les problématiques terrain, et surtout qui a un discours très accessible, et ce qui la rend d'autant plus intéressante sur les problématiques qu'elle aborde.
1: Alors, est-ce que l'avenir de la Dordogne se jouerait au cœur des glaciers polaires? Vous pouvez profiter de cet événement. On vous met toutes les infos sur ici.fr et l'application ici.
0: Et vous avez jusqu'à midi pour vous inscrire en achetant votre place. On termine avec les offres d'emploi.
1: L'association Les Papillons Blancs recrute un ou une psychologue en CDI à 60% pour son ESAT Brousse Saint-Christophe à Bergerac. Vous travaillerez au sein d'une équipe pluridisciplinaire auprès de personnes en situation de handicap mental. Le diplôme de psychologue clinique est demandé. Le permis B souhaité et le poste est à pourvoir pour le 1er juillet 2026. Vous envoyez votre CV et lettre de motivation par mail avant le 31 mai. On vous laisse toutes les infos au standard d'ICI Périgord.
0: Merci beaucoup Théo, les infos à retrouver sur ICI.fr également. Michael Jackson est dans la playlist des incontournables de votre radio ICI Périgord. Il est 6h50. Bon

0: Michael Jackson sur votre radio. Ici Périgord à 6h55. À suivre le retour de l'info, ce sera dans le journal de 7h, Louis de Bergevin.
1: Et on va se poser cette question. Qui a empoisonné ce chien? C'était entre Périgueux et Bergerac, à Saint-Paul-de-Serre. Le boxeur Archibald a été retrouvé empoisonné. Il avait mangé de la morora. Il va mieux aujourd'hui, mais ses propriétaires se demandent ce qui s'est passé.
0: On y revient avec toute l'actu près de chez vous dans moins de 5 minutes. Juste avant, ce sera l'humour en tube dans un instant avec Fred Ballard. Comment trouver une excuse valable pour ne pas aller bosser ce matin? Vous allez l'entendre juste après ça.
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0: Il est 6h57. Qui n'a jamais eu envie de trouver une bonne excuse pour ne pas sortir du lit un lundi matin? On est 3 dans ce studio, 3 à y avoir pensé ce matin avant de venir. Alors pour ceux qui sont à court d'idées, qui comme nous n'ont pas trouvé la bonne excuse, Fred Ballard, on a trouvé quelques-unes un peu bidons pour rester sous la couette un lundi matin à tout âge.
10: À l'école, il y a toujours un prof qui picole. Qui pue de la gueule. Enfin, en même temps, ça va ensemble, souvent, tu vois. Moi, j'avais ma prof de bio. Elle pue de la gueule, c'était une horreur, ma prof de bio. Je te jure, tu peux pas travailler dans ces conditions-là.
11: Alors, même si cette excuse est un chouïa limite, hein, au niveau crédibilité, c'est vrai qu'une haleine de bouche d'égout peut provoquer vomissement, maux de tête et évanouissement sur le lieu de travail, mais aussi sur le trajet du travail. Donc oui, l'haleine fétide est un filon à creuser.
10: Souvent, le matin, c'est le genre de gens que tu rencontres le matin à 7h du matin dans le métro. Tu sais, quand tu vas bosser, que t'es là sur la barre, là, au milieu, là. Tu sais qu'il y a déjà toute pleine d'huile, là. Et là, le mec qui pue la gueule, il est là. Il est pour toi, il est là.
11: Voilà, visiblement, Arnaud Ducret a bien exploité l'excuse foireuse des odeurs nauséabondes pour se faire porter pâle. Une excuse qui aura bien servi à Julien Santini pour zapper les réunions du lundi qui commençaient toujours par un tour de table pour se présenter.
12: On se connaissait tous. On se présentait. Et j'étais stressé. Et je me disais, mais Julien, ça n'est pas normal de se mettre dans des états pareils, alors que dans le fond, tu sais comment tu t'appelles.
11: Oui, alors quand on en arrive à ce point-là, plutôt que de trouver une bonne excuse pour pas aller bosser, il faut trouver un autre boulot, hein. Faire marrer les gens le soir, par exemple, c'est moins stressant comme boulot. Et c'est beaucoup plus rigolo, surtout le lundi matin.
0: Merci beaucoup Fred Ballard, l'humour en tube à retrouver sur ici.fr. Vous restez avec nous, on va jouer ensemble dans la prochaine heure avec un cadeau exceptionnel à vous offrir pour dimanche. 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Il y aura une soirée barbecue avec repas convivial, ambiance assurée jusqu'au bout de la nuit puisque ce sera veille d'un jour férié du lundi de Pentecôte. Mais surtout, avec Ici Périgord, on vous offre ce matin un vol découverte en ULM valable pour dimanche. 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Donc restez à l'écoute de votre radio ici Périgord pour tenter votre chance. On ira aussi faire un tour à Boulazac, découvrir un coiffeur barbier qui a reçu plusieurs récompenses. On vous dit tout aussi sur les tendances du moment. Rendez-vous

0: matin sur votre radio. 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
0: Il est 7h, bon début de journée, c'est Ici Périgord que vous écoutez. Les infos, Louis de Bergevin.
2: Le chien d'André et Marie-Laure a été empoisonné à la mort au rat. Ce couple de Saint-Paul-de-Serre se demande qui a pu faire ça. Leur boxeur Archibald a failli mourir dans la nuit de mardi à mercredi la semaine dernière. Les analyses du vétérinaire ont bien montré qu'il a été intoxiqué. Aujourd'hui, il va mieux. Mais André, lui, est toujours sonné par ce qui est arrivé à son chien.
3: Il a commencé à vomir toutes ses croquettes, puis ensuite il a continué à vomir pendant plusieurs heures. Il a mal, mais il résiste autant qu'il peut, mais le matin il n'a plus rien dans l'estomac et on craignait la déshydratation. Il n'a pas bu avant 14h, 15h. Je ne pense pas toujours au mal. Je n'imagine pas que des gens puissent se comporter comme ça à notre égard, parce qu'on n'a pas des relations avec les voisinages qui poussent à ce genre de comportement. On finissait par discuter entre nous, avec ma femme, et par considérer qu'il y avait peut-être un empoisonnement, parce que c'était tout à fait inhabituel. Le Gugus, il vomit pas. Vous avez vu la bestiole, 34 kilos, il va plutôt bien. Et puis il y avait ces boulettes qu'on avait retrouvées par deux fois de la viande sur le terrain, et ça finit par... on réfléchit, donc on a demandé une analyse de sang. Maintenant, on est prévenu, quelles que soient leurs intentions. On finira par attraper la personne. Ça prendra le temps que ça prendra.
2: Le couple a porté plainte et la mairie de Saint-Paul-de-Serre lance un appel à la vigilance. Elle demande aux propriétaires de chiens de signaler s'ils voient des comportements inhabituels ou la présence d'aliments abandonnés.
0: Leur voiture a pris feu après un accident de la route hier entre Mincignac et Saint-Aquilin.
2: Ouais, c'était aux alentours de 15h30 sur la départementale 103. Selon les premiers éléments, le conducteur s'est assoupi au volant. Il a percuté une buse en béton avant de finir dans le fossé. Sur le flanc, les trois occupants légèrement blessés ont dû sortir par le toit ouvrant. Le moteur de la voiture a ensuite commencé à brûler. Ils ont réussi à éteindre les flammes avant l'arrivée des pompiers avec l'aide d'un témoin. Les trois victimes ont été transportées à l'hôpital de Périgueux. La surprise d'abord et l'inquiétude pour ces deux jeunes pêcheurs à Léman hier à Montpont-Ménestérol. Ils ont sorti de l'eau un obus de la Seconde Guerre mondiale, rouillé mais intact. Il a fallu faire intervenir les démineurs venus de Mérignac. Les deux garçons se sont fait une belle frayeur, Valentin Plat.
4: Les deux amis passent leur dimanche à récupérer des vieux objets dans l'île. Et sur les coups de 16h, l'aimant se fixe sur un métal lourd. Les deux garçons, tout juste majeurs, tirent sur la corde et remontent l'aimant, ainsi que leur trouvaille. Un obus de la Seconde Guerre mondiale, 30 cm de long environ, bien rouillé, mais encore intact. L'excitation des deux pêcheurs se transforme alors en peur. Ils n'osent pas le toucher et appellent immédiatement la gendarmerie de Montpont. Une fois sur place, les forces de l'ordre bouclent la zone et demandent l'aide des démineurs de Mérignac spécialisés dans les explosifs de guerre. En fin de journée, l'obus est désamorcé et sera prochainement détruit. Quant aux pêcheurs, les gendarmes confisquent leur aimant car il est interdit de les utiliser sans autorisation.
2: Et on vous a mis la photo de l'obus sur notre site internet ici.fr. Des lycéens de Ribérac se mobilisent ce matin devant leur établissement. À partir de 8h, ils veulent protester contre la baisse des moyens accordés à l'éducation nationale et la suppression de 4000 postes d'enseignants. Ils disent qu'ils sont parfois près de 40 élèves par classe à Ribérac. Ils parlent d'une manifestation pacifique et assurent qu'ils ne bloqueront pas l'accès au lycée. Les cours auront donc bien lieu. La tarte aux fraises avait une forme de ballon de rugby hier pour la traditionnelle fête de la fraise de Vert qui se tenait le même jour que le derby face à Belvès en Fédéral 2. Alors il n'a pas fait très beau, mais les inconditionnels de la fraise étaient bien présents, Alexandre Alves.
5: Sous la halle du marché, accoudés sur une barrière, Régine et Pascaline prennent en photo la tarte aux fraises géante.
6: Quand on est gourmand, elle donne envie. c'est magnifique, hein. Puis les odeurs, ça sent bon la fraise, hein. C'est
7: la petite rue là, on sentait l'odeur de la fraise qui arrivait. Ouais, là c'est super.
5: Pascaline s'est installée à La Douze il y a 2 ans. Et la fraise, c'est devenu son petit truc, comme elle dit.
7: Ah ouais, mais moi, j'en ai jamais mangé autant de fraises. C'est un vrai délice. Ouais. Elles n'ont pas le même goût, pas le même parfum. On sait ce qu'on mange. Dont la Dream, elle n'a pas besoin de sucré. Elle est tellement bonne, juteuse, avec un goût et une saveur.
5: Avant, elle habitait en Savoie, comme sa copine Régine. Et depuis qu'elle a découvert le pays de la fraise, elle en parle à tout le monde.
7: Chaque fois que je monte en Savoie, je leur parle de la fête de la fraise à Vert. Ça fait un an que je lui en parle. Tellement atypique qu'on ne voit pas ça en Savoie. Et puis bon, surtout, les fraises ici sont vraiment délicieuses. Il faut en manger. mangé, comme on dit.
6: Elle m'en a remonté un plateau, on a tout mangé.
5: Elle a ramené son grand sac cabas. Il faut de la place pour les confitures et toutes les fraises qu'elle achète, parce qu'elle compte pas seulement les manger au dessert.
7: Faire de la glace à la fraise, avec des fraises comme ça, un délice, elle n'a pas besoin de mettre de parfum artificiel. Ça donne envie, hein.
5: Elle a même passé une commande chez sa marchande préférée pour que sa copine Régine puisse venir en chercher avant de rentrer en Savoie.
2: Les fraises du Périgord qui manquent de sucre ces dernières semaines parce qu'on n'a pas assez de soleil, c'est ce que regrettent les fraisiculteurs.
0: Par contre, le derby entre Vers et Val-Ouest ne manquait pas de sel hier.
2: Oh, joli jeu de mots, Benoît. Avec un scénario super serré, Vers s'est imposé 35 à 29. C'était le match retour pour se qualifier pour les huitièmes de finale de Fédéral 2 de rugby devant un public très nombreux, donc grâce à la fête de la fraise. Au match aller, les deux équipes n'étaient pas parvenues à se séparer. Il y avait 29 partout. Et hier, à la mi-temps, c'était toujours aussi indécis. 13-13 à la pause avant que Vers ne se détache finalement et ne se qualifie pour le tour suivant, les quarts de finale où les Périgourdins affronteront le 4 club près de Perpignan. Le match aller à Vers a lieu dans 15 jours. En fédéral 3 de rugby, nos 3 a remporté le match aller hier soir en s'imposant face aux Auviennois de la JA Hill. Victoire 29-21 dans ses 16e de finale. Le CSN qui a pourtant longtemps été en infériorité numérique mais qui a réussi à tenir. Le match retour se jouera donc dimanche prochain en haut de Vienne. L'équipe de France féminine de rugby a perdu la finale du tournoi Destination ce week-end. Les Bleus se sont inclinés à Bordeaux face aux Anglaises qui étaient les grandes favorites. Et notre périgourdine, Lina Kerrois, elle est entrée en jeu en deuxième mi-temps. Elle a transformé un essai mais ce n'était pas suffisant. Défaite donc 43-28. Les Anglaises l'emportent pour la 8e année consécutive. La jeune cycliste périgourdine Thaïs Poirier a décroché un nouveau succès ce week-end. À seulement 17 ans, victoire sur le Tour du Gévaudan. Dans une semaine, Thaïs Poirier va participer à un monument. C'est l'une des courses les plus importantes, les plus mythiques du calendrier. Elle sera alignée sur le Tour des Flandres avec l'équipe de France Junior.
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2: La météo, Benoît, aujourd'hui, c'est un temps encore maussade.
0: Exactement, c'est du gris principalement avec parfois de timides éclaircies, mais globalement, ce sont les nuages qui l'emportent, qui peuvent même laisser tomber quelques petites averses en début d'après-midi. Pour les températures, on attend meilleur de la journée. 16 degrés seulement à Nontron et Sarlat, 18 degrés à Périgueux et Ribérac et 19, la maximale pour Bergerac cet après-midi. 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
0: C'est dur ce matin de démarrer la semaine, pas de panique, on est là avec la meilleure playlist pour se réveiller. Les chansons que vous aimez chanter sont là, avec Daniel Balavoine. Montez le son, c'est Mon Fils Ma Bataille, sur votre radio ici Périgord.

0: Daniel Balavoine, mon fils, ma bataille sur votre radio ici Périgord, il est 7h11.
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0: À suivre sur votre radio ici Périgord, les codicilles, rendez-vous des entreprises en Dordogne avec un coiffeur barbier installé à Boulazac qui a reçu plusieurs récompenses. On lui demandera à quel concours il a participé et surtout quelles sont les coupes tendances du moment. Rendez-vous dans moins de 10 minutes. Juste avant, dans un instant, c'est Mon œil, le regard de notre journaliste David Ossiou sur l'actualité et on revient sur la folie autour d'une montre ce week-end dans plusieurs villes de France. On vous explique juste après ça.
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0: 7h13, l'heure de Mon œil avec David Ossiou et des files d'attente samedi pour acheter une montre Swatch en série limitée dans plusieurs villes de France. La police a dû intervenir, David.
4: Eh bien moi, ça m'a rappelé ce que dit Louis de Funès dans La folie des grandeurs. Les pauvres, c'est fait pour être très pauvres, les riches pour être très riches. Samedi, visiblement, des centaines de Français ont eu envie de lui donner tort. Parce qu'il fallait voir, en effet, les files d'attente devant les boutiques Swatch à Marseille, à Lyon, à Paris, à Lille. Des gens qui font la queue toute la nuit même pour acheter une montre née d'une collaboration avec Audemars Piguet, l'une des plus grandes maisons de l'horlogerie suisse de luxe. Certaines montres valent plusieurs dizaines de milliers d'euros. Des tensions, des boutiques fermées face à la foule et des policiers appelés sur place. Et là, mention spéciale à Lille, un adjoint au maire menace de porter plainte contre Swatch pour entrave à la circulation et problème de propreté. Pardon, mais il devrait presque leur remettre une médaille. Ça fait des années que les élus cherchent comment faire revenir les gens dans les commerces physiques, comment redonner vie au centre-ville. Et quand enfin une marque réussit à faire sortir des centaines de personnes de chez elle, on menace de porter plainte. Parce qu'au fond, cette histoire révèle peut-être la seule vraie recette capable aujourd'hui de relancer le commerce, créer un événement, faire en sorte qu'il se passe quelque chose. Mais surtout, cette histoire raconte notre éternelle folie des grandeurs. Honnêtement, cette montre flashy à 400 € ne devrait pas provoquer des mouvements de foule. Mais derrière cette Swatch, il y a un petit morceau de luxe suisse, un parfum de grande horlogerie inaccessible, le sentiment, pendant quelques heures, de pouvoir toucher du doigt un monde réservé d'habitude aux très riches. Et finalement, le commerce, ça fonctionne toujours quand il réussit à provoquer ça, un événement et un peu de rêve.
5: Il est l'or, l'or de se réveiller, Monseigneur.
0: Le regard de David Ossiou, ça s'appelle Mon œil et c'est à retrouver sur ici.fr et sur l'application Souvenirs de cinéma. À 7h15, John Travolta, Olivia Newton-John dans Grease. Bon réveil avec votre radio locale ici Périgord.

0: John Travolta et Olivia Newton-John sur votre radio. Ici Périgord, il est 7h19. Bon réveil.
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0: Dans l'écho d'ici, le rendez-vous des entreprises en Dordogne, on reçoit ce matin un coiffeur barbier de Boulazac qui a reçu plusieurs récompenses. Bonjour Aurélie Andreu.
3: Bonjour.
0: On vous retrouve au salon Le Fauteuil et ses loges, c'est dans la galerie Hyper U à Boulazac. Et vous avez participé à un concours, vous revenez avec deux récompenses, une première place de meilleur coiffeur barbier dans la catégorie artistique et une deuxième place dans la catégorie talent confirmé. C'était quoi ce concours ?
3: Alors c'est un concours qui est organisé par le Digital Barber, donc ça représente plusieurs marques et plusieurs partenaires. Donc là on travaille essentiellement en fait comme on veut,
0: okay.
3: À distance, il n'y a pas de présentiel. Donc on a tout un dossier à réaliser, ensuite on envoie notre dossier, on a à peu près 400-450 participants.
0: Okay.
3: Donc il y a un jury qui sélectionne les 10 meilleurs, donc là moi je suis ressorti deux fois dans les 10 meilleurs. Et puis ensuite, il y a un vote public. Donc okay. Là, c'est tout le monde. Et donc là, ben, j'ai eu la chance de sortir premier et deuxième.
0: Qu'est-ce que vous avez... Ça a été quoi la réussite? Qu'est-ce que vous avez fait pour gagner? Qu'est-ce que vous avez fait comme coupe?
3: Alors moi, ce qui est rigolo, c'est que je me suis inspiré d'un thème. En fait, c'était Grease.
0: Qu'on vient d'écouter.
3: Qu'on vient d'écouter. Voilà. Et donc, j'ai travaillé complètement là-dessus. Donc, j'ai fait une coupe un peu rockabilly. Donc, avec vraiment un bon bombé. Des coupes qu'on retrouve plus forcément aujourd'hui à l'heure actuelle. Donc, eh ben voilà, j'ai travaillé là-dessus et on a eu la chance de sortir premier et deuxième.
0: Alors là, il y a deux nouveaux trophées, mais c'est pas les premières récompenses que vous obtenez. Vous participez régulièrement à des concours. Est-ce que ces concours, ils sont importants pour attirer de la clientèle aujourd'hui au salon ?
3: Alors, ils sont importants pour la clientèle et puis ils sont importants aussi, ben même pour moi.
0: Hein. Ouais.
3: Voilà, ça fait sortir un petit peu du quotidien. Je trouve que c'est quand même une remise en question aussi sur notre travail. Ça nous amène en fait à réfléchir un petit peu autrement que dans le quotidien. Et je trouve que c'est essentiel.
0: Les tendances en ce moment, puisque là vous nous avez parlé de coupe rétro à la grise pour ce concours, est-ce que c'est ça qui revient ou quelles sont les tendances en ce moment? Si vous nous regardez avec Louis, qu'est-ce qu'on peut faire là pour améliorer tout ça?
3: Ah, on peut faire un petit peu de choses. Après il y a toujours les coupes actuelles, hein, taper, burst face chez les jeunes. Et après la tendance elle va être quand même à repartir sur un petit peu le plus long chez l'homme.
0: Ok.
3: Voilà, avec une barbe par contre un petit peu plus courte que ce qu'on a eu l'habitude d'avoir.
0: Donc on laisse pousser les cheveux.
3: On laisse pousser les cheveux, on raccourcit un petit peu la barbe.
0: Et ben voilà, les tendances du moment à retrouver au salon Le Fauteuil et ses loges. C'est dans la galerie Hyper U à Boulazac, centre commercial du Périgord Blanc. Et on vous retrouve sur les réseaux sociaux. Merci beaucoup Aurélie Andreu d'être venue nous présenter ces deux récompenses. Félicitations, mets toutes les infos sur ici.fr. Bonne journée.
3: Merci beaucoup, bonne journée, merci pour l'invite.
0: Il est 7h22, vous restez avec nous. Voici Zaz, je veux. Dans la playlist de votre réveil, vous écoutez ici Périgord, c'est la première radio en Dordogne. On joue ensemble dans un instant. Je vous offre ce matin un vol en ULM. Je vous en dis plus juste après ça. À tout de suite.

0: Zaz avec son premier succès Je veux, sorti il y a 16 ans déjà. Zaz qui cartonne dans le monde entier. Elle cumule près de 3 millions d'auditeurs chaque mois sur la plateforme d'écoute Spotify, et beaucoup à l'étranger. Par exemple à Istanbul, elle est deux fois plus écoutée que Jean-Jacques Goldman. Et c'est pareil dans beaucoup de pays, notamment en Amérique du Sud également, au Brésil particulièrement, mais aussi au Japon, en Pologne, en Serbie, en Turquie. C'est une des plus grandes chanteuses françaises pour les étrangers, quasiment partout dans le monde, la chanteuse Zaz.
1: Ils comprennent pas forcément les paroles en fait.
0: Ah, c'est pour ça. Non, c'est pas vrai. C'est pas vrai. On aime beaucoup Zaz sur votre radio. Ici Périgord, vous restez avec nous. On joue ensemble tous les matins. 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Ici Périgord, à tout de suite.
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0: Il est 7h27, très bon réveil, vous écoutez ici Périgord et vous apprenez à parler en occitan tous les matins juste avant 7h30 avec notre prof Laurent Labadie. Adieu Laurent.
4: Adieu Benoît.
0: Qu'est-ce qu'on apprend ce matin Laurent?
5: Une question chères auditrices et auditeurs, vous avez de la brande chez vous en bordure de vos forêts? De la brande, vous savez ce que c'est? Moi j'en ai chez moi en Vallée de l'Ille, la branda. Ça pousse même dans les terrains pauvres calcaires sur les poches d'argile, vous voyez? La branda. Vous la connaissez peut-être avec le nom de Brano, ou Bruso, ou Brugo Blanco, ou Brugo Negro. Tobé. La fameuse bruyère à balai. Je me rappelle, mon papa fabriquait des balais avec de la bruyère pour nettoyer la grange ou le hangar. D'ailleurs, on utilise aussi la brando pour fabriquer les belles palissades épaisses. La brando vient du germanique brandt, qui signifie tison, car la bruyère s'enflamme facilement. D'ailleurs, les anciens brûlaient les terres de bruyère pour les fertiliser. Mais ne dit-on pas « chobranda » en occitan, qui signifie « enflammé ». C'est avec une poignée de bruyère à la main, feuilles en aiguilles, fleurs en longues panicules étroites, que je donne un coup de balai à cette chronique. Année adieu.
0: Adieu, Laurent Labadie, Loc Express à retrouver à tout moment sur ici.fr et sur l'application ici à télécharger sur votre smartphone.
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0: Merci d'avoir choisi ICI Périgord pour commencer votre journée. Vous nous rejoignez aussi sur la page Facebook d'ICI Périgord. Marie nous dit que le ciel est nuageux ce matin en Antonne. Il fait 8 degrés, temps mitigé, mais ça devrait s'améliorer. Au Vieux-Bourg de Boulazac, 9 degrés 3 actuellement chez Bernard. Patrick nous dit dur, une semaine sans jour férié. Courage avec 7 degrés dans le Bergeat. Quoi ce matin? Waouh, une semaine à 5 jours. Ça fait tout drôle. 10 degrés à la chapelle au Bareil ce matin. Le ciel est menaçant chez Nicole. Et puis 8 degrés sur la hauteur de Pona avec du brouillard, nous dit Isa, qui se réveille avec un bon chocolat chaud. Elle attend ensuite la petite promenade et elle va aller s'occuper des animaux. Bon courage Isa pour ce matin, bon courage à tous et rejoignez-nous vous aussi sur la page Facebook d'ICI Périgord. Point complet sur votre météo dans moins de 2 minutes. Mais d'abord à la une de l'info d'ICI, Louis.
1: André en est certain, c'est dans son jardin que son chien Archibald a mangé de la mort au rat. Il a été empoisonné la semaine dernière à Saint-Paul-de-Serre. Une nuit horrible, il s'en est finalement sorti, mais les propriétaires ont porté plainte.
0: On y revient juste après l'essentiel de l'actualité en France et dans le monde. Il est 7h30, le 90 secondes d'ICI Périgord, présenté par Audrazo.
6: Patrick Bruel dénonce des rumeurs parfois absurdes et écœurantes, visées par 6 plaintes désormais en France et en Belgique. Le chanteur et acteur sort de son silence. Il assure ne pas avoir violé ni drogué Flavie Flamand. Jamais, dit-il, je n'ai forcé une femme. De nouvelles fouilles démarrent aujourd'hui à Rouvray, près d'Auxerre, là où le tueur en série Émile Louis avait avoué avoir enterré 7 jeunes femmes. Seuls 2 squelettes ont été retrouvés à ce jour. Le crâne d'une 8e victime potentielle avait été découvert fin 2018. Canal+ ne veut plus travailler avec les 600 professionnels du cinéma qui ont signé une tribune anti-Vincent Bolloré. Juliette Binoche, Adèle Haenel, Swann Arlo, ils avaient dénoncé l'emprise grandissante de l'extrême droite sur le cinéma. « Je n'ai pas envie de travailler avec des gens qui me traitent de crypto-fascistes », répond le patron de Canal+. Le soulagement immense des parents du petit Elio, 4 ans, atteint d'une leucémie rare et agressive. Un donneur compatible a été trouvé, mobilisation exceptionnelle. Près de 70 000 personnes se sont portées volontaires à des dons de moelle osseuse après l'appel lancé par les parents. Lille jouera la Ligue des Champions la saison prochaine et Marseille jouera la Ligue Europa. Bilan de cette ultime journée de Ligue 1. Auxerre et Le Havre décrochent le maintien. Nice jouera sa survie en Ligue 1 la semaine prochaine face à Saint-Étienne. À Roland-Garros, top départ aujourd'hui des qualifications. Les joueurs classés au-delà de la 100e place mondiale vont tenter de décrocher une place dans le tableau final.
1: Merci Audrazo. Et dans l'info d'ici ce matin, une question qui peut aller jusqu'à empoisonner un chien. Archibald, ce boxeur, a failli mourir la semaine dernière à Saint-Paul-de-Cerst entre Périgueux et Bergerac. Les analyses du vétérinaire montrent qu'il a été intoxiqué à la mort au rat. Il a été très malade en pleine nuit. Aujourd'hui, il va mieux. Mais ses propriétaires, eux, ne veulent pas en rester là. Ils souhaitent comprendre ce qui s'est passé, Marie-Astrid Guégan.
4: Le molosse marron et blanc ne tient pas en place. Archibald bave même sur ses maîtres, André et Marie-Laure.
7: Ça va mieux.
8: Ça va mieux. Oui. Non, le traitement fait son effet.
9: Il a de l'énergie, mais...
10: Vous pouvez aussi bien le retrouver mort.
11: Il a vomi de 1h30 du matin jusqu'à 4h. Il s'est entièrement vidé. Pardon du mot, mais c'est une véritable saloperie, ce truc.
4: Ce truc, c'est la mort au rat, détectée par le véto. André montre les analyses. Pour lui, c'est sûr, le chien en a mangé dans le jardin entouré de clôtures.
11: Il a été lâché de 19h à 20h avant de prendre sa soupe. Enfin, sa soupe, c'est croquette. Il n'y a qu'un moment où il a été vraiment seul et où il a pu ingérer ça, c'est à ce moment-là.
4: L'an dernier, André avait trouvé d'étranges boulettes de viande le long de son portail. Heureusement, son chien ne les avait pas mangées.
11: Là où on a trouvé, c'est ici. Les boulettes, à chaque fois, on a trouvé la viande empoisonnée. Enfin, je dis empoisonnée parce que c'est ce que je pense, mais on n'a pas eu la preuve.
4: Et là, vous avez regardé ?
11: Bien sûr, on a regardé dans tous les coins, si on peut dire, mais on ne trouve rien.
4: André reste calme, mais il est très en colère. Il veut comprendre pourquoi quelqu'un ferait ça.
11: J'ai aucun voisin qui soit plein de mes animaux. On n'a pas de relation avec eux qui soit à couteau tiré. Il n'y a aucune raison sauf le vol. Vous entrez quand vous avez vu le bestiau. Un voleur, il élimine ce qui le dérange, c'est les chiens.
4: Pour l'instant, André ne laisse plus sortir Archibald dans le jardin sans le surveiller.
1: Le couple a porté plainte avant-hier et la mairie de Saint-Paul-de-Cerf lance un appel à la vigilance. Elle demande aux propriétaires de chiens de signaler rapidement en mairie s'ils trouvent par exemple des aliments abandonnés.
0: Dans le reste de l'actualité, Louis.
1: Ces deux jeunes de Montpont ont retrouvé un obus qui date de la Seconde Guerre mondiale. Hier après-midi, ils pêchaient à l'aimant dans l'île quand ils ont remonté l'explosif rouillé. On a fait venir les démineurs et les gendarmes ont confisqué l'aimant. On vous raconte ça tout à l'heure dans le journal de 8h. Les quatre ponts de mai, ça devrait faire du bien au secteur du tourisme. Un peu moins quand il fait moche comme la semaine dernière. On va faire un point sur la venue des touristes ce matin avec le président de l'UMI, le président du syndicat des métiers de l'industrie hôtelière. Jean-Luc Bousquet sera l'invité d'ici matin dans 10 minutes. Et donc la météo, Benoît, c'est encore aujourd'hui une sale journée. Pas très joli.
0: Bon, c'est pas très beau.
1: C'est moche, quoi.
0: Oui, c'est ça. Il va pas faire très très beau, c'est clair. Avec du gris pour aujourd'hui majoritairement, des nuages nombreux qui laissent parfois passer quelques éclaircies, mais franchement pas beaucoup, et qui laissent aussi tomber quelques averses pour le début d'après-midi. Pour les températures, c'est pas non plus très chaud, hein. 16 degrés attendu à Nontron et Sarlat, 18 à Périgueux et Ribérac et 19 la maximale pour Bergerac cet après-midi.
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0: 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Le bon réflexe, c'est d'appeler votre radio ici Périgord, 05 53 53 82 82. 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
0: Allez, bon courage pour attaquer cette nouvelle semaine. On est ensemble avec toute l'équipe d'ici matin jusqu'à 9h et avec les chansons que vous aimez chanter. Michel Polnareff, Radio, sur l'antenne d'ici Périgord, votre radio locale en Dordogne.

0: Michel Polnareff, radio sur votre radio, ici Périgord à 7h38.
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0: Le retour de l'actu près de chez vous, ce sera avec votre invité Louis de Bergevin dans quelques minutes.
3: Ouais, les professionnels du tourisme qui attendaient avec impatience ce mois de mai avec ses quatre ponts. Alors on va faire le point avec le président de l'UMI. Est-ce que la météo Mossad a repoussé les touristes? Jean-Luc Bousquet est notre invité ce matin.
0: On y revient dans 5 minutes, mais d'abord on joue ensemble avec Didier dans la grotte d'ici Périgord. Bonjour Didier.
4: Bonjour.
0: Comment ça va?
4: Ça va bien.
0: Bon, vous êtes à Saint-Georges-Blancanet ce matin. Comment s'est passé le week-end? Qu'est-ce que vous avez fait de beau?
4: On a bougé pas mal.
0: Qu'est-ce que vous m'avez dit, pardon?
4: On a bougé pas mal, on a fait la fête de Vert.
0: Ah, la fête de la fraise, c'était bien?
4: Oui, tout à fait, oui, c'était bien.
0: Vous avez goûté la tarte?
4: Non.
0: Ah là, pas de chance.
4: On n'a pas goûté la tarte.
0: Bon, j'ai pour vous dimanche, Didier, une journée exceptionnelle avec un vol en ULM. Vous allez pouvoir tester l'ULM, je crois que vous n'en avez jamais fait, c'est ça?
4: Non, c'est ça.
0: Et bien, ce sera une découverte dimanche, j'ai pour vous ce baptême. Mais pour ça, il faut réussir à sortir de la grotte d'ici Périgord.
4: Très bien.
0: Une épreuve vous attend, une épreuve un petit peu spéciale pour aujourd'hui. C'est un petit quiz par rapport aux anniversaires du jour. Aujourd'hui, Bernadette Chirac a 93 ans. Yannick Noah a 66 ans. Quel est le rapport entre les deux? Aucun. Et c'est justement la thématique de ce quiz. Je vais vous donner des anecdotes, Didier. Vous me dites si les anecdotes concernent Bernadette Chirac ou Yannick Noah.
4: D'accord.
0: Il y en a 5 en tout. Il me faut au moins 4 bonnes réponses, ok? Vous avez droit à une erreur. Vous êtes prêts?
4: Parti.
0: Allez, on y va. Qui a été pendant plusieurs années la personnalité préférée des Français? Bernadette Chirac ou Yannick Noah?
4: Yannick Noah.
0: C'est une bonne réponse. Qui a présidé l'opération Pièce Jaune pour les hôpitaux de Paris? Bernadette Chirac ou Yannick Noah?
4: Bernadette.
0: Exactement. Qui a déclaré en 2007 « Si Sarkozy passe, je me casse » Bernadette Chirac ou Yannick Noah?
4: Noah.
0: Exactement. Qui a un film en son honneur sorti en 2003? Bernadette Chirac ou Yannick Noah?
4: Bernadette.
0: Exactement. Et qui a une rose qui porte son nom? Bernadette Chirac ou Yannick Noah?
4: On va dire Bernadette.
0: Exactement. Il y a une rose qui s'appelle Bernadette Chirac. Bien joué, c'est un sans faute, Didier. 5 bonnes réponses, c'est gagné pour vous, votre vol en ULM. Vous allez découvrir ça dimanche. Vous nous raconterez?
4: Eh bien, oui.
0: Quelle est la première radio en Dordogne, Didier?
4: Ici Périgord.
0: Bien joué, bonne journée, à bientôt.
4: Merci, au revoir.
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0: One Republic sur votre radio, ici Périgord, il est 7h44.
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0: Les touristes bravent-ils la pluie en ce moment? On va demander au président du syndicat de l'Union des métiers de l'industrie hôtelière, l'UMI, en Dordogne. Il est l'invité d'ici Périgord, Louis de Bergevin.
3: Bonjour Jean-Luc Bousquet.
4: Oui, bonjour.
3: Alors comment ça se passe déjà ce mois de mai pour le tourisme? On a déjà passé 3 ponts sur 4. Est-ce qu'on a eu beaucoup de touristes en Dordogne?
4: Il y a eu des touristes en Dordogne, mais malheureusement, on les retrouve pas dans nos restaurants ni nos hôtels, ou moins. On a qu'une baisse de 10 à 30%. Bien sûr, il y a des exceptions, mais dans la généralité, c'est ça. Alors bon, on ne sait pas à quoi c'est dû, mais les conditions climatiques sont comme la saison, elles sont un peu frileuses. Voilà.
3: C'est le fait qu'il fasse pas beau, qu'il pleuve pas mal en ce mois de mai, selon vous, c'est une des conséquences principales?
4: Ah oui, parce que on a eu des annulations du fait des conditions météorologiques, hein, et pour le week-end prochain, les gens réservent aujourd'hui en disant il va faire beau. Vous voyez, donc les conditions, c'est un facteur qui est essentiel. Alors bien sûr, il y a d'autres facteurs, hein, les économiques, inflation, ouais. Le prix de l'essence.
3: Finalement,
4: la météo est importante.
3: Finalement, oui. Vous préférez qu'il n'y ait pas beaucoup de ponts, mais qu'il fasse beau plutôt que l'inverse?
4: Écoutez, il faut qu'il y ait les deux. Il faut que les gens soient en vacances et qu'ils fassent beau. Voilà, il faut que les deux se conjuguent, parce que si vous avez que du beau temps et que les gens sont au travail, c'est pas bon pour nous non plus. Donc le mois de mai en principe est un mois qui est riche en ponts et donc en chiffre d'affaires et en touristes. Et là, on a eu des touristes, mais ils sont et puis on voit qu'ils sont un petit peu tendus au niveau des dépenses. Hein. Ça c'est compliqué.
3: Avant de revenir aux dépenses, vous dites, oui, si j'ai bien noté, -10 à -30% de fréquentation dans les établissements, dans les restaurants, les hôtels, mais j'ai cru comprendre que vous disiez qu'il y avait quand même beaucoup de touristes, mais moins dans les restaurants et hôtels. Comment vous l'expliquez ça spécifiquement?
4: On l'explique qu'il y a une demande, il y a une offre pléthorique d'hébergement en chambre d'hôte, Airbnb, en gîte. Et donc, vous savez, autrefois, les gens, quand ils allaient à l'hôtel, ils mangeaient au restaurant. Aujourd'hui, les gens qui vont en gîte, ils vont une fois au restaurant. Donc, on se retrouve avec beaucoup de gens qui sont en vacances, mais ils consomment pas de la même façon. Je suppose que si vous interviewez les directeurs de supermarchés, eux, ils ont vu une évolution importante.
3: Donc, on mange dans le logement qu'on a loué, ou alors en pique-nique dehors, quoi?
4: Exactement. Alors bon, je vous dis pas qu'ils ne viennent pas au restaurant, mais ils viennent moins souvent. Autrefois, il y a longtemps, hein, moi je suis un vieux président, mais non. Et autrefois, bon, les gens allaient au restaurant beaucoup plus facilement, et là, ça devient compliqué.
3: Et en cause forcément la situation économique, avec notamment cette explosion des prix des carburants. Est-ce que le secteur souffre de ça?
4: Mais je pense que tout le monde va en souffrir, hein. Et nous, on va en souffrir aussi quand les gens doivent prendre la voiture, que ce soit pour travailler ou pour partir en vacances. J'ai regardé sur un plein aujourd'hui de 100 litres, et ça me coûte 50 euros de plus. Hein,
3: mais on dit que les touristes vont moins à l'étranger, peut-être plus proche de chez eux.
4: C'est vrai. Mais bon, ça, on l'a pas encore constaté. Hein. On va voir. Mais effectivement, ça peut être une donnée qui nous amène un petit peu plus de touristes sur la métropole, du fait que certaines lignes sont supprimées et que les billets d'avion, c'est pareil, ils vont coûter plus cher pour partir à l'étranger. Donc ça, c'est un facteur, mais que l'on... Je suis pas en capacité de le mesurer aujourd'hui. Voilà. C'est un facteur sur lequel on a des attentes, mais voilà.
3: Jean-Luc Bousquet, vous êtes donc président de l'UMI. On sait qu'il y a beaucoup d'entreprises tous les ans qui ont du mal à recruter des saisonniers pour l'été. Comment ça se passe cette année?
4: Mais cette année, j'avais l'impression que ça allait un petit peu mieux. Mais quand on fait une analyse un petit peu plus fine, on s'aperçoit que comme la saison a du mal à démarrer, les entreprises ont un petit peu freiné sur le recrutement. Et donc, je pense que le phénomène existe toujours.
3: Mais juste, on a moins besoin de recruter pour l'instant, jusqu'ici, c'est ça ?
4: Pour l'instant, voilà. Et je pense que quand le gros du besoin va arriver, le manque de personnel va se faire sentir. Et surtout, le fait que l'on ne trouve pas aussi des gens qualifiés. Ça, c'est notre problème. Hein.
3: Mais ça veut dire qu'on va recruter de plus en plus tard les saisonniers ?
4: Et je pense malheureusement, depuis 20 ans, on parle d'allonger la saison, et moi je serais ravi qu'on puisse allonger la saison, et malheureusement, eh bien, on s'aperçoit que la saison est en train de se raccourcir un petit peu, quoi. Voilà. Vous savez, on parle toujours de l'allongement des ailes de saison, qui nous fait bien plaisir et qui arrangerait bien nos entreprises, mais malheureusement, eh bien, c'est un peu compliqué.
3: Eh bien, merci beaucoup, Jean-Luc Bousquet, donc président du syndicat de l'Union des métiers de l'industrie hôtelière. Vous dites que depuis le début de la saison, vous avez eu 10 à 30% de baisse de fréquentation dans ces établissements en Dordogne. Merci.
4: En Dordogne et à l'extérieur aussi, dans l'ensemble de la métropole, c'est à peu près les mêmes chiffres. Ouais.
3: Et, voilà. Et c'est donc général. Merci beaucoup, Jean-Luc Bousquet, d'être venu ce matin sur l'antenne d'ICI Périgord.
0: Interview à retrouver sur ICI.fr et sur l'application avec toute l'actu près de chez vous. Mylène Farmer, Je t'aime Mélancolie, sur votre radio ICI Périgord à 7h50, l'heure de vous souhaiter un très bon début de semaine, à l'écoute d'ICI Matin jusqu'à 9h.

0: Je t'aime, Mélancolie. C'était Mylène Farmer sur votre radio ici Périgord. Il est 7h55. Ne bougez pas, le retour de l'actualité, ce sera dans le journal de 8h avec vous, Louis de Bergevin.
1: Et on reviendra sur la surprise un peu inquiétante de ces deux jeunes pêcheurs à Léman, à Montpon, hier. Ils ont sorti de l'eau un obus qui datait de la Seconde Guerre mondiale. Ils vont nous raconter comment ça s'est passé.
0: On y revient avec toute l'actu près de chez vous dans moins de 4 minutes sur votre radio ici Périgord. Juste avant, on va voyager dans le temps avec Stéphane Bern dans quelques instants. À tout de suite.
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0: 7h56, après un petit week-end à Vienne en Autriche pour nous faire vivre l'Eurovision, Stéphane Bern est de retour pour nous faire voyager dans le temps. Bonjour Stéphane.
6: Bonjour Benoît et bonjour le Périgord.
0: Ce matin Stéphane, on voyage au temps où un petit village du Vaucluse a déclaré la guerre aux extraterrestres avant Hollywood.
6: À Châteauneuf-du-Pape, il est officiellement interdit d'atterrir en soucoupe volante. Oui, c'est un arrêté municipal. Très sérieux. Châteauneuf-du-Pape, été 1954. Au milieu des vignes et des galets roulés par le Rhône, le village vit surtout de son vin. Mais cette année-là, la France lève les yeux vers le ciel. On parle d'objets mystérieux, de cigares volants, de soucoupes lumineuses. La presse régionale multiplie les témoignages. Des paysans qui avaient peut-être trop forcé sur la cuvée locale jurent avoir vu des engins se poser dans les champs.
7: Ils croient voir des soucoupes volantes, des extraterrestres.
6: Le maire, Lucien Jeune, prend l'affaire au sérieux. Le 25 août 1954, il signe un arrêté municipal. Le survol, l'atterrissage et le décollage de tout engin volant non identifié sont interdits sur le territoire de la commune. Contrevenant, mise en fourrière. Les extraterrestres sont priés d'aller se garer plus loin. Derrière l'humour, il y a aussi un sens aigu de la communication. En pleine saison viticole, l'affaire attire journalistes et curieux. Le nom du village circule dans toute la France. Un coup de projecteur inattendu pour le vin de cette région. Bref, un bon coup de pub pour un bon coup de rouge. L'arrêté n'a jamais été abrogé. Théoriquement, aujourd'hui encore, une soucoupe volante ne peut toujours pas s'y poser. En France, des maires ont depuis signé des arrêtés contre la pluie, contre les moustiques ou les déserts médicaux. Des textes souvent ironiques qui servent à mettre en lumière leur commune.
0: Merci beaucoup Stéphane Bern pour ce petit voyage dans le Vaucluse ce matin. Le Vaucluse où s'est mariée la chanteuse Louane, samedi. Elle a choisi un petit village du Luberon.
1: Félicitations.
0: Il paraît que ça leur a fait bizarre aux habitants du village de voir débarquer Stromae, Soprano, ouais. Mika, M. Pokora, avec 200 invités, des rues fermées, quasiment toute la ville en fait fermée pour le mariage de Louane. C'était samedi, vous retrouvez les infos sur ici.fr et sur l'application. Vous restez avec nous à suivre sur votre radio. Ici Périgord, on va jouer ensemble dans les prochaines minutes avec un spectacle à ne pas manquer à l'espace Aliénor d'Aquitaine, c'est à Mussidan. Vous allez découvrir un spectacle cette semaine, vendredi soir, ça s'appelle Éclectique numéro 26. De quoi s'agit-il? C'est un jeune ballet qui revient à Mussidan, c'est pas la première fois, ça avait cartonné la première fois. Je vous en dis plus dans les prochaines minutes, vous restez avec nous sur votre radio locale en Dordogne.
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0: Merci d'avoir choisi Ici Périgord pour commencer votre journée, il est 8h. Les infos avec vous, Louis de Bergevin.
1: Ils ont pêché un obus de la Seconde Guerre mondiale. La petite frayeur de ces deux jeunes qui pêchaient à Léman à Montpon hier sur les bords de l'île. Ils ont sorti de l'eau cet explosif de 30 cm de long, rouillé mais intact. Les gendarmes ont contacté les démineurs à Mérignac pour venir le désamorcer. Ici, Périgord a retrouvé l'un des deux jeunes pêcheurs à Léman qui a découvert l'obus. Il s'appelle Teddy. Il a 18 ans et il nous raconte comment ça s'est passé.
8: Nous, on ne cherche pas les traits.

0: les ors ou les trucs comme ça, c'est plus pour dépolluer vraiment. On a jeté les noix une, deux fois. Là, on a ramené cet obus, en fait, hein. On a un peu eu peur, sur le coup. Quand on l'a sorti de l'eau, visuellement, c'est quand même impressionnant. Moi, ça m'a choqué un peu au début, quand même. Mais c'est quand même quelque chose de qui s'est passé dans la guerre. Quand on a reconnu cette forme, on s'est dit, oula, on va peut-être pas trop jouer avec ça. On a fait le nécessaire, on a appelé la gendarmerie, etc. C'est sûr et certain qu'on n'en trouve pas tous les 4 matins et à chaque coin de rue.
1: Un peu de colère quand même pour ces jeunes au final, parce que les gendarmes ont confisqué leur aimant d'une valeur de 350 euros parce que c'est interdit de l'utiliser sans autorisation.
2: Leur chien a mangé de la mort au rat.
1: Et ce couple de Saint-Paul-de-Serre n'en revient pas. Leur boxeur Archibald a failli mourir la semaine dernière. Dans la nuit de mardi à mercredi, les analyses du vétérinaire ont montré qu'il a été intoxiqué. Ce matin, il va mieux, mais ses propriétaires sont certains qu'il en a mangé dans leur jardin. Ils ont porté plainte et la mairie de Saint-Paul-de-Serre lance un appel à la vigilance aux propriétaires de chiens. Vous retrouvez les détails et la photo d'Archibald sur notre site ici.fr. Cette voiture a pris feu après un accident avec une buse en béton. 3 personnes ont été blessées, dont une gravement hier après-midi entre Mincignac et Saint-Aquilin sur la départementale 103. Alexandre Alves, le choc a été violent.
3: Selon les premiers éléments, le conducteur s'est assoupi au volant de sa voiture. Il percute une buse béton, un tuyau d'écoulement de l'eau sur le bas-côté et perd le contrôle avant de finir dans le fossé sur le flanc côté conducteur. Sa Kia rouge est complètement détruite. Des morceaux de pare-choc et le rétro se retrouvent dans un champ d'à côté. À l'arrière, une passagère sort rapidement, elle a juste des douleurs au bassin. À l'avant, la passagère est tombée sur le conducteur et ils sont bloqués. Alors ils passent par le toit ouvrant. Quand au même moment, des petites flammes commencent à sortir du moteur. Un voisin qui habite à même pas 50 mètres de l'accident sort de chez lui avec un extincteur et éteint le feu avant l'arrivée des pompiers. Le conducteur est légèrement touché, mais la passagère, elle, l'est plus gravement. Elle souffre du bas du ventre.
1: Les 3 blessés ont été transportés à l'hôpital de Périgueux. Hier matin, un autre accident a fait 5 blessés. Peu avant midi, 2 voitures se sont percutées à l'Acropte sur la départementale 710. La première a voulu dépasser l'autre, les 2 se sont rentrés dedans. Les 5 victimes ont été transportées à l'hôpital de Périgueux. Des lycéens manifestent ce matin devant le lycée Arnaud Daniel à Ribérac. Ils se rassemblent pour protester contre la suppression de 4000 postes d'enseignants en France. Ils disent que parfois à Ribérac, ils sont près de 40 élèves par classe. Les jeunes assurent que c'est une manifestation pacifique et qu'ils ne bloquent pas l'accès au lycée. La météo maussade gâche un peu le lancement de la saison et les innombrables ponts de mai pour les professionnels. Selon le président de l'UMI en Dordogne, qui était l'invité d'ici Périgord il y a quelques minutes, les professionnels du secteur comptent 10 à 30% de touristes en moins dans les restaurants ou dans les hôtels. En cause, les conditions météo principalement. À l'inverse, les réservations se multiplient pour le week-end prochain où on annonce du beau temps. Vous retrouvez l'interview de Jean-Luc Bousquet sur notre site ici.fr.
2: On a fait la fête à Vert hier.
1: Oui, pour les fraises, on va y revenir, mais aussi pour le rugby. Vert qui s'est qualifié pour les 8e de finale de Fédéral 2 en battant Belvès 35 à 29 dans ce superbe derby périgourdin. À l'aller, il y avait eu match nul 29 partout. À la mi-temps hier, il y avait encore 13-13. Et ensuite, tout s'est emballé, Valentin Plat, devant un public très nombreux.
4: Les retardataires peinent à trouver une place derrière la main courante. Alfredo vient voir son gendre sur la pelouse. Il est arrivé 2 heures avant le match pour s'accouder sur la talonquière.
5: Magnifique. On était chez eux. Belvès, c'était bien. C'est bien passé. 29 à 29, c'est bien passé. Mais là, on a tué le sanglier. Et on va le manger ce soir. Grillé, c'est bon. Ici, c'est vert.
4: Dans une ambiance digne des grands clubs. Vert parvient à se qualifier en 8e de finale de Fédéral 2. Mathieu Kay, l'entraîneur de l'UAV.
6: Avec le public, tout ce monde, ça fait plaisir, quoi. Mais là, aujourd'hui, être en 8e de finale et jouer une place pour un quart de finale champion de France, on en est hyper fiers, quoi. On fait une très belle saison. Les mecs ont eu une hâte, c'est aller au clubhouse pour fêter ça.
4: La liesse fait même oublier à Michael la douleur dans sa jambe gauche. Le demi d'ouverture boite en quittant la pelouse.
7: C'était un match engagé. Du coup, des petits bobos à droite, à gauche.
4: Mais le Vernois est heureux et il se met jamais arrivé.
7: Je ne sais pas si on pense à se dire on va être champion de France, mais je pense qu'on est un groupe de qualité. On se rend compte que quand on met les ingrédients et quand on joue au rugby tous ensemble, je pense qu'on va être difficile à battre, effectivement.
4: Si l'UAV parvient à passer un tour de plus dans ses phases finales, l'équipe décrochera alors sportivement une montée en Fédéral 1, eux qui n'étaient qu'en Fédéral 3 il y a deux ans.
1: Et en quart de finale, le club périgourdin affrontera le 4 près de Perpignan. Le match aller sera à Vers dans 15 jours. Et donc hier, pour fêter le derby, la traditionnelle tarte aux fraises à Vers qui était en forme de ballon de rugby. On vous a mis les photos sur notre site ici.fr. En Fédéral 3, Nontron a remporté le match aller hier soir en s'imposant face aux Viennois de la JA Hill. Victoire 29-21, c'était les 16e de finale. Le CSN qui a longtemps été en infériorité numérique mais qui a réussi à tenir. Le match retour se jouera dimanche prochain en Haute-Vienne. L'équipe de France féminine de rugby s'est inclinée hier dans ce qui était la finale du tournoi Destination. Les Bleus perdent face aux Anglaises qui étaient les grandes favorites, défaite 43-28. Et notre périgourdine Elina Kerroy est entrée en jeu en deuxième mi-temps. Elle a transformé un essai, ça n'a pas été suffisant. C'est la 8e année consécutive que les Anglaises remportent le tournoi Destination. Il y avait plus de 35 000 personnes dans le stade Atlantique à Bordeaux. Ça, c'est un record pour un match de rugby féminin en France. La jeune cycliste périgourdine Thaïs Poirier remporte, elle, un nouveau succès à seulement 17 ans. Ce week-end, elle s'est imposée sur le Tour du Gévaudan. C'est sa 3e victoire de la saison. Elle courait sous les couleurs de la région Nouvelle-Aquitaine. Et dans une semaine, Thaïs Poirier participera à un monument, l'une des courses les plus prestigieuses du calendrier, le Tour des Flandres, où elle sera alignée avec l'équipe de France junior.
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1: Il fait encore moche aujourd'hui, Benoît. Les températures vont remonter d'ici la fin de semaine quand même.
2: Oui, exactement, avec pour l'instant pas mal de gris pour aujourd'hui, des averses possibles en début d'après-midi et seulement quelques petites éclaircies dans la journée. Et effectivement, ces températures qui ne montent pas bien haut pour aujourd'hui. On attend pour les maximales 16 degrés à Nontron et Sarlat. On attend 18 à Périgueux et Ribérac et 19 la maximale. Ce sera pour Bergerac aujourd'hui. Un peu de patience, ça va remonter effectivement dans la semaine, avec le retour de belles éclaircies à venir. Sur la route, si vous rencontrez des difficultés, vous nous appelez 05 53 53 82 82. Ici Périgord à vos côtés sur les routes de Dordogne.
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2: Bon courage pour ce matin. On est ensemble avec toute l'équipe d'ici matin jusqu'à 9h et avec Francis Cabrel tout de suite à 8h07.

0: Francis Cabrel sur votre radio, ici Périgord, il est 8h10.
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0: Cadeau exceptionnel pour vous ce matin sur votre radio ici Périgord. Je sais que vous n'avez rien prévu pour vendredi soir et ça tombe très bien puisque moi j'ai prévu votre soirée. Vous allez aller à l'espace Aliénor Aquitaine de Mussidan pour découvrir le spectacle éclectique du Jeune Ballet d'Aquitaine. Le Jeune Ballet d'Aquitaine, c'est une formation qui regroupe des jeunes danseurs issus des plus grands conservatoires, des écoles privées françaises et internationales qui montent chaque année un nouveau spectacle. En fait, pour être clair, c'est les futurs danseurs que vous allez retrouver dans quelques années, dans les plus grands spectacles, dans les plus grandes comédies musicales notamment. Ça s'appelle le Jeune Ballet d'Aquitaine, mais c'est pas que du ballet classique, c'est très moderne. Par exemple, plusieurs des danseurs que vous avez vus à la télé pendant la cérémonie d'ouverture des Jeux de Paris 2024 sont passés par le Jeune Ballet d'Aquitaine. Autant vous dire que c'est du très très haut niveau que vous allez pouvoir découvrir. Plateau de danse exceptionnel avec des créations incroyables. Ce sera vendredi soir à Mussidan et j'ai deux places à vous offrir si vous répondez correctement à cette question. On joue avec l'Eurovision, avec la gagnante de l'Eurovision. C'était samedi soir, c'est la Bulgarie qui l'a emporté. La chanteuse Dara avec cette chanson, écoutez.

0: Anga Anga, c'est le titre de la chanson qui a gagné l'Eurovision pour la Bulgarie samedi soir. Et en fait, c'est de l'argot jamaïcain. Mais ça veut dire quoi, à votre avis, Banga Anga? Est-ce que c'est la rébellion ou la tristesse? 05 53 53 82 82. Que veut dire Banga Anga, cette chanson qui a gagné l'Eurovision? Rébellion ou tristesse? Vous nous appelez maintenant et vous gagnez vos deux places pour le Jeune Ballet d'Aquitaine vendredi soir à Mussidan. Bonne chance!
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0: Il est 8h13, c'est l'heure de C'est pas vrai, le rendez-vous anti-arnaque d'ici Périgord.
8: Et ce matin, Audrazo, vous nous alertez sur les pièges à l'offre d'emploi. Vous en constatez beaucoup en ce moment.
9: Effectivement, et là je m'adresse tout particulièrement à ceux qui partent en quête d'un job d'été. J'ai trouvé pas mal d'alertes sur des groupes Facebook de saisonniers, des jeunes qui tombent sur une offre d'emploi dans un hôtel par exemple, très bon salaire, prise en charge à 50% des frais de transport, repas gratuits, logement gratuit, et un recruteur qui leur demande le versement d'une caution, 150 € pour le logement justement. C'est là que ça doit vous mettre la puce à l'oreille, parce que l'objectif numéro un d'une fausse annonce, c'est quoi? C'est de vous piquer de l'argent, et c'est souvent une histoire de caution pour un appartement ou pour le tablier, l'uniforme que l'établissement va vous fournir pour servir les clients. Objectif numéro 2, récupérer un maximum d'infos sur vous, carte d'identité, carte vitale, votre RIB, tout un tas de choses que l'escroc pourra utiliser un jour pour vous arnaquer ou pour carrément usurper votre identité.
8: Et comment on fait pour démasquer ces fausses annonces?
9: Alors, premier réflexe, vous prenez avec des pincettes toujours le mail ou le numéro de téléphone qui est mis dans l'annonce. L'an dernier, un restaurateur, un vrai, s'était demandé pourquoi il recevait là tout d'un coup tout un tas d'appels de candidats pour un job de serveur, une annonce qu'il n'avait pourtant jamais postée. En fait, ces candidats sont tombés sur une fausse annonce, ils ont eu le bon réflexe, ils ont cherché sur Google le vrai numéro du restaurant, ils ont appelé et ils ont découvert le poteau rose. Méfiez-vous aussi d'un recruteur qui vous dit oui tout de suite, aucun un entretien, rien du tout, c'est ultra suspect. N'envoyez jamais de RIB, de numéro de sécu, de carte d'identité avant de l'avoir rencontré et ne versez jamais d'argent avant la signature d'un contrat, jamais.
0: Merci beaucoup Audrazo. Tous vos conseils anti-arnaque sont à retrouver sur ici.fr et sur l'application Ici. Il est 8h15, énorme semaine à venir pour Patrick Fiori qui est à Marseille. Samedi soir, ça y est, l'Orange Vélodrome va accueillir les plus grands artistes pour le grand concert Corsu Mezzu Mezzu. Mais pour l'instant, on le retrouve en duo avec Florent Pagny sur votre radio Ici.

0: Patrick Fiori, Florent Pagny, j'y vais sur votre radio ici Périgord à 8h19. Tout à l'heure à partir de 9h, soyez au rendez-vous. Votre magazine Bienvenue chez vous, c'est avec Sophie Vasseur. Bonjour Sophie.
1: Bonjour Benoît, bonjour à toutes et à tous.
0: Au programme Sophie ce matin.
1: Nous allons parler des rues de mai. Alors les rues de mai, c'est une action de sensibilisation autour de la santé mentale qui est mise en place par une belle association, Comental, et qui nous rappelle qu'il est difficile de libérer la parole autour des maladies mentales, la bipolarité, la schizophrénie, entre autres. Alors les rues de Périgueux, certaines rues de Périgueux...
0: Près de la tour Mataguère notamment.
1: Voilà, absolument, sont décorées de pochoirs. Dans la rue Condé, près de la tour Mataguère, ce sont des papillons qui ornent le bitume. Et ces papillons nous rappellent que les schizophrènes peuvent vivre avec nous, ne sont pas forcément des fous dangereux enfermés dans des hôpitaux. Et qu'être à leur écoute et veiller sur eux, c'est aussi faire partie de la société, faire partie de l'humanité.
0: On en parle tout à l'heure avec vos questions, vos témoignages. À partir de 9h au 05 53 53 82 82. Et si vous n'êtes pas dispo tout à l'heure, vous pouvez dès maintenant laisser un petit message vocal sur le WhatsApp d'ici Périgord.
1: Notamment si vous vivez avec des personnes qui souffrent de pathologies mentales.
0: N'hésitez pas, cette émission, c'est la vôtre. Bienvenue chez vous tout à l'heure à partir de 9h. À tout à l'heure, Sophie.
1: À tout à l'heure.
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0: Mais pour l'instant, à 8h20, on rencontre des gens d'ici avec un portrait inspirant ce matin. En fauteuil roulant depuis 2020, Martine sensibilise le jeune public périgourdin sur la question du handicap, de l'accessibilité et de la pratique du sport. Martine, un exemple de résilience.
3: Bonjour, je m'appelle Martine, voilà, je suis handicapée. Je fais partie d'Handisport et on va dans les écoles pour parler avec les élèves et on a des débats du sport handicap.
4: Bonjour Martine, vous êtes picarde, à 45 ans, vous avez fait le choix de venir vous installer en Dordogne puis vous avez ressenti le besoin de, on peut le dire, de changer de vie. Vous avez un cancer, vous battez la maladie. Ensuite, en 2012, on vous diagnostique une polio évolutive qui a encore des conséquences sur votre vie aujourd'hui, c'est que vous êtes en fauteuil roulant. Vous faites un AVC en 2015 qui va vous éloigner, vous couper socialement du monde pendant 4 ans, on peut le résumer comme ça ?
3: Oui, pendant 4 ans, il y avait la maladie plus l'AVC. Je ne savais plus lire ni écrire. Ma vie m'avait complètement coupée de tout. Je me suis dit, au bout de 4 ans, il faut que tu te relèves, la tête haute. Il faut que tu bouges de là. Puis ben après, je me suis mis beaucoup dans le sport. Moi, j'ai accepté ma maladie. Voilà, vous êtes en fauteuil, mais vous pouvez faire les choses.
4: Est-ce qu'il y a des comportements du quotidien qui vous énervent maintenant que vous êtes en fauteuil ?
3: Oui, déjà pour les places. Souvent, on me tape au carreau, dire c'est une place handicapée. C'est vrai que quand je suis assise dans ma voiture, ça se voit pas l'handicap. Et quand ils sortent, ils me voient sortir, ils disent oh excusez-moi, je savais pas que vous étiez handicapé.
4: Vous ne pouviez plus assurer votre métier en milieu hospitalier. On ne pouvait pas vous reclasser. Donc du coup, ça s'est terminé sur un licenciement. Ça, c'est extrêmement difficile à vivre aussi.
3: Ah oui, moi ça a été très très dur. Depuis l'âge de 15 ans et demi, je travaillais. Et j'avais envie encore de travailler un peu. Pour moi, ça a été, il y avait l'handicap. D'arrêter de travailler, c'est un deuxième handicap.
4: Et alors, depuis 2 ans, eh bien, vous sensibilisez les écoliers périgourdins sur cette question du handicap. Quelles sont les questions que les jeunes vous posent assez régulièrement à vous, Martine ?
3: Voilà, sur comment vous faites l'amour, comment vous allez faire pipi. Et nous, c'est une thérapie. C'est comme si on allait voir une psychologue et puis qu'on parle de notre maladie. Alors moi, j'aime bien les enfants de la primaire. Je souhaite un jour de faire, c'est que les gens qui sont valides, qui viennent pendant une matinée ou même une heure, qu'on fasse le tour de Périgueux, pourquoi pas. Moi, je propose qu'ils viennent avec nous en fauteuil pour voir que c'est très dur. Mais par contre, je voulais vous dire que Monsieur Sébastien, qui est le député de la Dordogne,
4: Monsieur Périgord, paye ta vie.
3: Alors lui, il est très très bien, excusez-moi de dire. Déjà, on paye pas, depuis le 1er décembre, on paye plus les fauteuils. C'est très bien. C'est pour toutes les sources. Parce qu'avant, il faut regarder au niveau argent, combien vous gagnez et tout ça. Il fait beaucoup de progrès, monsieur Sébastien.
4: Merci beaucoup, Martine.
0: Martine qui rappelle que depuis fin 2025, une loi a été votée à l'Assemblée nationale pour que les fauteuils roulants soient entièrement remboursés par la Sécurité sociale. Vous retrouvez son portrait sur ici.fr avec tous les périgourdins que rencontre Julien Pellet au quotidien. Sandra est dans la playlist d'ici Périgord et vous continuez de nous appeler pour remporter vos 2 places pour un spectacle de danse exceptionnel à Mussidan vendredi soir. Le jeune ballet d'Aquitaine avec les danseurs que vous allez retrouver demain dans les plus grandes comédies musicales. Pour ça, je vous ai posé une question. Que signifie la chanson Bagarre Kalunga qui a gagné l'Eurovision. Est-ce que ça veut dire rébellion ou tristesse? 05 53 53 82 82, vous tentez votre chance maintenant.

0: Sandra sur votre radio ici Périgord. On joue ensemble dans un instant.
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0: 8h28, on joue ensemble avec cette question sur l'Eurovision. C'était samedi soir, l'Europe n'a pas compris. L'Europe n'a pas compris la chanson Regarde-moi, ouais, de Monroe, bon, qui a terminé 11e, et c'est pas mal.
8: Quand même pas mal.
0: Qui a terminé dans le top 5, je crois, pour le jury, et c'est du côté des téléspectateurs que ça n'a pas
8: ouais,
0: fonctionné.
8: On a eu vraiment très peu de voix du côté
0: ouais,
8: du public.
0: 14 points, je crois. Tandis que la Bulgarie, qui a donc remporté la compétition, a eu, je crois, 300 points du public avec cette chanson.

0: autre que la France. Non, pour la Bulgarie, mais c'est ça qui a plu. La chanteuse Dara avec Bangaronga. Qu'est-ce que ça signifie, cet argot jamaïcain? Est-ce que ça veut dire rébellion ou tristesse, à votre avis?
1: Rébellion.
0: Oui, au vu du rythme. Ouais. Ça ressemble plus à de la rébellion. Effectivement, elle a emprunté ça de l'argot jamaïcain. Et c'est donc cette chanson pour la Bulgarie qui a gagné de très loin l'Eurovision. C'était samedi soir. Vous retrouvez la prestation et toutes les prestations d'ailleurs sur ici.fr.
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0: À la une de l'info d'ici, Louis de Bergevin.
3: On a eu de la pluie pour la fête de la fraise à Vers hier, mais ça n'a pas empêché des fans de fraises de venir dès très tôt le matin pour pouvoir en goûter un maximum.
0: On y revient dans moins de deux minutes, mais pour l'instant il est 8h30, l'heure de jeter un coup d'œil à l'essentiel de l'actualité en France et dans le monde. C'est le 90 secondes présenté par Aude Razo.
4: Patrick Bruel sort de son silence. Jamais je n'ai forcé une femme à des relations sexuelles. Il assure que sa relation avec Flavie Flamand n'était ni violente ni contrainte et dénonce des rumeurs parfois absurdes et écœurantes. Le président du CNC, le Centre National du Cinéma, regrette la réaction du patron de Canal+, Maxime Saada, qui ne veut plus travailler avec les 600 signataires d'une tribune anti-Vincent Bolloré. Pour Gaëtan Bruel, cette prise de position de Canal+ pose question sur le plan de la liberté d'expression. Il est considéré comme l'un des plus gros narcotrafiquants français. Le procès de Félix Bingui s'ouvre ce matin à Marseille, soupçonné d'être le patron du clan Yoda qui gérait plusieurs points de deal marseillais. 19 membres présumés de son réseau sont aussi jugés. Le ministre de la Justice, Gérald Darmanin, est en Algérie aujourd'hui. Nouveau signe d'un dégel des relations avec Paris. Il doit notamment demander la libération du journaliste français Christophe Glaise, condamné à 7 ans de prison après un reportage en Kabylie. En Haute-Garonne, les établissements scolaires de Castelginestre rouvrent ce matin, annonce de la préfecture, près d'une semaine après l'alerte au cobra. Un cobra venimeux en liberté sur la commune. Le serpent ne se trouve pas dans la zone du collège et des établissements scolaires, assure la préfecture. Lille jouera la Ligue des Champions la saison prochaine et Marseille jouera la Ligue Europa. Auxerre et Le Havre décrochent le maintien en Ligue 1. Nice jouera sa survie en Ligue 1 la semaine prochaine face à Saint-Étienne qui espère revenir dans l'élite du foot français.
3: Merci Aude Razo. Et dans l'info d'ici ce matin, la tarte aux fraises avait une forme de ballon de rugby hier. C'était la traditionnelle fête de la fraise de Vers qui tombait le même jour que le derby face à Belvès en Fédéral 2. La fête était d'autant plus grande. Ah, il n'a pas fait très beau, mais les inconditionnels de la fraise étaient bien présents et vous les avez rencontrés, Alexandre Alves.
5: Sous la halle du marché, accoudés sur une barrière, Régine et Pascaline prennent en photo la tarte aux fraises géante.
6: Quand on est gourmand, elle donne envie. Bah c'est magnifique, hein. Puis les odeurs, ça sent bon la fraise, hein. C'est
7: la petite rue là, on sentait l'odeur de la fraise qui arrivait. Ouais, là c'est super.
5: Pascaline s'est installée à La Douze il y a 2 ans. Et la fraise, c'est devenu son petit truc, comme elle dit.
7: Ah ouais, mais moi, j'en ai jamais mangé autant de fraises. C'est un vrai délice. Ouais. Elles n'ont pas le même goût, elles n'ont pas le même parfum. On sait ce qu'on mange. Dont la Dream, elle n'a pas besoin de sucré. Elle est tellement bonne, juteuse, avec un goût et une saveur.
5: Avant, elle habitait en Savoie, comme sa copine Régine. Et depuis qu'elle a découvert le pays de la fraise, elle en parle à tout le monde.
7: À chaque fois que je monte en Savoie, je leur parle de la fête de la fraise à Vert. Ça fait un an que je lui en parle. Tellement atypique qu'on ne voit pas ça en Savoie. Et puis bon, surtout, les fraises ici sont vraiment délicieuses. Il faut en manger, comme on dit.
6: Elle m'en a remonté un plateau, on a tout mangé.
5: Elle a ramené son grand sac cabas. Il faut de la place pour les confitures et toutes les fraises qu'elle achète, parce qu'elle ne compte pas seulement les manger au dessert.
7: Faire de la glace à la fraise, avec des fraises comme ça, un délice. Elle n'a pas besoin de mettre de parfum artificiel. Ça donne envie, hein.
5: Elle a même passé une commande chez sa marchande préférée pour que sa copine Régine puisse venir en chercher avant de rentrer en Savoie.
3: Les fraises du Périgord qui manquent de sucre ces dernières semaines parce qu'on n'a pas eu assez de soleil. C'est ce que regrettent les fraisiculteurs. On l'entendra tout à l'heure à 9h. Et évidemment, vous retrouvez les photos de la mythique tarte aux fraises sur notre site ce matin, ici.fr.
0: Dans le reste de l'actualité, Louis.
3: Comment le chien Archibald s'est retrouvé empoisonné à la mort au rat à Saint-Paul-de-Serre entre Périgueux et Bergerac? Le boxeur d'André a failli mourir dans la nuit de mardi à mercredi. Les analyses du vétérinaire ont montré qu'il a été intoxiqué au poison raticide. Beaucoup de questions pour les propriétaires qui ont déposé plainte. En même temps que la fête de la fraise, il y avait donc le derby Vers Belvès hier, 8e de finale de Fédéral 2. Une belle fête avec la victoire de Vers 35-29, un scénario exceptionnel. 29-29 au match aller, 13-13 encore à la mi-temps. Ça s'est joué dans les dernières minutes de la double confrontation. Et le soleil pour faire un peu mûrir les fraises, c'est pas pour aujourd'hui, Benoît.
0: Non, quelques toutes petites éclaircies pour aujourd'hui, mais globalement, ce sont les nuages qui l'emportent une nouvelle fois, avec même quelques petites averses possibles sur le début d'après-midi. Des températures qui ne remontent pas non plus, 16 degrés attendus à Nontron et Sarlat, 18 à Périgueux et Ribérac et 19 la maximale pour Bergerac, mais ça va s'améliorer dans la semaine avec le retour du soleil et des températures qui vont avoisiner les 30 degrés.
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0: 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N'hésitez pas à nous prévenir pour qu'on puisse prévenir tout le monde à la radio. 05 53 53 82 82. 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
0: Mais d'abord, un peu de Jean-Jacques Goldman, ça fait toujours plaisir avec Carole Frédérics et Michael Jones, juste après, à 8h35. Bon début de semaine avec Ici Périgord.

0: Juste après sur votre radio ici Périgord à 8h39.
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0: À suivre dans l'événement d'ici, un festival de théâtre incontournable en Périgord noir toute la semaine au Bux. C'est le retour du festival Bric-à-Brac. On reçoit son programmateur ce matin. Rendez-vous dans une dizaine de minutes. Mais d'abord, tous les matins, carte blanche à Aynor du Périgord. Bonjour Aynor.
3: Bonjour Benoît.
0: La région Nouvelle-Aquitaine organise demain à Blanquefort en Gironde un atelier de théâtre d'improvisation pour 110 jeunes de la région.
3: Oui Benoît, les jeunes comédiens amateurs qui vont participer cette année donc au nouveau festival vont faire un match d'impro. Alors pour vous expliquer un petit peu le théâtre d'improvisation, Benoît, je trouve que le mieux, c'est la pratique.
0: Ah non, c'est mon angoisse.
3: Et on va avoir besoin de vous, Louis de Bergevin, pour un petit rôle. Est-ce que vous êtes partant? Ne répondez pas, vous n'avez pas le choix. Alors, la mise en situation. Donc, je vous ai préparé des petits textes.
0: Hop. Ça m'angoisse. Ah oui. Allez, Louis, prenez votre texte. Hop.
3: Donc, nous sommes à l'hôpital. Ouais. Benoît, vous allez jouer le rôle d'un chirurgien brillant, très arrogant.
0: Okay, hein,
3: c'est difficile, je sais qu'ils ne le sont jamais, mais là, ouais, il s'appelle Derek.
0: Okay.
3: Et Louis, vous allez faire son infirmier tout timide qui s'appelle Désiré. Et moi, je vais faire la patiente, vous allez rester générale, mais qui parle quand même.
0: Okay,
3: le premier qui lâche au personnage a perdu.
0: C'est parti. C'est parti pour la première intervention de la journée. Passez-moi le scalpel, Désiré.
4: Vous êtes sûr qu'il faut ouvrir la patiente, docteur? On peut pas passer par la bouche?
5: Non, Désiré, le noyau de cerise est trop loin. Et dépêchez-vous, on est en direct, en retard.
3: C'est normal que je vous entende?
4: J'ai l'impression que la patiente s'est réveillée.
0: Ne paniquez pas, madame. La confiance en votre chirurgien est essentielle.
4: Et la compétence aussi.
0: Endormez-moi correctement cette patiente, Désiré. Augmentez l'anesthésie.
4: Je sais plus où est le bouton.
0: Bon, laissez tomber, on va parler moins fort, ce sera plus simple.
3: Alors, c'est pas mal. Maintenant, Benoît, on va ajouter une petite contrainte. Vous allez prendre un accent anglais très prononcé. Et vous restez arrogant.
0: Bon, Sophie... Allez. Bon, ce fichu noyau est trop descendu. Il vaut mieux passer par en bas. Désiré, préparez le chariot de coloscopie et passez-moi la pince.
4: À épiler ou à salade?
0: Laissez tomber, je vais prendre mes doigts.
4: Docteur, vous avez des mains tellement rassurantes.
0: Merci Désiré, c'est vrai que j'ai un sacré doigté. Mais laissez-moi me concentrer. Cette patiente doit sortir vivante du bloc, car il doit passer en interview sur Super-Hugard en fin de semaine.
4: Sinon je peux y aller à sa place, moi docteur.
0: Prenez le noyau au lieu de dire des bêtises. En plus il y a déjà du terreau, on n'a plus qu'à le replanter.
3: Dernière contrainte. Vous allez devoir trouver une fin à cette chronique.
0: Et bah vivement demain.
3: Okay. Voilà. C'est pas mal.
0: Et rendez-vous dans une dizaine de minutes pour le festival Bric-à-Brac. On va parler de théâtre s'ils veulent nous embaucher. On est dispo.
3: Ah bah là, la démo était parfaite.
0: Un peu cher, mais on est dispo. Merci Aynor, à demain.
3: Bonne semaine.
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0: 8h42, des économies chaque matin pour notre pouvoir d'achat avec Valère Corrière qui nous rejoint. Valère, vous vouliez nous parler assurance voiture aujourd'hui?
6: Avec la participation de Thierry qui m'a écrit sur mon mail parici-les-économies@radiofrance.com. Je suis un fidèle auditeur matinal de votre chronique et de ICI. Jusque-là, c'est top Thierry, merci. Voici une action simple qui peut potentiellement concerner tous les retraités. Pour ma part, j'ai gagné 60€ par contrat assurance auto auprès de mon assureur en déclarant simplement que je venais d'être en retraite. Le gain correspond à la suppression de la clause déplacement pour aller au travail des contrats. Ils sont maintenant uniquement en usage privé. Bien joué Thierry, hein, il n'y a pas de petites économies. Et surtout, on n'aime pas jeter notre argent par les fenêtres dans Paris-Ci des économies. Et c'est bien ce que vous allez nous éviter de faire.
0: Et comment savoir si on a une option domicile-travail dans notre contrat?
6: C'est une bonne question parce que ce n'est pas sûr que vous ayez cette option. Regardez votre contrat ou le résumé de vos garanties, notamment sur votre compte en ligne. Et si vous ne trouvez pas, contactez un conseiller et vous lui demandez si vous avez cette option et surtout combien elle coûte, parce qu'elle peut aussi être inclue dans un package dans votre contrat. Et si vous payez 50-60€ par an pour avoir une option dont vous n'avez pas besoin, comme l'assurance de votre véhicule pour les trajets domicile-travail, vous savez ce qu'il vous reste à faire, la supprimer. Alors un petit rappel aussi au passage, n'oubliez pas qu'il est vraiment important de vérifier une fois tous les 2 ans, même une fois par an, c'est encore mieux, la position de votre assurance sur le marché. Parce qu'en matière d'assurance, la fidélité, en général, ne paye pas. Vous connaissiez cette astuce? Vous avez un bon plan pour payer moins cher notre assurance voiture? Pensez à m'écrire par ici leséconomies@radiofrance.com.
0: Merci beaucoup Valère Coréard. Tous vos bons plans pouvoir d'achat à retrouver sur ici.fr. Il est 8h44. Je vous souhaite un très bon début de journée. À l'écoute d'ici matin, dans un instant, direction Le Bug pour le festival Bric à Brac.

0: Taylor Swift sur votre radio ici Périgord, il est 8h48, prudence sur la route et notamment sur la départementale 703, un camion s'est renversé quand vous venez de Souillac avant Calviac en Périgord, la circulation est alternée pour l'instant, on y revient à 9h avec toutes les infos près de chez vous. Mais pour l'instant, c'est l'heure de l'événement d'ici, un coup de cœur de votre radio ici Périgord, le retour du festival Bric-à-Brac en Périgord noir au Bugue. Bonjour François Bagnot.
1: Bonjour.
0: Vous êtes responsable de la programmation de ce festival Bric-à-Brac qui revient pour une édition 2026. Combienième édition de Bric-à-Brac ?
1: 23e édition.
0: 23e édition déjà qui démarre aujourd'hui. Alors c'est pour les scolaires cette semaine.
1: Tout à fait.
0: Et puis pour le public à partir de vendredi, avec vendredi soir un gros spectacle qu'on va évoquer dans un instant. D'abord, l'ADN du festival Bric-à-Brac, est-ce qu'on peut réexpliquer ce que c'est que ce festival ?
1: Oui, tout à fait. Alors, le festival Bric-à-Brac, donc, ça fait 23 ans qu'il existe en Périgord noir, plus précisément au Bugue. Il dure une semaine. C'est spécialisé dans le spectacle vivant professionnel pour tous les âges, tous les styles, théâtre, danse, musique, cirque, marionnettes, etc.
0: Avec une grosse programmation, alors on va pas pouvoir évoquer évidemment toutes les créations qui vont se dérouler ce week-end, notamment pour le grand public, mais vendredi soir, un spectacle attendu qui s'appelle 1978.
1: Oui, effectivement, c'est un spectacle qui a été repéré l'année dernière et qui est un spectacle qui mélange théâtre et cirque et qui est une espèce, on va dire, de autobiographie mouvementée, une conférence gesticulée aussi, on appelle ça, et qui va être menée tambour battant.
0: C'est vendredi soir, la billetterie est ouverte, hein, d'ailleurs sur le site du festival Bric-à-Brac si vous souhaitez aller voir ce spectacle. Pour samedi, un petit mot de la sélection ?
1: Oui, alors samedi, on a fait un pas de côté avec un spectacle assez hybride qui mélange danse, théâtre et musique, puisqu'il y aura une comédienne sur scène et aussi un groupe, et qui va parler de son rapport au trad, à la musique trad, au bal trad. Et on finira d'ailleurs en dansant après ce spectacle.
0: Il s'appelle comment ce spectacle ?
1: Et ce spectacle s'appelle « Comment ça se danse ?» Et c'est justement pour tout le monde, pas du tout pour les puristes, les tradeux, comme on les appelle. Au contraire, c'est pour tout le monde et ça fait découvrir ce monde-là qui est fantastique à travers son expérience personnelle et qui devient justement universel.
0: Et donc ça, c'est samedi à 20h30. Là aussi, vous pouvez réserver vos billets. Il va y avoir des spectacles tout au long du week-end. On est d'accord, c'est accessible à toute la famille. On n'a pas besoin d'être initié au théâtre, à la musique, etc. C'est vraiment très grand public.
1: Exactement. On accueille tout le monde à partir de 1 an, 2 ans. Nous avons des ateliers également pendant toute la durée du festival, le samedi et le dimanche, qui sont gratuits et ouverts à tous. Nous avons des spectacles pour les plus petits, pour les plus grands. Donc vraiment, venez nombreux, on vous attend.
0: Qu'on se rende compte, ça représente combien de spectacles tout au long du festival ?
1: Alors, pour toute la semaine, il y a en tout une douzaine de spectacles pour plus de 23-24 représentations.
0: Et ben, ça fait pas mal de personnes qui vont participer à ce festival. Allez-y, il faut soutenir les festivals en Dordogne pour qu'ils puissent continuer d'exister. On avait évoqué évidemment les petites difficultés du festival Bric-à-Brac. Donc on compte sur le public pour venir en nombre cette année, cette édition 2026, cette semaine pour les scolaires et le week-end prochain pour le grand public. La billetterie est disponible sur le site festival-bricabrac.fr. Dont vous êtes le programmateur. Merci beaucoup François Bagnot.
1: Merci beaucoup.
0: À très bientôt sur votre radio ici Périgord. Et restez à l'écoute cette semaine, on va continuer de vous parler du festival Bric-à-Brac puisque c'est un coup de cœur de votre radio locale. Dans un instant, on parle santé avec notre médecin, le docteur Kierzek, juste après un petit tour à New York avec Téléphone à 7h52. Bon début de semaine.

0: Téléphone New York avec toi sur votre radio, ici Périgord à 8h54, c'est l'heure de parler santé tous les matins avec un autre médecin, le docteur Kirzek, qui nous rejoint pour parler de la maladie cœliaque. C'est quand on ne supporte pas le gluten. Bonjour docteur.
1: Bonjour à toutes et à tous, vous en avez peut-être entendu parler ce week-end car c'était la journée mondiale de la maladie cœliaque et c'est pas du tout un caprice alimentaire ou juste une petite intolérance ou un petit inconfort, voire un effet de mode, c'est une véritable maladie auto-immune chronique. Ça touche 1% de la population, c'est 700 000 personnes en France. Imaginez votre système immunitaire qui est censé vous protéger contre les bactéries, les virus, il est un peu trop zélé et une personne qui est atteinte de la maladie cœliaque, quand elle ingère du gluten, cette protéine qu'on trouve dans le blé, dans l'orge, dans le seigle, son système immunitaire se met à attaquer ses propres cellules, et en particulier les cellules de l'intestin grêle. Résultat, la muqueuse intestinale va devenir inflammatoire, les petites villosités qui servent à absorber les nutriments et à se nourrir finalement sont peu à peu détruites, et tout ce qu'on mange passe alors à travers sans être correctement assimilé. C'est ce qu'on appelle la malabsorption.

0: résultat du bilan sanguin, bien sûr. Allez voir votre médecin traitant. Il va prescrire justement une recherche d'anticorps spécifiques pour voir si votre système immunitaire surréagit, si vous avez une allergie au gluten ou pas. Il va prescrire ensuite une fibroscopie pour faire des biopsies, pour aller chercher des petits morceaux d'intestin et confirmer ça. Et si ça se confirme, bah, le traitement, il existe. C'est un régime strict sans gluten à vie. Il n'y a pas de médicament miracle. Et dès qu'on supprime totalement le gluten de son alimentation, l'intestin va se régénérer en quelques mois. Les symptômes vont disparaître et la plupart des complications sont réversibles. Alors le hic, c'est que ce régime est très contraignant. Le gluten est partout. Hein. Il y a le pain, les pâtes, la pizza, etc. On trouve maintenant de plus en plus de rayons. Il faut bien regarder les étiquettes. Et bonne nouvelle aussi, en France, la maladie cœliaque est reconnue comme ouvrant droit au remboursement d'une partie des aliments sans gluten parce que ça coûte cher. Allez, d'ici là, portez-vous bien.
1: Merci beaucoup, docteur Kirzek. Tous vos conseils à retrouver sur ici.fr et sur l'application. Ici Matin, c'est terminé pour aujourd'hui. On se quitte en musique avec un extrait de la chanson qui a gagné l'Eurovision ce week-end pour la Bulgarie. Voici Dara avec Bangaranga.

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5: 8h59, dans quelques instants, votre magazine Bienvenue chez vous, présenté par Sophie Vasseur. Bonjour Sophie.
6: Bonjour Benoît, bonjour à toutes et à tous.
5: Alors, peut-être que certaines personnes ce week-end se sont promenées à Périgueux, notamment près de la tour Mataguère, rue Condé, et ont vu des phrases par terre et des couleurs. Oui. Et ça a une signification particulière, on va en parler ce matin.
6: Effectivement, on en parle ce matin avec une belle association, l'association Comental, qui est une jeune association et qui veut faire tomber les idées reçues à propos des troubles mentaux, des maladies mentales, bipolarité, TDAH, schizophrénie. Vous avez peut-être déjà entendu cette expression ça va pas à la tête, t'es schizo. Voilà, le problème c'est que c'est un exemple qui nous montre à quel point la maladie, la schizophrénie, est banalisée dans le langage courant. La crainte du regard de l'autre fait évidemment partie du quotidien de ces personnes qui souffrent de maladies mentales. Vous les accompagnez peut-être vous-même. Vous pouvez téléphoner pour témoigner, nous raconter votre histoire au 05 53 53 82 82. On va parler de ces actions, donc des rues de mai qui sont décorées dans Périgueux avec de jolis pochoirs et notamment des papillons.
5: Rendez-vous juste après les infos.
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6: Merci d'écouter Ici Périgord, il est 9h. Information Louis de Bergevin.
7: La circulation est alternée ce matin sur la départementale 703 à Calviac, en venant de Souillac dans le Lot. C'est un camion qui transportait des poteaux métalliques qui s'est renversé sur la chaussée peu avant 6h ce matin. Il n'y a pas eu de blessés. Le conducteur est indemne. Mais on attend en ce moment la dépanneuse qui doit venir le relever. C'est pour ça qu'il y a des perturbations pour l'instant sur la route. Le chien d'André et Marie-Laure a été empoisonné à la mort au rat. Ce couple de Saint-Paul-de-Serre se demande encore qui a pu faire ça.

0: boxeur Archibald a failli mourir la semaine dernière dans la nuit de mardi à mercredi. Les analyses du vétérinaire ont bien montré qu'il a été intoxiqué. Aujourd'hui, il va mieux, mais André, lui, est sonné par ce qui est arrivé à son chien.
1: Il a commencé à vomir toutes ses croquettes, puis ensuite il a continué à vomir pendant plusieurs heures. Il a mal, mais il résiste autant qu'il peut, mais le matin il n'a plus rien dans l'estomac et on craignait la déshydratation. Il n'a pas bu avant 14h, 15h. Je ne pense pas toujours au mal. Je n'imagine pas que des gens puissent se comporter comme ça à notre égard, parce qu'on n'a pas des relations avec les voisinages qui poussent à ce genre de comportement. On finissait par discuter entre nous, avec ma femme, et par considérer qu'il y avait peut-être un empoisonnement, parce que c'était tout à fait inhabituel. Le Gugus, il vomit pas. Vous avez vu la bestiole, 34 kilos, il va plutôt bien. Et puis il y avait ces boulettes qu'on avait retrouvées par deux fois de la viande sur le terrain, et ça finit par... on réfléchit. Donc on a demandé une analyse de sang. Maintenant on est prévenus, quelles que soient leurs intentions. On finira par attraper la personne. Ça prendra le temps que ça prendra.
0: Le couple a porté plainte et la mairie de Saint-Paul-de-Serre lance un appel à la vigilance. Elle demande notamment aux propriétaires de chiens de signaler s'ils voient des comportements inhabituels ou la présence d'aliments abandonnés. Ils ont pêché un obus de la Seconde Guerre mondiale. La petite frayeur de ces deux jeunes qui pêchaient à l'aimant à Montpon hier sur les bords de l'île. Ils ont sorti de l'eau cet explosif de 30 cm de long, rouillé mais intact. On vous a mis d'ailleurs la photo sur notre site ici.fr. Les gendarmes ont dû appeler les démineurs à Mérignac pour venir le désamorcer. Les deux pêcheurs à l'aimant qui sont repartis en colère parce que les gendarmes leur ont confisqué leur aimant qui coûte 350 euros parce que c'est interdit de pêcher à l'aimant si on n'a pas d'autorisation. Des lycéens manifestent devant le lycée Arnaud Daniel ce matin. Ils se rassemblent pour protester contre la suppression de 4000 postes d'enseignants en France. Ils disent qu'ils sont parfois près de 40 élèves par classe à Ribérac. Les jeunes assurent que c'est une manifestation pacifique et qu'ils ne bloqueront pas l'accès au lycée. La météo maussade gâche un peu le lancement de la saison et tous les ponts de mai aussi pour les professionnels. Selon le président de l'UMI en Dordogne, qui était l'invité d'ici Périgord ce matin, les professionnels du secteur comptent 10 à 30% de touristes en moins dans les restaurants et les hôtels en cause les conditions météo. Vous retrouvez l'interview de Jean-Luc Bousquet sur notre site ici.fr.
2: Comme nous, les fraises râlent à cause de la météo maussade.
0: Hier, c'était la fête de la fraise à Vert et on a constaté qu'elles manquaient de sucre. Elles sont sorties très vite en début de saison, mais ça n'a pas duré. Là, il fait trop frais et surtout trop humide pour qu'elles soient bien rouges avec du goût comme on les aime. Josiane est fraisicultrice à la Cropte. Elle participait à la fête de la fraise hier à Vert.
3: Il manque un peu de soleil, hein, c'est pour la fête là, cette année. Ils sont pas sucrés, sucrés. Après, ça dépend des variétés, mais bon, le sucre là, il y a pas trop. C'est le temps qui fait du yo-yo là. On passe de 30 degrés. Hier matin, on avait 4 degrés à la maison. Les plantes, les pauvres, elles souffrent. Hein. Et là, c'est pareil avec l'humidité. Il y a beaucoup d'abîmés. On en jette pas mal. Hein. Avec la pluie qu'il y a eu, le froid, différence de température, c'est pas bon l'humidité. La semaine dernière, après là, quand on a eu la période de chaleur, c'était meilleur. Que j'ai un client qui m'en a pris ce matin, qui m'en avait pris à Périgueux, l'autre jour, quand il y avait le soleil, c'était meilleur. Et encore, on les laisse mûrir sur le pied, hein, assez d'autant. Et puis nous, c'est fraises de terre. Et après, elles vont se brûler parce qu'il fera trop chaud. Parce que c'est pas bon non plus. Si on dépasse 30 degrés, là, elles se brûlent aussi. Alors, c'est pas facile.
0: Et vous retrouvez les photos de la fête de la fraise, notamment de la gigantesque tarte aux fraises sur notre site ici.fr. Eux avaient une belle couleur hier, les rugbymen de Vert qui ont remporté le derby face à Belvès. C'était pour se qualifier pour les huitièmes de finale de Fédéral 2 de rugby. Le match retour, Vert s'impose donc 35 à 29. Au match aller, les deux équipes n'étaient pas parvenues à se séparer. Il y avait eu match nul 29-29. Hier à la mi-temps, c'était toujours aussi indécis. 13 partout à la pause. Avant que Vert ne se détache, il a donc fallu attendre les derniers moments. En quart de finale, le club Périgourdin affrontera le 4, club près de Perpignan. Le match aller aura lieu à Vert dans 15 jours. En fédéral 3 de rugby, Nontron, de son côté, a remporté le match aller hier soir. Victoire face aux Auviennois de la JA Hill, 29-21 dans ses 16e de finale. Le CSN qui a longtemps été en infériorité numérique place maintenant au match retour pour se qualifier. Ça sera dimanche prochain en Haute-Vienne.
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0: Et la météo, on l'a dit, c'est pas... pas extraordinaire. Alors ça va remonter en fin de semaine les températures, mais pour l'instant c'est pas ça.
2: Ah oui, bien remonter même, hein. On atteindra 30 degrés en fin de semaine. Pour le moment, vous oubliez ces températures qui vont vous faire du mal. Le ciel va rester nuageux, il y aura quelques gouttes sur le nord-est du département. Cet après-midi sera plus sec avec des éclaircies, parfois même de belles éclaircies, mais des nuages toujours pour orner notre ciel périgourdin. Les températures maximales seront comprises entre 17 et 19 degrés, pas plus. Il fait actuellement 14 à Bergerac, 13 à Nontron ou encore 15 degrés à Ribérac. Vous faites attention si vous circulez sur les routes, s'il y a une difficulté. Vous êtes nos yeux au 05 53 53 82 82 et vous vous souvenez que le pont de Sourzac est fermé à la circulation et ce pendant encore quelques mois, au moins jusqu'au mois de septembre.
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2: Sorti en 2008, on écoute un des plus grands succès de l'artiste écossaise Amy MacDonald, This is the life. Elle l'a sorti juste après un concert de Pete Doherty. Super ambiance, non ?

0: Jamie MacDonald, This is the life.
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0: Bienvenue chez vous, c'est votre magazine, celui qui se consacre à votre vie quotidienne. Aujourd'hui, dans notre émission, nous allons parler santé mentale, bipolarité et surtout entraide et espoir. Mon invité s'appelle Kim Nguyen, diagnostiqué bipolaire il y a 15 ans. Il a décidé de transformer son parcours personnel en force collective en créant l'association Co-Mental en octobre 2025. Alors comment vit-on avec un trouble bipolaire ? Pourquoi le regard des autres reste parfois difficile ? Et surtout, comment aider et accompagner sans juger ? C'est l'objet de cette émission à laquelle vous pouvez participer en témoignant, posant des questions au 05 53 53 82 82. La santé mentale est un sujet dont on parle de plus en plus, mais qui reste encore entouré de beaucoup d'idées reçues. Et aujourd'hui, nous allons essayer de les faire tomber. Bonjour Kim.
3: Bonjour.
0: Merci d'avoir accepté notre invitation. Et tout d'abord, bravo pour la décoration des rues de Périgueux menée par votre association. Je vous laisse nous présenter l'événement qui est en cours.
3: Donc, on a peint des rues de Périgueux en parlant de santé mentale. Quand on a décidé ça, l'idée était déjà de se poser, on s'est déjà posé la question, quand est-ce qu'on parle de santé mentale ? Et parler de santé mentale, c'est quelque chose qui est très difficile parce que c'est quelque chose qui est très intime, c'est très personnel. Et dire, par exemple, ouvertement, j'ai un problème de santé mentale, ça veut dire, par rapport aux autres, dire, je ne suis pas normal. Alors, nous, on a décidé d'en parler, et on a décidé de le faire sur des rues. Donc, on a peint des rues dans lesquelles on a mis des informations sur des maladies mentales. On a expliqué, par exemple, dans la rue de la bipolarité, ce qu'est la bipolarité, combien de personnes elle touche, quels sont ses symptômes, le fait qu'elle soit reconnue par l'OMS comme une maladie incapacitante. Voilà, il y a beaucoup de choses qui sont comme ça, qu'on a décidé de mettre en avant. On a décidé de le faire dans une rue, parce qu'une rue, c'est le seul endroit où personne ne vous juge. Quand vous traversez une rue, vous pouvez lire ce qu'il y a sur un mur, vous pouvez lire ce qu'il y a par terre, vous n'adhérez pas forcément au message, mais vous lisez le message. Et on s'est dit comme ça que c'était une bonne idée de faire passer ce genre de message. On l'a fait donc avec la rue de la bipolarité. On a aussi fait une rue qui est de la rue de la schizophrénie, qui parle de la schizophrénie, et une rue qui parle du mal-être. Voilà. Après, on verra comment ça va se passer, si ça va être bien accueilli ou pas. On avait déjà fait juste la rue de la bipolarité en octobre, qui s'était bien passée, qui avait eu l'avantage de libérer la parole. Déjà, rien que le fait que des gens puissent dire « je suis bipolaire » à d'autres, c'est déjà énorme. Après, on va voir comment ça va se passer.
0: Quand on entend le mot bipolaire, beaucoup imaginent immédiatement des comportements extrêmes, caricaturaux. Et pourtant, derrière ce mot, il y a des personnes, des parcours de vie, des difficultés, mais aussi des solutions et des chemins de reconstruction. Sur le bitume était écrit « Un bipolaire est une personne avec des émotions fortes qu'il a du mal à gérer. » Le tout entouré de formes géométriques, des ronds, des rectangles, des carrés, des triangles.
3: Oui. La bipolarité, une des grosses spécificités, c'est vraiment cette gestion des émotions. On alterne entre des phases de joie extrême et des phases de tristesse extrême. Et avec ça, il y a aussi une répartition d'énergie, c'est-à-dire qu'on est très très actif quand on est très joyeux et quand on est au fond du trou, mais vraiment au fond du trou quand on est au plus bas. Comme je le dis souvent, c'est quand on est en phase basse, quand on est en dépression, c'est exactement comme si on avait un boulet de 12 000 tonnes au pied. On ne peut pas se déplacer. C'est quelque chose qui est difficile à comprendre. Il y a beaucoup, par exemple, de proches de bipolaires qui ont du mal à comprendre que des fois, leur conjoint ou leur famille, le membre de leur famille qui est bipolaire, puisse rester au lit pendant, allez, peut-être 2 jours, des fois 3 jours de suite. Mais parce que, je vous le dis, il y a ce gros boulet que vous avez au pied. Et aucune énergie. Et c'est pas quelque chose qui va se résoudre en disant il faut que tu bouges, etc. Non, c'est beaucoup plus fort.
0: Grâce à vous, Kim Nguyen, on va essayer de mieux comprendre ce que signifie vivre avec un trouble mental, une maladie mentale, et en l'occurrence pour ce qui vous concerne, un trouble bipolaire au quotidien. Vous accompagnez une personne qui souffre de mal-être, de troubles bipolaires, de schizophrénie, de TDAH ou autres soucis. 05 53 53 82 82. Aujourd'hui, nous parlons sans tabou de la maladie mentale dans votre magazine. Bienvenue chez vous. On écoute le meilleur de la musique sur votre radio, ici Périgord. Une nouveauté, M. Pokora, quand même.

0: vous-même, M. Pokora, restez avec nous. Ici Périgord, aujourd'hui, est consacré à la maladie mentale avec notre invité fondateur d'une très belle association, Kim Nguyen, qu'on retrouve dans quelques instants.
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0: L'association Commental existe depuis quelques mois seulement et déjà très active dans la ville de Périgueux. Elle décore nos rues de papillons et autres formes géométriques pour nous alerter, nous sensibiliser à la maladie mentale qui est une maladie quelle qu'elle soit, qui fait toujours peur et qui parfois est banalisée au travers de termes qui peuvent faire du mal à ceux qui en souffrent, comme par exemple « mais ça va pas la tête, t'es schizo ou quoi ?» Alors afin d'informer et de casser les idées reçues, l'association organise à la maison de quartier Claude Aigneret à Coulonies-Chamiers la deuxième édition du salon de santé mentale, des conférences, des expositions, des ateliers pour ce salon de la santé mentale les 23 et 24 mai prochains. Kim Nguyen, vous-même, vous avez été diagnostiquée assez tard finalement. Votre bipolarité a été détectée il y a seulement 15 ans.
2: Alors c'est très difficile de détecter déjà une maladie mentale, il faut le savoir, parce qu'il y a les symptômes de Il n'y a pas un symptôme, il y a plusieurs symptômes et les symptômes se croisent entre maladies. Du coup, pendant de nombreuses années, on peut se balader, entre guillemets, d'hôpital psy en hôpital psy, en ayant une errance, en pleine errance, et avoir des diagnostics différents. Quand on arrive à avoir le bon diagnostic, on a une chance énorme. En ce qui me concerne, j'ai vraiment été très chanceux parce que la première fois que je suis allé en hôpital psychiatrique, mes symptômes ont fait que ils étaient tellement clairs, on m'a dit vous êtes bipolaire.
0: Vous aviez quel âge ?
2: À ce moment-là, j'avais 33 ans de mémoire.
0: Mais vous vous sentiez mal depuis combien d'années ?
2: Ça avait commencé. J'ai fait une tentative de suicide à l'adolescence. Donc, on peut dire que ça a commencé vraiment à l'adolescence. Et après, vous avez, vous êtes pas mal après. Après, le fait d'être pendant de nombreuses années, le fait d'être en phase haute et en phase basse, c'est-à-dire entre très joyeux et très triste, pour moi, c'était le fonctionnement de tout le monde. C'était mon fonctionnement, c'était le fonctionnement de tout le monde, et c'était ma normalité.
0: Quel regard vous portiez vous-même sur cette maladie avant d'être concerné, de savoir que vous en souffriez ?
2: J'avais aucune information sur la bipolarité à ce moment-là, je savais pas du tout ce que c'était. Pour moi, c'était normal. Le regard qu'on a, c'est vraiment après. Quand on apprend ce que c'est, quand on rencontre des personnes qui ont des symptômes, même, vous savez, quand vous êtes en hôpital psychiatrique, alors l'hôpital psychiatrique, c'est un peu pour certains, un peu une prison. Parce qu'on est souvent enfermé, on peut des fois sortir quand on est en hôpital de jour, mais c'est un peu une prison, mais c'est une prison entre guillemets nécessaire, parce que c'est un bon endroit où on va tester sur vous, on va tester des traitements pour voir quel est le traitement le plus approprié. Par exemple, pour la bipolarité, il faut savoir qu'il n'y a pas un traitement, il y a une dizaine de traitements. Et chaque personne va réagir par rapport au traitement. Alors, on peut avoir un traitement qui va pas, un traitement qui va pendant un certain temps, puis après qui va ne pas aller. Je peux donner un exemple. Moi, en ce qui me concerne, le lithium, par exemple. Le lithium, c'est le traitement phare au niveau de la bipolarité. J'ai eu du lithium tout au début, et après 6-7 mois, le lithium a attaqué ma thyroïde. Donc, je suis passé sur un autre traitement pour éviter de plus avoir de thyroïde. Mais on m'a mis un autre médicament en attendant pour traiter la thyroïde.
0: Kim Nguyen, vous êtes à la tête d'une belle association, une association qui parle de santé mentale. Et cette association organise un salon les 23 et 24 mai prochains, deuxième du nom, à la maison de quartier Claude Aigneret. Un salon qui a eu beaucoup de succès l'année dernière et encore, on le souhaite, cette année à Coulonies-Chamiers. Vous avez des questions à propos de la maladie mentale, bipolarité, schizophrénie, TDAH, des témoignages parce que vous accompagnez une personne que vous aimez et qui souffre d'un trouble psychologique, psychiatrique, 05 53 53 82 82. Vous restez avec nous. 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

0: terme bubble.
1: C'était un terme associé à la jeunesse des années 60-70, hein, l'arrivée des Américains. Leur chewing-gum n'était pas si lointain. L'un des premiers grands succès de Laurent Voulzy, un tube de l'année 78.
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1: En octobre 2025, Kim Nguyen a décidé de créer l'association Co-Mental, une association qui transforme une expérience personnelle, celle de la bipolarité, en action collective. La santé mentale concerne tellement de personnes, du trouble 10 à la schizophrénie, sans compter les suicides chez les jeunes, qui sont un véritable drame de société, qu'il faut en parler, et c'est votre combat, cher Kim Nguyen. D'ailleurs, vous organisez pour la deuxième édition, les 23 et 24 mai prochains, à la maison de quartier Claude Aigneret à Coulonnier-Chamy, la deuxième édition du Salon de la Santé Mentale. Il y aura des expos, des conférences, des ateliers au programme de ces deux jours. Alors, les choses évoluent ces dernières années, mais la souffrance est toujours là. C'est difficile de parler de santé mentale publiquement, et c'est pour cela que vous organisez ces actions, que vous décorez les rues de Périgueux avec des pochoirs papillons aux formes géométriques et des textes qui sont inscrits sur le sol, qui nous arrêtent, qui nous donnent envie de les lire, qu'on soit touché ou pas dans tous les cas. Avez-vous déjà été vous-même confronté à des réactions blessantes, des incompréhensions ?
4: Alors, c'est difficile de parler de réactions blessantes, parce que quand pour vous, ça paraît normal quand toute votre vie vous avez ce genre de réaction. Ces réactions font partie d'une certaine normalité. Pour vous, ces réactions sont des réactions que n'importe qui a. Jusqu'au moment où on vous dit vraiment que vous avez une maladie mentale, vous comprenez soudain que votre façon de penser, tout est différent et qu'on réagit aussi différemment.
1: Est-ce que cela vous a soulagé de connaître ce diagnostic, au contraire, complètement abattu ?
4: Non, quand on vous donne un diagnostic, c'est vraiment un soulagement. Quand vous avez, on vous donne vraiment ce qu'on dit, c'est, on vous donne des mots sur vos mots, comme on dit, mais c'est vraiment, ça vous change la vie. Du jour au lendemain, vous comprenez que comment vous fonctionnez, vous comprenez certaines réactions et vous faites plus attention à certaines choses. Notamment par rapport à la chose la plus évidente au niveau de la bipolarité, par exemple, c'est les envies suicidaires. Après, on s'aperçoit que ça, c'est pour la bipolarité. Il y a d'autres maladies, c'est autre chose.
1: Quel conseil, Kim, donneriez-vous à une personne qui vient d'être diagnostiquée ?
4: Une personne qui vient d'être diagnostiquée, déjà, la première des choses, mais ça commence un peu avant, c'est accepter le diagnostic. Et la deuxième des choses, c'est être patiente. Parce que un traitement, c'est pas en 3 jours qu'on vous met le meilleur traitement. Un traitement,
1: il faut l'adapter, l'ajuster.
4: Exactement.
1: En changer, comme pour vous, c'est ce que vous disiez tout à l'heure.
4: Ça s'adapte, il y a beaucoup de choses qui rentrent en compte et, le traitement peut mettre plusieurs années avant d'être mis en place. Et même quand il est mis en place, au bout de quelques années, quand vous êtes redevenu dans la norme avec ce traitement, quand vous êtes rééquilibré, il y a toujours la crainte de la rechute.
1: Que doivent comprendre les proches ? Quels conseils donnez-vous aux proches ? Des personnes qui souffrent, alors pour ce qui vous concerne, de bipolarité et de maladies mentales en général, puisque vous avez fondé une association pour en parler.
4: Alors, le grand conseil, moi, que je donne aux proches, c'est très difficile déjà de comprendre une maladie mentale. C'est très, très difficile de comprendre certaines choses. Je conseille toujours aux proches de se mettre en relation avec des associations comme l'UNAFAM. L'UNAFAM, c'est l'association qui s'occupe des aidants en France et qui est très engagée aussi au niveau de la santé mentale. Mais l'UNAFAM peut donner vraiment des réponses que ne peuvent pas donner d'autres choses, d'autres personnes, etc. Il y a aussi des choses qui sont très intéressantes. Ça peut être des forums ou des groupes de discussion où on peut avoir quelques réponses, ne serait-ce déjà que par rapport au comportement des autres, de la personne à qui on est. Voilà.
1: Vous écoutez ici Périgord, la radio qui est proche de vos questions au quotidien. Vous pouvez nous téléphoner pour témoigner si vous vivez avec une personne qui souffre d'un trouble psychologique, d'une maladie mentale, si vous-même vous en souffrez et que votre quotidien s'est amélioré, que vous avez peut-être à partager avec nous des expériences. C'est toujours au 05 53 53 82 82. L'emploi est aussi présent tous les jours à 9h30 sur notre antenne et la vôtre.
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1: L'association Les Papillons Blancs recrute un ou une psychologue en CDI à 60% pour son ESAT, son établissement spécialisé Brousse Saint-Christophe à Bergerac. Vous travaillerez au sein d'une équipe pluridisciplinaire auprès de personnes en situation de handicap mental. Le diplôme de psychologue clinique est demandé, le permis B est souhaité. Le poste est à pourvoir pour le 1er juillet prochain 2026. Vous envoyez votre CV, votre lettre de motivation par mail avant la fin du mois de mai, le 31. Vous trouvez toutes les informations concernant cette offre sur ici.fr ou au 05 53 53 82 82.
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1: Les musiques que vous aimez chanter et fredonner sont sur votre radio ici Périgord. Il est 9h33. On écoute Hanson Mbop.

0: Ce qui est chouette, c'est que c'est facile à fredonner, facile à retenir. Bop. Bah oui, ils étaient en train de chanter, je le vois. Et c'est ça, le bonheur d'écouter Ici Périgord avec Hanson.
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0: Aujourd'hui, nous parlons dans notre magazine Bienvenue chez vous d'un sujet délicat. Il s'agit de maladies mentales avec notre invité Kim Nguyen qui a monté une association très récemment, l'association Comental, qui a pour objet de faire parler de la maladie parce que le constat c'est qu'il est difficile d'informer et de libérer la parole autour des maladies mentales. Alors pour ce faire, il y a un salon à venir les 23 et 24 mai prochains, c'est sa deuxième édition à la maison de quartier Claude Aigneret à Coulonnier-Chamiers. Donc le week-end prochain, n'hésitez pas à vous rendre à ce salon pour profiter des conférences, des expositions, des ateliers au programme. Philippe nous a laissé un message adorable pour nous dire merci pour votre émission. Chloé est intervenue pour faire une remarque. Je vous laisse y répondre, Kim. Voilà. Alors, attention, le TDAH n'est pas une maladie mentale. On ne peut pas devenir TDAH. On est TDAH, c'est une construction neurodéveloppementale, voilà, et c'est donc à ce titre qu'il faut rectifier les choses. Ce n'est pas une maladie mentale au même titre que la bipolarité ou la schizophrénie. Dans votre communiqué de presse, vous parlez de TDAH, Kim. Alors, vous n'êtes pas médecin, vous êtes vous-même atteint de bipolarité, vous fréquentez des personnes qui souffrent de pathologies différentes, comme le TDAH que vous avez rangé dans votre communiqué de presse. Je vous laisse répondre.
3: Alors, je vais répondre. Moi, je suis pas médecin. Mais il y a une chose que je sais. C'est que au niveau de tout ce qui est troubles mentaux, maladies mentales, troubles mentaux. Alors déjà, le mot maladie, le mot trouble, il y en a beaucoup qui ont fait la différence.
0: Alors, TDAH, trouble déficit de l'attention avec ou sans hyperactivité.
3: Exactement. C'est bien ça. Il faut savoir que on peut dire ça, c'est pas dans les cases, ça, c'est dans les cases, etc. Mais à un moment donné, quand est-ce qu'on en parle ? Il y a le quotidien. Le TDAH, quand je vais, par exemple, aux réunions organisées par Avenir Dysphasie, on parle de troubles 10, on parle TDAH, on parle de beaucoup de choses. Voilà, on pourrait exactement dans le même cas de figure, il y a l'autisme qui pendant des années a été rangé comme maladie mentale, puis qui en est sorti avec tout ce qui est récent, c'est-à-dire on a vu que l'autisme était une maladie neuroatypique, donc c'est très bien, sauf que nous, quand j'invite par exemple des personnes autistes sur le salon, c'est parce qu'il faut parler d'autisme. Si on dit l'autisme n'est pas de la santé mentale, faut pas en mettre sur le salon, ben, quand est-ce qu'on parle de l'autisme ?
0: Alors c'est d'ailleurs l'autisme. Le problème, il manque encore beaucoup de communication autour de la santé mentale.
3: Il y a beaucoup de manques. Les manques sont très très gros. L'an dernier, la santé mentale était la grande cause nationale. Il faut savoir, par exemple, au niveau de la santé mentale, on n'en parle pas, mais la santé mentale, c'est le premier poste de dépense de l'assurance maladie. Et c'est 3,5 fois plus que le cancer, qui est le deuxième poste de dépense. Tout le monde parle du cancer et on ne parle pas de santé mentale parce que la santé mentale, il y a plusieurs associations, plusieurs structures. Et si vous voulez faire un don pour la santé mentale, vous ne pouvez pas faire un don à une structure. Alors, il y a une structure qui s'est mise en place, qui chapeaute un peu tout, c'est Alliance pour la France, Alliance pour la santé mentale. Mais voilà, ça met du temps, énormément de temps.
0: Kim Nguyen, peut-on vivre une vie normale, justement, avec des guillemets, avec un trouble bipolaire ?
3: Oui. On vit une vie normale. On vit aussi une vie anormale.
0: Vie troublée, c'est le cas de le dire.
3: Je suis troublé, mais on vit une vie normale et une vie anormale. Le côté normal, c'est quand on est à l'équilibre. Le côté anormal, y a des choses qui sont fantastiques. Quand on est en phase up, quand on est en phase ce qu'on appelle maniaque, c'est-à-dire on a vraiment une énergie d'enfer et tout. Ça, c'est incroyable. Après, il y a le revers, c'est la phase dépressive. Donc oui, on a une vie. On a une vie qui est normale, qui est aussi troublée par la peur de l'anormal.
0: Kim, quand on vous écoute, on entend de beaucoup d'espoir, hein, et les personnes qui nous écoutent également peuvent se sentir concernées directement ou à travers un proche. Il reste quelques instants pour témoigner si vous souhaitez le faire ou sur notre WhatsApp, notre page Facebook, bien sûr, votre radio. Ici Périgord est ouverte au 05 53 53 82 82.
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0: Magnifique déclaration d'amour signée par Didier Barbelivien, interprétée par Denis Roussos. Quand je t'aime.
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0: Aujourd'hui, nous parlons santé mentale avec notre invité Kim Nguyen, qui a monté une association co-mentale il y a quelques mois pour essayer de mieux comprendre ce que signifie de vivre avec un trouble mental, en l'occurrence pour ce qui vous concerne, Kim, le trouble bipolaire au quotidien. Pierre nous laisse un message, un message que je n'arrive plus à lire. Si j'arrive à le lire, ça y est, c'est bien. Pierre nous dit qu'il ne faut pas s'inquiéter pour nos adolescents qui passent par cette phase de développement où il y a des phases très hautes, enthousiastes, et des phases où tout s'effondre. Cette étape est normale. Alors oui, il ne faut pas confondre cet état qu'on qualifie d'adolescent, ou qui en tout cas frappe nos adolescents, avec la bipolarité. Comment ne pas se tromper ?
2: Je suis à la fois d'accord et à la fois pas d'accord. Lors de l'adolescence, il y a beaucoup de choses qui sont mises en place, remises en place, mais il faut savoir aussi que beaucoup de maladies mentales se développent à l'adolescence. Elles apparaissent à l'adolescence. Ça peut être la bipolarité, la schizophrénie ou d'autres. Il y a plusieurs signes qui peuvent apparaître et qui peuvent laisser à penser. Et juste des signes, des toutes petites choses. Par exemple, une chose anodine comme fumer un joint. Fumer un joint, pour beaucoup de personnes, c'est anodin, c'est rien du tout. Mais ça peut déclencher, chez certaines personnes, l'apparition de la maladie. La bipolarité n'est pas une maladie comme les autres. C'est une maladie qui va être, on va dire, souterraine pendant de nombreuses années, puis va y avoir un événement qui fait qu'elle va apparaître, et une fois qu'elle est apparue, elle reste toute la vie. On peut juste l'équilibrer, mais on peut s'en sortir, hein. c'est pas une fatalité. Donc il y a pas de, je suis à la fois d'accord et pas d'accord. Et actuellement, aujourd'hui, je vais juste amener ce point. Depuis le Covid, les maladies mentales apparaissent de plus en plus tôt. Il y a eu une augmentation par rapport à l'âge traditionnel auquel elles apparaissaient. Maintenant, depuis le Covid, ça s'est amplifié. Donc, c'est difficile de dire que, effectivement, il faut pas tenir compte par rapport aux ados.
0: Et quel message aimeriez-vous transmettre aux auditeurs qui traversent une période difficile ?
2: Le message que je tiens juste à transmettre, c'est que il y a toujours un bout du tunnel. Et ce bout du tunnel, c'est jamais le suicide. Il y a toujours autre chose. Même dans les moments les plus difficiles, les plus durs, les moments où on est au fond du trou, où on a le sentiment que tout le monde vous lâche, il y a toujours une lumière au bout du tunnel. Toujours. Il y a juste le fait que quand on n'est pas bien, on n'a pas les moyens de voir cette lumière. On la voit pas, mais elle est là. Elle est là. On peut vous aider. Il y a toujours des choses. Il y a des structures. Il y a des gens.
0: Et des associations comme la vôtre, l'association Co-Mentale, qui sera présente, bien évidemment, lors du salon les 23 et 24 mai à venir à la maison de quartier Claudie Agneret, qui accueille donc sa deuxième édition pour parler de santé mentale avec des conférences, des expositions, des ateliers au programme. Merci beaucoup, Kim Nguyen, de vous être lancé dans cette aventure exceptionnelle. Vous êtes le président de l'asso. Vous pouvez adhérer à l'association. Comment on fait pour vous trouver sur Internet pour adhérer ?
2: On n'a pas encore monté de site.
0: Ça va venir. Ça on vient au salon alors.
2: Venez au salon.
0: Puis on va laisser vos coordonnées hors antenne, bien évidemment, si les gens veulent se rapprocher de vous. On signale aussi, on rappelle, le livre de Nicolas Demorand, notre confrère intérieur nuit, un livre qui a fait beaucoup de bruit puisqu'il parlait de sa bipolarité. Il en parle toujours d'ailleurs, et ce n'a pas été simple pour lui d'en parler publiquement. Merci encore de tout cœur d'avoir parlé de ce sujet si délicat à aborder. Et grâce à vous et grâce à vos actions, il n'est plus tabou. Demain, tout autre sujet dans Bienvenue chez vous, votre magazine. Nous parlons avec nos experts de la déclaration de revenus. Et oui, la déclaration de revenus 2026. Un peu de musique qui adoucit toujours les mœurs. C'est Louane qui vient de se marier dans le Luberon ce week-end. Chien.

0: mariée. C'était Louane. Ah bah oui, elle vient de se marier, je vous l'ai dit. Chien, les animaux ont le droit à leurs conseils grâce à notre vétérinaire Pierre Fabin.
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0: Une légende urbaine aussi vieille que le monde, c'est les chats retombent toujours sur leurs pattes sans une égratignure. Ce super pouvoir fascine, mais il donne parfois un faux sentiment de sécurité aux propriétaires qui laissent leurs fenêtres ou balcons grands ouverts. Le docteur Pierre Fabin est avec nous pour démêler le vrai du faux. Alors docteur, ce réflexe félin, est-ce un mythe ou une réalité?
3: Et c'est une réalité anatomique fascinante, mais avec de très grandes limites. Le chat possède effectivement ce qu'on appelle un réflexe de redressement. Grâce à un système très performant dans son oreille interne, il sait instantanément où est le haut et le bas pendant sa chute. Comme il n'a pas de véritable clavicule et possède une colonne vertébrale d'une souplesse extrême, il peut pivoter sur lui-même en plein vol. L'avant du corps d'abord, puis l'arrière, en utilisant sa queue comme balancier. C'est un mouvement digne d'un gymnaste olympique. Mais attention, ce n'est pas parce qu'il atterrit sur ses pattes qu'il ne se blesse pas.
0: Une technique d'atterrissage, pas un bouclier d'invincibilité. Mais concrètement, qu'est-ce qui rend une chute dangereuse s'il arrive à se retourner à temps ?
3: Tout est une question de hauteur et de temps de réaction. C'est ce qu'on appelle le syndrome du chat parachutiste. Si le chat tombe du premier étage, paradoxalement, il n'a parfois pas le temps de réaliser sa vrille complète avant de toucher le sol. Et il s'écrase sur le côté. S'il tombe de plus haut, il a le temps de se retourner et d'écarter les pattes pour freiner sa chute, mais à l'impact

0: va bondir par pur réflexe. La seule prévention efficace à 100%, ce sont les filets de protection ou grillages pour balcons et fenêtres. C'est un aménagement peu coûteux qui sauve des vies tous les jours. Et méfiez-vous aussi des fenêtres oscillo battantes. Un chat qui tente de sortir par l'entrebâillement glisse et se retrouve coincé au niveau du bassin en forme de V. C'est un piège mortel qui coupe la circulation sanguine et broie les organes en quelques minutes.
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1: C'est la musique,
2: on adore.
1: Pour partir en vacances, moi je trouve.
2: C'est vrai.
1: Ben, vous écoutez la radio et vous partez en vacances. Et en plus, vous avez le plaisir de retrouver Marie-Dominique Privé. Bonjour.
2: Bonjour Sophie. Justement, si vous avez envie d'évasion au cœur du Périgord vert à Mielay, ben, nous allons découvrir le parc Puyrot entre 10h et 11h.
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2: Excellente matinée à vous tous. Il est 10h. Les infos, Louis de Bergevin.
4: Ce couple de Saint-Paul-de-Serre entre Périgueux et Bergerac a porté plainte après que leur chien ait mangé de la mort au rat. Leur boxeur Archibald a failli mourir la semaine dernière. Dans la nuit de mardi à mercredi, les analyses du vétérinaire montrent bien qu'il a été intoxiqué. Ce matin, il va mieux, mais ses propriétaires sont certains qu'il en a mangé dans leur jardin. La mairie de Saint-Paul-de-Serre lance donc un appel à la vigilance aux propriétaires de chiens. Et on vous a mis les détails de cette affaire et la photo d'Archibald sur notre site ici.fr. La circulation a été perturbée ce matin sur la départementale 703 à Calviac, en venant de Souillac. C'est un camion qui transportait des poteaux métalliques qui s'est renversé sur la chaussée peu avant 6h du matin. Il n'y a pas eu de blessés, le conducteur est indemne, mais il a fallu attendre la dépanneuse pour venir le relever avec une grue. C'est pour ça que la circulation a été alternée pendant plusieurs heures.
2: Les professionnels du tourisme voient leur début de saison un peu gâché par la météo.
4: Et malgré tous les ponts du mois de mai, il manque le soleil. Selon le président de l'UMI en Dordogne, invité d'ici Périgord ce matin, les professionnels du secteur comptent 10 à 30% de touristes en moins dans les restaurants ou les hôtels. En cause, les conditions météo.

0: météo principalement. À l'inverse, les réservations par exemple se multiplient pour le week-end prochain alors qu'on attend du soleil. Vous retrouvez donc l'interview du président du syndicat de l'Union des métiers de l'industrie hôtelière sur notre site ici.fr. Une grande fête hier à Vert pour la fête de la fraise, bien sûr, mais dans le même temps, il y avait le derby de Fédéral 2 de rugby, la réception de Belvès pour les 16e de finale. Vert s'est qualifié grâce à sa victoire 35-29. Après le match nul à l'aller 29 partout, en quart de finale, Vert affrontera le CAT, club près de Perpignan. Le match aller à Vert se jouera dans 15 jours.
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0: Et la météo, il faut être un petit peu patient si on attend le soleil, Marie-Dominique.
2: Il paraît qu'il va bientôt revenir à partir de jeudi. Mais en attendant, le temps reste un peu gris avec un ciel bien nuageux et même quelques gouttes possibles, surtout vers le nord-est du département. Ça, c'est ce matin. Rien de très marqué, hein, mais de quoi quand même garder le parapluie à portée de main, Louis. Et puis cet après-midi, amélioration. Le temps redevient sec, les éclaircies font leur apparition et des maximales qui seront comprises entre 16 et 18 degrés. 16 à Nontron, 17 à Brantôme, 16 également à Sarlat, 17 à Périgueux et Ribérac et 18 à Bergerac ou encore à Montpont. Et pour plus d'infos, on prend rendez-vous à 11h. Merci Louis.
0: Bonne journée.
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2: Allez oui, courage, c'est le début de la semaine, mais ici Périgord a trouvé la solution pour vous faire voyager sans bouger, juste en écoutant Voyage en Italie de Lily Cube.

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0: Aujourd'hui, je vous emmène en pleine nature au cœur du Périgord vert pour une escapade aussi dépaysante qu'authentique. Imaginez 10 hectares de prairies et de forêts, des animaux venus un petit peu de partout, des animaux de la ferme et même un ancien moulin à eau du XVIIe siècle. Pour nous en parler, eh bien, j'ai le plaisir de recevoir son propriétaire de ce parc animalier, Alain François Di Charlemagne. Bonjour Alain.
3: Bonjour.
0: Vous faites en effet le bonheur des petits et des grands. On va le découvrir bien sûr ce parc et soyez bien attentifs parce que vous allez jouer avec nous à 10h40 au 05 53 53 82 82 pour tenter de gagner vos entrées pour 4 personnes pour découvrir ce parc à Mialet en Périgord vert. En attendant, on poursuit en musique. À seulement 19 ans, Charles Doré dévoile famille ou pas famille, c'est un nouveau chapitre très intime.

0: C'est une nouveauté sur votre radio ici, Périgord, avec la voix de Charles Doré, famille ou pas famille.
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0: Allez, ce matin, on chausse nos bottes, on met un gros pull, on met un anorak et on part en pleine nature au cœur du Périgord vert, à Mielley, dans un parc animalier, le parc du Puyreau, qui a ouvert ses portes début avril. Un parc pas comme les autres, installé sur près de 10 hectares entre prairies et forêts. Et pour nous présenter ce parc rempli d'animaux que vous entendez, Alain François Di Charlemagne est avec nous. Bonjour Alain.
2: Bonjour.
0: François Di Charlemagne, déjà, c'est un nom intéressant.
2: Ouais.
0: C'est vraiment votre nom de famille?
2: Oui, c'est vraiment mon nom de famille, oui.
0: Depuis plusieurs générations, mais vous connaissez pas l'origine?
2: Eh non, ça s'arrête au bout d'un moment, mais ça, tout le monde s'appelle comme ça chez nous.
0: Par contre, l'origine de ce parc, vous le connaissez puisque vous l'avez ouvert en famille. Comment est née cette belle aventure?
2: Eh ben, cette aventure est née, on était en Touraine de base, et en voulant changer carrément de choix d'optique, j'ai voulu retourner en fait sur mes animaux, parce que moi j'ai un BEP agricole avec une licence soigneur animalier.
0: Ouais.
2: J'ai fait ma formation pendant un an au zoo de la Flèche, et du coup bah après j'avais arrêté, je suis retourné dans autre chose, dans le bâtiment, et après bah j'ai voulu retourner à ça. Mon père avait à la retraite, donc on a trouvé ce lieu là et puis bah du coup mon père a pris les terrains, puis moi j'ai fait mon exploitation dessus.
0: Alors c'est le Périgord vert, ouais. Vous êtes à Mielley. Pourquoi le Périgord?
2: Bah parce que c'est vraiment du hasard. On est trouvé sur un beau site où avec un beau ruisseau, des belles cascades, du paysage, un peu de prairie, des forêts. Et on est tombé sous le charme et puis on a vu ce qu'on pouvait y faire dedans, quoi.
0: Et justement, près de 10 hectares, un bel espace. Quel était votre objectif en créant ce parc?
2: L'objectif, c'était de pouvoir faire visiter ce lieu-là aux gens, en mettant des animaux dedans, pour qu'ils puissent prendre du plaisir à marcher dans la nature, à pouvoir voir des animaux qu'ils connaissent peut-être pas, et puis à profiter de tout ça, quoi, de ce cadre-là.
0: Alors vous n'êtes pas tout seul dans l'aventure, parce que c'est une histoire de famille?
2: Oui, j'ai mon père qui est là aussi, j'ai Nathalie, ma belle-mère, et puis j'ai ma femme aussi qui est là, puis j'ai mes deux enfants qui sont là.
0: Tout le monde, combien d'animaux aujourd'hui?
2: À peu près environ 150 animaux, avec toutes les naissances que j'ai eues cette année, parce que j'ai eu pas mal de naissances, entre tout ce qui est moutons, chèvres, c'est pas mal, et puis beaucoup aussi en ânes, et puis en chevaux aussi.
0: Alors vous avez choisi, ou fait le choix aussi, de faire un parc animalier avec des animaux quoi? Principalement de la ferme?
2: Alors principalement de la ferme, donc tout ce qui est animaux domestiques. Après on a voulu aussi se mettre un peu dans la conservation de races sur certaines espèces, comme les chevaux, ouais. Tout ce qui est chevaux, les trépois de vin, les tout ce qui est ânes du Poitou, les grands noirs du Berry, tout ce qui est aussi moutons, solognaux, ouessants, en chèvres, les chèvres de Pyrénées, chèvres des Poitou. On a voulu conserver un peu les races qui commencent un peu à disparaître, et puis... Donc on a voulu se lancer là-dedans, reprendre quelques espèces exotiques comme tout ce qui est lama, alpaga, on va dire, en exotique. Et après des moutons d'autres pays quoi, qui sont là aussi avec des chefs d'autres pays. Et puis on a aussi des vaches Highland et puis des petits poneys aussi Shetland. Donc,
0: alors créer justement un parc comme le vôtre sur près de 10 hectares, ça représente un investissement. Comment on finance un projet aussi ambitieux?
2: Alors, on finance un projet comme ça en famille. Alors beaucoup d'aide de mon père par rapport à ça, parce que... C'est lui qui a investi beaucoup sur l'achat des terrains, qui a acheté tous les terrains, de ça et tout. Puis nous, après, on a vendu aussi tout ce qu'on avait, nos biens à tour, nos maisons, de ça et tout. Puis on a investi dedans dans un projet, on va dire, un peu fou, un peu dur aussi, parce que c'est à peu près 2 ans et demi de travaux, juste nous, à faire ça, parce qu'on a tout créé nous-mêmes.
0: Parce que vous êtes arrivé quoi, ici, en 2022, c'est
2: ça? En 2022, septembre 2022, donc on a eu tous les déménagements à faire et tout ça aussi en même temps. Et après, on s'est mis dans la construction. Après, on a eu des amis qui nous ont aidés, comme Jean-Marc, tout ça, qui nous ont aidés avec sa femme. Des amis aussi, Joe et Aurélien, qui nous ont montré comment faire aussi pour les clôtures, qui nous ont aidés à faire des clôtures. Parce que vraiment, on a fait 6 km de clôture, donc c'était vachement... Puis après, on a fait tout le reste nous-mêmes, quoi.
0: Et on va plonger dans ce qui fait le cœur battant de ce parc du Puyreau, ses habitants. Quelle espèce on peut rencontrer? Quelles surprises vous attendent dans ce parc? On en parle juste après ça.

0: 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Aujourd'hui, dans Bienvenue chez vous, on prend la direction de Mialet, au cœur du Périgord vert, pour découvrir un parc animalier posé entre forêt et prairie sur près de 10 hectares de liberté. Et le mieux, c'est vous qui allez y aller gratuitement. Oui, puisque vos invitations sont à gagner tout à l'heure en jouant avec nous à 10h40 sur votre radio, ici Périgord.
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0: Dans le parc de Puyot, à Mialet, ouvert depuis début avril, vous voyagez à travers les espèces, chevaux, alpagas, moutons rares et même quelques surprises plus discrètes. Alain-François Di Charlemagne est avec nous pour nous présenter ce parc. Alors quand on se balade chez vous, ces animaux, ils ont de la place, on a vu près de 10 hectares. Comment ça se passe? Est-ce qu'on circule librement ou bien il y a une visite, un suivi?
13: Alors on circule librement, bien sûr, dans le parc. On rentre par le haut. Il y a un circuit qui font voir tous les animaux du parc, avec des écriteaux pour expliquer d'où ils viennent, ce qu'ils mangent, les races, plein de choses sur eux. Qu'on a fait faire par aussi une amie aussi, Karine, qui nous a fait tous ces petits panneaux là, très bien.
0: Il faut nourrir tout ce petit monde, ses habitants.
13: C'est ça.
0: C'est un gros budget, ça.
13: Tous les jours, oui, c'est un gros budget. Ça, c'est l'un des plus gros budgets, on va dire.
0: Ouais.
13: Les animaux, quoi, parce que entre le foin, tout ce qui est céréales, le maïs, le blé, l'orge, c'est quotidien.
0: Mais le public peut vous aider puisque vous vendez des petites poches de...
13: Ouais, des petites
0: comment
13: poches.
0: Comment ça se passe?
13: Donc, c'est des petites poches qui sont faites de 250 grammes qu'on vend à 1 € à la boutique. Et du coup, ça, les animaux, ça les fait venir et ils sont très contents. Ils ont bien compris le système. Et du coup, ça me les nourrit aussi un petit peu. Bon, c'est pas assez, mais...
0: C'est pas suffisant,
13: ça peut contribuer.
0: Et ça veut dire que, par exemple, si on a du compost à la maison, des choses, parce que je crois que vous avez des cochons, etc., est-ce que vous pourriez envisager qu'on vous aide aussi là-dessus,
13: oui,
0: ou pas?
13: Ah oui, tout à fait, oui. J'ai pas mal de gens qui me donnent du compost, comme j'ai aussi tout ce qui est les bars de Mialet, au Casao. J'ai aussi la boucherie de Rémi Barré
0: qui vous aide déjà.
13: Qui me donne aussi... des produits qui sont plus vendus, enfin vendables aux humains, et donc du coup je les donne aux cochons.
0: Alors tout ce petit monde animalier, il faut le protéger parce que vous êtes quand même dans un endroit prairie et forêt avec des prédateurs.
13: Oui. Donc là c'est assez compliqué, donc c'est pour ça que tout ce qui est poules, dindons, ça et tout, ils sont enfermés en volière avec les pigeons.
0: Ouais.
13: Parce que sinon il y a trop de prédateurs au niveau des renards. Et puis après tout ce qui est canard, on a changé notre fusil d'épaule parce que avant on avait des petits canards, des petites sarcelles et tout, mais avec les bus c'est hyper compliqué. Donc on s'est plus retourné sur tout ce qui est oies, bernaches, canards de ferme, assez gros comme ça, il y a beaucoup moins de problèmes.
0: Et vous, où vous les trouvez ces animaux?
13: Alors un peu dans toute la France. On a fait pas mal de voyages dans toute la France pendant 2 ans. Et puis du coup, on a ramené tout ça chez nous. On a fait un mix pour changer aussi les sangs, pour pas avoir de consanguinité. Et maintenant, on a aussi pas mal de reproductions, donc on, on peut aussi garder un peu, de, surtout les femelles chez nous. Et puis après, on change les mâles.
0: Et puis, il y a des animaux qui se sont invités aussi chez vous, naturellement. Je pense par exemple à la salamandre.
13: Ah oui, celles-là, elles sont déjà d'ici. C'est pas nous qui les avons invitées, elles sont déjà nées ici. Et oui, on a pas mal de salamandres noires et jaunes, de tritons. Enfin, les grenouilles, il y en a partout. Après, les libellules, papillons, ça pullule partout, quoi. Avec tous les iris d'eau sauvage qu'il y a partout, ça... C'est vraiment un bel environnement à ce niveau-là, quoi. Et puis elles sont beaucoup au niveau aussi de la restauration. Là, ça commence à arriver, les libellules, les papillons.
0: La restauration ?
13: Oui, un petit snacking.
0: Pour voilà, vous avez tout prévu pour les
13: pour
0: visiteurs.
13: Pouvoir manger sur place avec des choses assez simples, après comme panini, tacos, boîte chaude, des glaces pour les enfants aussi. Et puis on a aussi, on peut boire aussi des petits softs ou aussi la bière et du vin.
0: Et si vous aussi, vous avez envie de vivre cette parenthèse nature dans ce magnifique parc du Pirot de plus de 10 hectares à Mialet, eh bien restez bien à l'écoute parce que vos invitations sont à gagner très bientôt sur notre antenne.

0: Enjoy the Silence, c'était Dépêche Mode. Le parc du Pureau a ouvert ses portes le 2 avril dernier et on en parle sur votre antenne ce matin. Ici Périgord et soyez bien attentifs car à 10h40, vous pourrez gagner vos entrées.
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0: Et à présent, à vos agendas. Ce soir, laissez-vous emporter par les voix du terroir. Avec la chorale occitane, c'est à 18h30 à la salle des fêtes de La Vessière. Un moment chaleureux à partager sans modération. Vous avez peut-être aussi envie de jouer avec les mots. Et bien demain, le 19 mai, participez à une dictée géante organisée avec la médiathèque de Mareuil. Exceptionnellement, ça se déroulera au Grolge. Un moment ludique pour tester votre orthographe, ouvert à tous. C'est gratuit sur inscription, c'est de 14h à 15h30 et pourquoi ne pas prolonger le plaisir en apportant votre pique-nique et partager un déjeuner à l'ombre des tilleuls avant de vous lancer. Un rendez-vous aussi sympa qu'instructif à ne pas manquer.
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0: Tiens, une mélodie qui sent bon la nostalgie et les souvenirs, voici Pierre Bachelet, elle est d'ailleurs.
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0: d'ailleurs, c'était Pierre Bachelet.
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0: Bienvenue chez vous. Un nouveau parc animalier a ouvert ses portes à Mialet dans le Périgord vert. Nous sommes avec son directeur Alain-François Di Charlemagne entre nature préservée, patrimoine. Le parc du Puyreau vous propose une vraie immersion avec plus de 150 animaux de la ferme. Et avec aussi un lieu que les gens de Mialet connaissent bien parce que sur la propriété, sur les 10 hectares, vous avez un moulin du XVIIe siècle.
2: Oui, c'est ça. Un vieux moulin qui a été bien restauré. Et puis du coup, nous, on s'amusait l'année dernière à remettre la roue en route.
0: Ouais.
2: Avec mon père, on a dit, tiens, on va essayer de mettre ça. Donc c'était un petit défi, parce qu'on n'avait jamais fait. Et on s'est dit, pour les anciens qui ont connu tout ça, et donc on a voulu remettre ça en route pour eux, quoi. Donc voilà.
0: On peut l'admirer, donc on peut aller le visiter?
2: On peut le voir de loin. Sur la visite du parc, on peut le voir à peu près à une dizaine de mètres, 10-15 mètres sur le sentier du parcours.
0: Alors, un tel lieu que ce parc du Puyreau est organisé aussi pour recevoir à la fois des groupes, mais aussi les périscolaires?
2: Oui, on accueille tout type de groupes, donc on fait aussi des tarifs de groupe, et puis on accueille aussi des périscolaires, donc on a un parking adapté pour ça, pour les bus, qui est fait pour deux bus. Pour pouvoir se garer. Donc, on a déjà fait des groupes de périscolaires. On a déjà eu à peu près environ 150 enfants qui sont déjà venus.
0: Voilà, tous les directeurs d'école qui nous écoutent ou les maîtresses d'école qui nous écoutent à cette heure-ci, c'est peut-être pas évident, mais en tout cas, qui nous entendent ce reportage, c'est important de préciser. Voilà, parce que les enfants, il faut qu'ils connaissent ce milieu animalier.
2: Il faut qu'ils connaissent un peu ce monde animalier qui était un peu oublié et puis qu'ils reviennent. Donc oui, il n'y a pas de souci. S'ils veulent faire des sorties, on est là pour ça.
0: C'est quoi la réaction des enfants lorsqu'ils découvrent ce parc?
2: C'est beaucoup de questions. Ils sont super contents. Ils adorent surtout quand il y a beaucoup de naissances, quand il y a les petits qui naissent. Donc là, ça les intrigue vachement. Et puis nous, ils viennent assez facilement au niveau du grillage pour se faire caresser. Donc les enfants sont vachement ravis. Et on a même beaucoup qui reviennent avec leurs parents plus tard, quoi.
0: Et le regard des parents sur ce parc?
2: Ils sont vachement admiratifs de tout ça. Ils trouvent que c'est un site vachement joli, vachement beau, vachement naturel, bien pensé, bien mis en... Enfin, tout est bien pensé, nous ont dit. Donc on est vachement contents.
0: Qu'est-ce que vous avez envie que les visiteurs retiennent, justement, après leur passage de ce parc?
2: Ça, c'est une question, oui. Qu'ils retiennent les animaux, le bien-être des animaux, et puis la nature, préserver la nature, parce que c'est vachement beau quand la nature nous donne plein de choses pour pouvoir faire des beaux projets, quoi.
0: Et vous parlez justement de bien-être des animaux. Souvent, quand on parle de zoo, certaines personnes, voilà, on a du mal à rentrer dans ce genre d'endroit parce qu'on se dit pauvre animal. Chez vous, c'est pas du tout le cas. Ils ont de la place, ils ont de l'espace. C'est des animaux qui sont heureux.
2: Alors, ils ont de la place, oui. Ils ont pas mal de place. Après, bon, j'ai mes chevaux qui là, ils sont un peu, on va dire, enfermés. Donc là, ils ont pas trop de place. Mais c'est pour la visite. Enfin, pour moi, je trouve qu'ils ont pas trop de place, mais. Souvent après ils sont mis à l'extérieur, ils ont des grands prés, tout ça et tout, mais oui, ils ont de la place, c'est fait exprès, ils sont en bonne santé, ça va bien.
0: Alors ouvert depuis avril, donc c'est tout neuf, oui. Mais c'est quoi votre ambition, c'est quoi votre objectif d'ici 5 ans? Qu'est-ce que vous voulez faire de cet endroit?
2: Alors, je sais pas trop, on verra comment ça va suivre son cours, mais bon, j'aimerais bien que ça se fasse bien connaître, si on peut agrandir un petit peu, si on peut avoir de nouvelles espèces... d'animaux pour faire un peu évoluer le parc, pour que les gens puissent revenir, revoir un peu le renouveau, voir autre chose, s'il faut pas faire d'autres créations, d'autres plein de choses comme ça, quoi.
0: Pour l'instant, il n'y a pas d'atelier, il n'y a pas de démonstration.
2: Non, pour l'instant, il n'y a pas d'atelier. Je fais juste les visites quand il y a des groupes. J'essaie de m'organiser avec eux pour pouvoir leur expliquer, parce que les enfants, ils aiment bien poser des questions. Donc, leur expliquer pourquoi, comme si, ouais, comme ça. Mais sinon, pas encore. Peut-être que dans le futur, on pourra faire des activités, des nourrissages à une certaine heure, comme ça.
0: Mais c'est un lieu aussi où on peut se poser, s'asseoir, prendre un bouquin aussi, ou pas?
2: Ouais, ça, on l'a déjà posé la question. Donc, du coup, on va essayer de mettre des transats et puis un peu peut-être une bibliothèque pour pouvoir que les gens se posent. Parce que j'ai des gens qui restent toute la journée posés en bas.
0: À l'ombre des arbres,
2: au bord de l'eau, avec le bruit de l'eau.
0: Parce qu'il y a de l'eau aussi, il faut préciser, hein.
2: Il y a de l'eau. Il y a tout ce qui est la petite restauration est au bord d'un petit cours d'eau qui s'appelle le Colli.
0: Ouais.
2: Avec pas mal de plantes, d'iris d'eau qui sortent dans tous les sens en ce moment. Et donc, très apaisant. Les gens les adorent.
0: Un parc tout à fait abordable, parce qu'on va parler du prix de l'entrée de ce parc.
2: Ouais, donc pour les adultes, c'est 10 euros et pour les enfants, 8 euros. Après, gratuit pour les moins de 3 ans. Mm-hmm. Et après, on fait des tarifs de groupe à partir de 10 personnes. Et puis, voilà.
0: Et les horaires, c'est quoi les horaires?
2: Alors les horaires, c'est tous les jours, 7 jours sur 7, de 10h à 18h.
0: Ouais.
2: Donc à partir là, on a ouvert le 4 avril et puis on va essayer de faire jusqu'à... On va voir si en octobre, ça, suivant l'arrière-saison, s'il fait beau ou pas. Parce que s'il pleut, après, c'est...
0: C'est plus compliqué.
2: C'est plus compliqué.
0: Donc vous n'êtes pas ouvert à l'année pour l'instant?
2: Non, pas à l'année. Après, on
0: les petites vacances?
2: On va voir comment. Après, on s'organise là-dessus, comment ça va se faire pour les petites vacances, si on fait une réouverture. Mais après, on est vachement dépendant du temps, nous.
0: Un dernier petit mot pour donner envie justement à nos auditeurs de découvrir ce lieu. Qu'est-ce que vous avez envie de leur dire?
2: Ben, venez voir et puis dites-moi si ça vous va, si vous trouvez ça joli, s'il y a des améliorations à faire, mais si tout est bon à prendre, quoi.
0: En tout cas, on sent votre grande passion pour ces animaux. Vous l'avez expliqué, depuis l'âge de 7 ans, vous êtes un amoureux inconditionnel de ces animaux de ferme en général. Ça s'explique comment?
2: Je sais pas, c'est venu naturellement.
0: C'est venu naturellement.
2: Naturellement, et puis ça m'a toujours. J'ai toujours eu des animaux.
0: Vous avez tout eu comme animaux?
2: Ouais, pratiquement tout. J'ai du rongeur aux poissons, aux reptiles, les chiens, chats, naturellement. Et puis après, bah là, j'ai fait ma formation en zoo, donc j'ai eu pas mal d'animaux. J'ai pas mal de touché les animaux dans tous les sens. Et là, j'ai que les animaux de la ferme.
0: Merci beaucoup en tout cas d'être venu nous présenter ce lieu plein de charme. Une belle idée de sortie en Périgord vert, c'est à Mialet. Alors c'est au lieu dit le Puyreau, c'est le parc du Puyreau. 10 euros seulement l'entrée, 8 euros pour les enfants. Vous savez ce qu'il vous reste à faire? De vous faire tout simplement plaisir. Et aujourd'hui, justement, on parle de plaisir et on vous gâte. Vous voulez visiter ce parc? Eh bien, j'ai deux entrées adultes et deux entrées enfants pour le parc du Puyreau à Mialet. Une journée au grand air, des rires, de la nature, des animaux. Vous tentez votre chance, c'est maintenant, ça vaut le coup. Et merci à Alain de nous offrir ses places. Un seul numéro à composer, c'est maintenant, le 05 53 53 82 82. Trois questions et deux bonnes réponses et c'est gagné. À vous le parc.
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0: tant pis pour elle. C'était Charlotte Cardin et on joue avec Christiane de Saint-Médard de Mussidan.
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0: Parce que tous les jours ici, Périgord récompense votre écoute et j'ai le plaisir d'accueillir Christiane. Bonjour Christiane. Ça vous a donné envie de découvrir cette émission, le Parc du Puyrot, Christiane?
2: Ah oui. Franchement, quand j'entends parler avec des animaux en plus, les enfants, ils adorent ça. Hein.
0: Ah ben évidemment. Aussi. Et puis je pense que vous êtes grand-mère, Christiane.
2: Tout à fait.
0: Combien de petits-enfants?
2: Deux. C'est deux garçons, un de 7 ans et l'autre de 8 ans et demi.
0: Oh ben dis donc, ils seraient contents parce que c'est deux invitations pour des adultes et deux invitations pour les enfants à gagner. Donc Christiane, on va vérifier avec Alain si vous avez été attentive à notre émission. Trois questions, deux bonnes réponses et c'est gagné. Ok sur le principe?
2: On y va.
0: Alain, c'est vous qui validez les réponses de Christiane.
3: Ok.
0: On est d'accord? Allez, première question et c'est parti Christiane. Sur quelle commune se trouve le parc du Puyrot?
3: C'est exact.
0: On est d'accord.
3: C'est exact.
0: Alors vous n'êtes pas principalement sur Mialet.
3: Non, hein, c'est juste... à Puyrot, c'est juste à côté, mais c'est la commune de Mialet.
0: Et on est bien voilà. Dans le Périgord vert, tout va bien. Christiane, plein d'animaux dans cette ferme, il a fallu clôturer. Mais combien de kilomètres de clôture a installé Alan? 6 kilomètres ou 16 kilomètres?
2: Là, je
0: ne
2: me rappelle pas. Je vais au hasard. 16
0: kilomètres. Ah, non, c'était un peu généreux. 16 kilomètres de clôture, ça fait beaucoup. Hein.
2: Oui, mais je ne me rends pas compte.
0: Bon, mais vous rassurez-vous, Christiane. Troisième question et dernière. Quel animal, petit animal noir et jaune, s'est invité en sous-bois?
2: C'est la salamandre.
0: Ah, voilà, c'est gagné. Et c'est gagné. Félicitations, Christiane.
2: Je suis trop contente. Merci à vous.
0: Hein. Merci à vous, Christiane, d'être surtout attentive à l'émission. Et puis, avec vos bonnes réponses, la joie d'aller amener vos petits-enfants au parc du Puyrot. Alan sera là pour vous accueillir.
3: Oui.
0: Il suffira de donner un petit coup de téléphone. Et puis, voilà, être passé. Prenez plein de photos, hein, Christiane.
2: C'est ce que je vais faire.
0: Ah, c'est génial. Dernière petite question. Quelle est donc la radio numéro 1 en Dordogne? Avec Lex. C'est super. Bravo, Christiane. Je vous embrasse bien fort.
2: Allez.
0: À bientôt. Au revoir.
2: Encore.
0: Alain, François Di Charlemagne, le parc du Puyrot, ouvert tous les jours. Merci beaucoup de nous avoir présenté ce beau projet, qui n'est plus un projet, on peut le dire. Ça y est, c'est ouvert, profitez-en. Et puis on vous souhaite bonne chance pour la suite.
3: Merci.
0: Restez bien avec nous, c'est bientôt les grandes vacances et les cahiers de vacances. Pourquoi on y revient en force? Qui les achète vraiment? Est-ce que ça marche? Eh bien aujourd'hui, dans ces tendances, le rendez-vous pour décrypter les phénomènes de notre société, on replonge déjà dans les souvenirs d'enfance et c'est juste après ça.

0: As You Love, c'était les Bee Gees.
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0: À 10h50, votre rendez-vous C'est Tendance tous les jours avec Muriel Jordan pour tout comprendre des phénomènes de notre société et moins se sentir largué. Et aujourd'hui, Muriel, on pense déjà au cahier de vacances.
3: Ah, et aussitôt, je vous vois, vous transpirez. Vous n'êtes pas à l'aise. Hein. Le cahier de vacances vous rappelle peut-être trop de souvenirs de journées à la plage plombées par la nécessité de pratiquer le calcul mental. Danny Boone en a même été traumatisé.
4: 120 pages avec toutes les matières scolaires, toutes. Et quand même, en fin de paragraphe, des pages détentes, avec du calcul mental. Tout est pensé pour saccager tes vacances et ton enfance. C'est pour ça que je foutais rien à chaque rentrée scolaire et que fin de premier trimestre, j'avais toujours dans mon bulletin « Daniel vient en touriste ». Bah ouais, j'ai pas eu de vacances.
3: Que Dany et toutes les victimes des devoirs de vacances se rassurent. Les cahiers de vacances pour adultes mettent beaucoup moins la pression. Ce sont les stars de l'été. Ils se vendent tous les ans comme des petits pains. Cette libraire du sud de la France que j'ai rencontrée nous le confirme.
5: Ben c'est moi qui ai fait la sélection parce qu'on reçoit pas tous les éventails. Donc moi je pense surtout ce qui a trait à la littérature, la géographie, l'histoire. Il me semble que l'an dernier, en juillet, j'avais vendu tout ce que j'avais commandé.
3: Vous, vos souvenirs de... Vous avez des souvenirs de cahiers de vacances?
5: Oui, j'avais le passeport tous les étés, c'était l'enfer.
3: Pourquoi on s'y remet alors adulte?
5: Parce que c'est plus des jeux, on s'amuse, c'est comme des quiz, des choses comme ça, ou c'est plus des jeux.
3: Donc d'ici quelques semaines, vous allez les voir partout en vitrine.
0: Et ils ont généré, Muriel, un chiffre d'affaires de 5 millions d'euros en 2024, soit deux fois plus qu'en 2021. Et leur succès est grandissant, surtout en ce qui concerne les cahiers de quiz de culture générale.
3: Oui, incroyable, hein, le chemin parcouru depuis l'apparition du cahier de vacances dans les années 30. C'est un représentant de commerce en papeterie de la Creuse qui cherchait à l'époque comment vendre des cahiers en été. Après avoir demandé conseil à des instituteurs, il a créé le cahier Magnard, vedette des années 50, et qui a désormais beaucoup de concurrents. Et Michel, cette retraitée de 72 ans que j'ai croisée dans la rue, elle avait un cahier de vacances dans les années 60.
6: Pour moi, c'était un jeu au début, c'était sympa, il y avait des belles images, je croyais que c'était tout neuf. Je me suis dit, oh, quand j'aurai tout fini, je serai contente. Et puis après, j'en avais ras-le-bol à la fin.
3: Aujourd'hui, les cahiers de vacances pour adultes cartonnent en librairie.
6: Alors moi, l'été, j'aime bien regarder les cahiers de vacances. J'en ai déjà acheté un ou deux. J'aime bien aussi l'histoire, celle de Stéphane Bern. Je trouve ça très bien parce que j'apprends l'histoire et c'est très ludique. Ensuite, tout ce qui est orthographe, livre.
3: Bref, le cahier de vacances pour adultes, c'est tendance. Moi, je vous conseille quand même d'en prendre un avec des maths et du calcul mental dedans. Hein, parce qu'aujourd'hui, vu le prix des beignets et du morceau de pastèque sur la plage, vous avez tout intérêt à bien savoir compter.
0: Moi, ça c'est vrai. Merci beaucoup Muriel. C'est Tendance, vous le savez, c'est un rendez-vous à retrouver tous les jours à 7h sur votre antenne, mais également sur ici.fr. Vous restez bien avec nous sur votre radio préférée ici Périgord. Pourquoi? Parce que Sophie Vasseur, elle arrive. Le 24 patate est de retour en ce début de semaine avec encore une fois un magnifique cadeau que nous allons découvrir ensemble dans quelques minutes. Juste le temps d'écouter dans quelques instants Indochine avec Tes yeux noirs.
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0: Martine avec tes yeux noirs. Elle n'a pas les yeux noirs. Je crois pas, je regarde.
1: Noisette
0: plutôt. 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
1: Merci d'écouter la première radio de la Dordogne, il est 11h. Les infos, Alexandre Alves.
3: Un obus de la Seconde Guerre mondiale retrouvé dans l'île hier après-midi à Montpont. Ces deux jeunes de 18 ans qui pêchaient à l'aimant quand ils ont remonté le projectile. Impressionnés, ils ont directement appelé la gendarmerie et les démineurs de Mérignac sont intervenus pour récupérer l'obus. On vous a mis la photo sur notre site internet ici.fr. Le moteur d'une voiture a commencé à prendre feu hier après-midi sur la départementale 103 entre Mansignac et Saint-Aquilin. Le conducteur s'est assoupi au volant avant de percuter une buse béton et se retrouver sur le flanc dans le fossé. C'est là que des flammes sont sorties. Un voisin est arrivé avec un extincteur de chez lui pour éteindre le feu avant l'arrivée des secours. Trois personnes sont blessées, dont une gravement. Elles ont toutes été transportées à l'hôpital de Périgueux.
1: Le chien d'un couple de Saint-Paul-de-Serre entre Périgueux et Bergerac a été empoisonné à la mort au rat.
3: Les analyses du vétérinaire sont formelles. Archibald, un petit boxeur de 2 ans, a mangé du poison raticide. Il va mieux après une nuit passée à vomir, mais ses propriétaires ont porté plainte. La mairie appelle à la vigilance et demande aux habitants de les joindre s'ils retrouvent du poison. En Fédéral 2 de rugby, c'est Vert qui remporte le derby 100% périgourdin face à Belvès en 16e de finale du championnat de France. Après le match nul de l'aller, les Vernois se sont imposés 39-25 à domicile devant plus de 2500 personnes. Au prochain tour, dans 15 jours, en 8e de finale, ils affronteront le 4, un club de près de Perpignan. Malgré tous les ponts du mois de mai, les professionnels du tourisme font la grimace. Il manque entre 10 et 30% de touristes par rapport à ce qui était attendu dans les restaurants et hôtels, à cause du prix de l'essence évidemment, mais surtout à cause de la météo. C'est ce que nous disait le président de Lumia en Dordogne ce matin. Et il n'est pas le seul à être inquiet. Les producteurs de fraises se plaignent aussi.

0: aussi de la pluie. Elles n'ont pas assez vu le soleil, alors elles manquent de sucre. Vous les entendrez dans le journal de midi.
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0: Dans le ciel justement, Sophie, pas de pluie mais toujours pas de soleil.
2: Non, absolument, le soleil viendra peut-être cet après-midi, mais pas trop quand même, hein. Quelques rayons seulement. Les températures restent frisquettes pour le moment, il fait entre 14 et 16 degrés partout en Dordogne, nous atteindrons 19 degrés et bien péniblement avec du vent pour assortir le tout. La nuit prochaine, il y aura quelques éclaircies mais surtout beaucoup de nuages et des averses qui vont tomber vers Sarlat en seconde partie de nuit. Les températures descendront et varieront de 9 à 10 degrés pour les minimales. Demain, nuages et soleil se disputeront le ciel de Dordogne. Les températures maximales seront un petit peu plus élevées, entre 19 et 21, pour nous annoncer une remontada, mercredi 22 à 24 et jeudi 26 à 29, Alexandre. On vous retrouve pour le journal complet tout à l'heure.
0: À tout à l'heure.
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2: Et tout à l'heure, il sera midi. D'ici là, vous vous concentrez au 05 53 53 82 82 pour jouer avec nous et gagner un formidable cadeau aux 24 patates. 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C'est une chanson de circonstance, une chanson du duo britannique Eurythmix. Le premier titre de leur troisième album, c'était en 1983. Et vous aimez les années 80, on le sait sur Ici Périgord. Here Comes the Rain Again, avec la célèbre voix d'Annie Lennox.

0: duo d'Eurythmics a été inspiré parce qu'ils étaient à l'hôtel à New York, le ciel était couvert et on dit couvert en français. Le ciel était couvert. Ça les a vraiment enthousiasmés et ils ont écrit cette chanson qui est devenue un véritable tube. Alors, regardez par la fenêtre, il fait nuageux, il va pleuvoir un petit peu. Peut-être que vous allez sortir une chanson qui fera partie des 100 plus écoutés du siècle, qui sait.
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0: Mais j'ai un chat dans la gorge depuis tout à l'heure, je n'arrive pas à m'en débarrasser. Alors d'ici là, on va faire avec, n'est-ce pas? Et surtout se concentrer sur un très beau cadeau. 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Vous partez, peut-être, si votre nom fait partie de la roue qui va tourner vendredi lors du tirage, vous partez au domaine de la Marterie à Saint-Félix-de-Reillac et Mortemart. 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Et si vous êtes le meilleur aujourd'hui, ce qui vous permet de partir en finale, on ne vous oublie pas, vous gagnez un cadeau super sympa et pratique, justement, une glacière, ici Périgord avec tous ses accessoires. Go.

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0: Jérôme de Saint-Girac, bonjour.
3: Oui, bonjour.
0: Jérôme, vous m'entendez ?
3: Oui, très bien.
0: Très bien, pas moi. C'est devenu mon leitmotiv, avoir une liaison téléphonique digne de ce nom. Donc là, vous êtes un petit peu, comment dire, comme enfourné, voyez ?
3: Ouais,
0: là, vous avez la tête dans le four, c'est ça ?
3: C'est ça.
0: Bon, Jérôme, ça suffit maintenant, les blagues. Hein. Alors, vous savez quoi ? Vous avez 24 patates, ça, c'est normal.
3: Oui.
0: C'est votre petit pot de départ. Il va falloir le faire grossir.
3: Oui.
0: Ah, ben, je vous entends, c'est formidable. Vous avez fait un pas de côté, peut-être ?
3: Non, même pas. Je me suis arrêté. Non.
0: Ah, arrêté, parce que vous êtes en voiture.
3: Tout à l'heure, oui, mais on m'a dit de me mettre sur le côté.
0: Eh bien, on a raison. C'est Evelyne qui prend soin de vous, n'est-ce pas ? Au standard. Mon cher Jérôme, 24 patates et 3 questions, 5 secondes pour répondre à une question.
3: Oui.
0: Pas plus. Vous êtes prêts ? On commence par un sujet animal.
3: Oui.
0: Je vous écoute, mon cher Jérôme. Vous
3: alors,
0: visez combien ?
3: On va mettre 15.
0: Quel animal marin porte le même nom qu'une partie du cerveau humain ? Est-ce la méduse, l'hippocampe ou le corail ?
3: L'hippocampe.
0: Qui souffle ?
3: C'est Cindy.
0: Cindy, c'est ça ?
3: Oui.
0: Bonjour Cindy.
4: Voilà. Bonjour.
0: On entend bien Cindy, mais il y a un petit décalage à Saint-Gérac. Hein, le temps que ça arrive avec la liaison téléphonique. Bravo à vous, vous avez bien soufflé. 39 pommes de terre. Et on enchaîne avec un sujet BD.
3: BD ?
0: Bande dessinée.
3: Oula, ben là. On va dire 10.
0: Dans la bande dessinée Titeuf, comment s'appelle la fille dont le personnage principal est amoureux ?
3: Nadia.
0: Mais oui ! C'est Cindy qui savait ou c'est vous ?
3: Oui, exactement, pareil. Elle est trop forte.
0: Elle est trop forte, faut pas la lâcher là. Hein. La laissez pas sur le bord de la route. 49 pommes de terre, là on est bien. On est très bien même, hein. D'accord ? On termine avec une question sport.
3: 10.
0: Pas de risque.
3: Voilà.
0: Vous êtes comme ça. Et pourtant, vous avez Cindy à vos côtés qui est trop forte. Hein. Bon, alors je note. Vous misez 10. Qu'on ne se trompe pas, ça vous fera 59 patates si vous réussissez, 39 si vous ne savez pas.
3: Oui.
0: Et il s'en est passé des choses ce 17 mai. Et notamment en rugby. Vert a gagné contre qui ? Vous avez marmonné un truc, tu n'as rien compris.
3: Ouais.
0: Vous avez marmonné, ça c'est sûr.
5: C'est pas juste.
0: Mais c'était Titeuf, vous l'avez reconnu ou pas ?
3: Oui.
0: Dans la bande dessinée. Bon,
3: oui,
0: merci vos réalisateurs Aurélien. Alors Vert a gagné.
3: De la fraise et
0: mais oui, il y avait tout en même temps, la fraise, le rugby et Vert a gagné contre Belvès.
3: Belvès, voilà. C'est
0: voilà, en fédéral 2.
3: Tant pis.
0: Je crois que c'était les 16e de finale.
3: Oui.
0: Aurélien me fait un signe, oui c'est bon. Il me dit oui c'est bon avec son pouce. 39 patates, rien n'est perdu. Vous êtes tout de même bien placé. On vous retrouve peut-être en finale, mon cher Jérôme, avec Cindy comme partenaire, pour gagner aujourd'hui, je vous le rappelle, la super glacière ici Périgord avec tous ses accessoires de pique-nique. Elle est trop bien.
3: D'accord.
0: Et puis la place en finale, hein. Ah bah ça ne rigole pas.
3: Oui.
0: Pour partir passer deux jours merveilleux au domaine de la Marterie à Saint-Félix de Rayac et Mortemart grâce à la première radio de la Dordogne qui s'appelle
3: Ici Périgord.
0: On enchaîne dans la joie et la bonne humeur et surtout la solidarité grâce aux Enfoirés et leur titre L'île au trésor. Achetez le CD, achetez le DVD, vous offrirez ainsi des repas à ceux qui en ont besoin.

0: Après tout se casse, c'est l'île au trésor qui est le nouveau clip des Enfoirés, deux hymnes pour une belle édition 2026 et un hymne composé pour celui-ci par Gaëtan Roussel et Renaud qui fête ses 50 ans de carrière.
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0: Notre deuxième candidate, c'est Julie Delacrope. Bonjour Julie.
5: Bonjour.
0: Ma chère Julie, j'apprends que vous êtes bouchère, charcutière, traiteur. Mais quelle délice. Vous avez prévu quoi aujourd'hui? Vous travaillez peut-être ou pas?
5: Non, aujourd'hui je ne travaille pas, non.
0: Repos, donc en ce moment, on peut trouver quoi dans la boucherie?
5: Comment?
0: Vous êtes en voiture?
5: Oui.
0: Julie, que peut-on trouver en ce moment dans la boucherie qui se trouve où? À la Crotte?
5: Non, elle se trouve à Vers.
0: Ah, la boucherie de Vers.
5: Oui.
0: Voilà, bon, on peut dire son nom, hein, ça fait de la promo.
5: C'est la boucherie Molus.
0: À côté d'Intermarché. Alors en ce moment, exactement, qu'est-ce qui plaît aux clients? Qu'est-ce qu'on peut manger de bon?
5: En ce moment, il y a un peu de tout. On fait des plats préparés, suivant le temps aussi qu'il fait. Tout ce qui va être après charcuterie et après tout ce qui va être viande.
0: Oui, alors un plat préparé, donnez-nous une idée pour ce déjeuner justement.
5: En plat préparé, alors il y avait du cassoulet, il y avait de la brandade de morue. Ah ben et voilà. Après, je ne sais plus ce qu'il y avait.
0: Bon, bah, la suite la semaine prochaine, puisqu'évidemment, c'est renouvelé. Julie, merci de nous mettre en appétit. Avec 24 patates, votre stock pour commencer ce jeu. Et un premier thème, il y en a 3 en tout, 3 questions, donc, et 5 secondes pour répondre à chaque question. Vous devez miser ce que vous possédez, vous pouvez atteindre 192 points, c'est le maximum. On commence d'accord par un sujet timing.
5: D'accord.
0: Vous misez combien?
5: 15.
0: Quelle unité de temps a pour abréviation mine?
5: J'ai pas compris la question.
0: Évidemment, vous êtes en voiture, vous n'entendez pas.
5: Oui, sinon, j'ai pas trop compris la question.
0: Quelle unité de temps a pour abréviation mine?
5: Mine.
0: Vous n'entendez pas, c'est ce que je dis, il y a beaucoup de bruit, j'entends beaucoup de bruit dans la voiture. Mine, M-I-N, mais si j'avais dit M-I-N, c'était trop facile. Mine. Mine, ça vous dit rien, mine? M-I-N? Unité de temps, mine, minute.
5: Voilà, du coup on s'est arrêté, ça ira mieux.
0: Ah bah oui, bon, c'était minute la réponse.
5: Oui.
0: C'était minute. Quelle unité de temps a pour abréviation mine? Alors j'ai dit mine parce que je voulais pas je voulais pas dire MIN, c'était trop facile. Mine, c'est minute en fait, c'était simple.
5: Mais
0: vous n'entendiez
5: pas. Entendu,
0: non. Mais non, la voiture c'est terrible, il faut s'arrêter parce qu'on n'entend rien. Voilà, je passe mon temps à le dire à tous ceux qui se lancent dans le 24 patates et la quête du grossissement des pommes de terre. 9 pommes de terre pour vous, attention de bien miser. Deuxième question, question calendrier. Julie.
5: 5.
0: Quel saint fête-t-on dans notre calendrier, qui est le calendrier grégorien, le 31 décembre? On fait la fête. Mais oui, bravo. On le dit plus trop d'ailleurs. Avant, on disait je fête la Saint-Sylvestre, maintenant on dit je fête le jour de l'an.
5: Oui.
0: Voilà, vous avez bien répondu, ce qui vous fait un total de 14 pommes de terre. Dernière question, question jardin.
5: 10.
0: Comment s'appellent les célèbres jardins qui dominent la Vézère à Terrasson?
5: les jardins.
0: Les jardins de l'imaginaire.
5: Ah oui, j'avais pas.
0: Dont je vous conseille la visite, c'est sublime. Vous finissez avec de quoi faire un repas, 4 pommes de terre. Je vous souhaite bonne route, ma chère merci. Julie, et puis évidemment une bonne semaine à merci. La boucherie de Verre. Je vous embrasse.
5: Merci, au revoir.
0: Il reste de la place pour s'amuser et gagner. Alors attention, si vous êtes le ou la gagnante du jour, c'est super sympa. Vous avez la glacière ici, Périgord, je l'ai dans les mains, elle est vraiment très très sympa, très jolie. Avec la boîte lunch, avec son couvercle en bois, les couverts, couteau, fourchette, cuillère, très très adapté pour emmener avec soi en pique-nique si on va se promener, mais tout simplement tous les jours pour aller travailler. Vraiment, je suis un peu jalouse quand même, elle est vraiment super belle cette boîte. Et c'est pour vous, si vous réussissez à jouer et surtout à gagner aux 24 patates, à être le meilleur aujourd'hui, ça veut dire le meilleur que Jérôme pour le moment, le ou la meilleure, hein, bien sûr. Allez, on y va, on y croit, le concert, c'est la vie. Live is life. Opus et toutes les années 80 sont ce qu'il y a de meilleur sur votre radio ici, Périgord.

0: Life Opus avec vous pour vous donner la pêche aujourd'hui avec ce temps un petit peu mitigé.
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0: Je ne dirai qu'un mot, su au moustique tigre. SUS. La ville de Trélissac se mobilise contre ce moustique. Une réunion d'information est organisée demain à 18h30 au foyer socioculturel salle du restaurant. Alors, le moustique tigre est aujourd'hui bien implanté et très malheureusement dans notre région, la prévention reste le meilleur moyen de limiter sa prolifération. Cette soirée sera l'occasion de faire le point sur les bons gestes à adopter au quotidien, chez soi, dans son jardin, pour éviter que l'insecte ne se reproduise près de vous. La rencontre est animée par Jérémy de Swart, délégué à la biodiversité accompagnée de François Moissin, agent des espaces verts et référent technique moustique tigre. Vous pourrez leur poser toutes vos questions directement. La soirée se termine autour d'un verre de l'amitié et sans moustique. Pour toute information, vous contactez les services techniques de Trélissac. On vous laisse bien sûr le numéro au standard d'ici Périgord.
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0: Que diriez-vous d'un très beau moment au golfe de la Marterie, avec un lodge exceptionnel, un dîner, un petit déjeuner au lit, pourquoi pas, et de quoi vous détendre absolument pendant 2 jours? Jouez avec moi aux 24 patates, et puis de la bonne musique, Niagara, Chiquiboum.

0: Chicky Boom, un des plus grands succès des années 80. 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
0: Sylvie de Chancelade est notre troisième candidate. Bonjour Sylvie.
3: Bonjour Sophie.
0: Vous jouez avec 24 patates qu'il va falloir faire fructifier, ma chère Sylvie.
3: Oui, alors est-ce que vous pouvez en deux secondes me rappeler les règles du jeu, s'il vous plaît, parce que il y a pas très longtemps que je suis arrivée dans le Périgord et en fait j'ai dû écouter une ou deux fois sérieusement, mais j'ai pas vraiment compris le but du jeu.
0: Mais d'où venez-vous, ma chère Sylvie? Je vous réexplique tout.
3: Du Loiret.
0: Oh, d'accord. Et où dans le Loiret?
3: Alors j'étais du côté de Pétiviers.
0: D'accord. On peut savoir le village?
3: J'étais à Aulnay-la-Rivière.
0: D'accord. Moi je connais par exemple Chiers-au-Bois.
3: Ah oui, oui, bah c'est pas loin.
0: Bah vous
3: oui,
0: voyez, oui, quand on dit le nom des villages, finalement, on trouve toujours un ami.
3: Ah oui, totalement.
0: Ma chère Sylvie.
3: Savez, j'ai habité dans le Périgord il y a une dizaine d'années, j'en suis repartie, et voyez, je suis revenue.
0: Ah ben, on ne peut plus s'en passer, une fois qu'on a goûté.
3: Ah là, exactement.
0: Alors, le 24 patates, on est ravis de passer ce moment avec vous, ma chère Sylvie. Le 24 patates, ce sont trois questions, 5 secondes pour répondre à chaque question. Vous avez 24 patates, vous misez une patate, c'est le minimum, puisque vous en avez 24, mais vous pouvez miser la totalité. À chaque fois, vous pouvez miser ce que vous possédez, ce que vous avez gagné avec votre mise. OK?
3: D'accord. Okay.
0: Donc, vous pouvez aller jusqu'à 192. Hein.
3: Ouais.
0: On commence par un sujet en retard.
3: En retard, oui.
0: Vous misez combien?
3: 10.
0: 10, d'accord. Donc, si vous gagnez 34 patates, si vous payez, vous payez. Vous ne payez rien. Si vous perdez, mais c'est gratuit. Si vous perdez, si vous perdez, on déduit 10 patates de 24. Il vous en restera 14, d'accord?
3: D'accord, pas de soucis.
0: Voici la question. 5 secondes pour me répondre. Être à la bourre, ça veut dire être en retard.
3: Oui.
0: Ça vient de quoi? Un jeu de cartes, le nom d'un horloger ou d'une technique de fabrication du papier? Vite.
3: Fabrication du papier. Oh,
4: j'ai rendez-vous quelque part.
0: Vous avez reconnu le lapin blanc dans Alice au pays des merveilles.
4: Une fête ou quelque chose de ce genre. Monsieur Lapin, attendez-moi.
5: Non, quelqu'un m'attend. Vraiment, c'est important. Mais... je n'ai pas le temps de dire au revoir. Je suis en retard.
0: Eh oui, il est à la bourre, c'est le cas de le dire. Alors, être à la bourre, en fait, ça vient d'un jeu de cartes très ancien. Voilà. Bon, je vous explique pas les règles parce que c'est un peu compliqué.
3: Non.
0: Mais à la fin, celui qui se retrouvait un peu sur le côté était ce qu'on appelait bourru. Et d'ailleurs, ça veut dire qu'il n'avait plus rien. L'expression a longtemps signifié être à la bourre, être pauvre. Et puis, ça a totalement changé de sens. Et aujourd'hui, ça veut dire être en retard. Et vous, ça vous laisse 14 pommes de terre. Alors, attention de bien miser, hein, maintenant.
3: Oui.
0: Miser
3: oui,
0: le paquet, si je puis me permettre. Deuxième sujet, sujet océan.
3: Ouais.
0: Vous misez combien, s'il vous plaît? Vous avez 14 pommes de terre.
3: Alors, je vais miser 5.
0: 5 pommes de terre. Allez, c'est parti. On y va. J'insiste sur le fait de bien miser, ça veut dire de bien écouter l'émission depuis le début, pour battre la personne qui a le plus gros score. Dans ce cas-là, il faut faire attention au score qui a été remporté pour pouvoir être certaine de le battre. Voilà, d'accord. C'est pour ça que je fais tout ce que je peux pour aider les candidats qui abusent un peu quand même et qui poussent mamie dans les orties. Voici ma question, 5 pommes de terre. Quel océan sépare la France métropolitaine des États-Unis? Allô?
3: L'océan Atlantique.
0: Oui, bon, on a eu la moitié. Aurélien, il est mignon aujourd'hui. C'est notre réalisateur qui fait juge en même temps, vous voyez. Il a deux
3: d'accord.
0: casquettes. Alors, il a fait, oh oui, parce que vous avez dit, attends. On a eu la fin du gong, vous ne l'aviez pas dit en entier. Oui, c'est ça. C'est, bien sûr, c'est l'océan Atlantique. 19 pommes de terre pour vous. Dernière question. Question ascenseur.
3: 19.
0: L'ascenseur panoramique installé dans le clocher de l'église Sainte-Marie à Sarlat par l'architecte célébrissime Jean Nouvel nous offre une vue exceptionnelle. Et cette vue est très importante. Pourquoi? Parce que l'ascenseur monte à 15 mètres, 25 mètres ou 35 mètres.
3: Oh, 35 mètres?
0: Bravo! C'est tout à fait ça. Alors, vous savez quoi, sur ce coup-là, malheureusement, j'ai fait tout pour vous aider, mais vous ne m'avez pas écouté, vous n'avez pas mis le paquet. Parce que notre meilleur candidat, c'est Jérôme. Et Jérôme, pour le moment, à 39 patates. Il suffisait que vous misiez un petit peu plus sur la deuxième question et vous battiez Jérôme.
3: Oui, mais la prochaine fois, je saurai.
0: Là, vous n'avez pas misé suffisamment, en fait.
3: Voilà, j'ai compris. Non, mais j'ai compris.
0: Vous étiez sûr de perdre, j'allais dire, avec la deuxième mise.
3: Je comprends.
0: Voilà. D'accord. Prochaine fois, petit tableau, petit crayon, papier, ça aide à réfléchir, et on écoute depuis le début. D'accord, Sylvie ?
3: D'accord.
0: Bon, ben, vous rejouerez, ça nous fait bien plaisir. Maintenant que vous êtes installée chez nous, en Périgord, vous pouvez rejouer quand vous voulez.
3: C'est gentil, Sophie. Belle journée à vous tous.
0: Et merci bien sûr, beaucoup. Avec ici Périgord, la journée est toujours belle.
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0: envie de faire la fête avec Amir et Ici Périgord, nous jouons maintenant avec Jérôme.
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0: L'heure est grave, mon cher Jérôme, depuis Sainte-Cadouin, bonjour.
3: Bonjour.
0: J'arrive pas à tenir 20 secondes. C'est terrible, vous êtes déjà amusé, moqué de moi, alors que j'avais pas fini ma phrase. J'essayais d'être un petit peu...
3: Sérieuse.
0: Oui, même, vous voyez, un petit peu inquiétante. Mais ça marche pas du tout.
3: Non.
0: Il faut que je travaille le personnage.
3: Ouais, je pense.
0: Ou je revienne dans le château où je suis odieuse. Bon alors.
3: C'est bien le château aussi.
0: Mais oui, c'est vrai, mais c'est pas maintenant, pendant les vacances. Jérôme.
3: Pendant les vacances.
0: Bon Jérôme, on se ressaisit là. Ça suffit maintenant. Alors Jérôme, bon. Vous savez que vous avez un challenge à battre au Buisson de Cadouin.
3: Alors j'ai pas du tout écouté le score d'avant parce que j'étais en pleine cuisine.
0: Ah mais.
3: Donc j'avais pas mis la radio et je me concentrais sur ce que je faisais.
0: Ah bon, vous êtes du genre à pas pouvoir écouter la radio en faisant la cuisine?
3: Ben non, c'est qu'avec la hotte, j'ai...
0: Ah ben la tête dans le four aussi, c'est difficile, hein. Ça on l'a dit voilà, tout à l'heure déjà, avec notre premier Jérôme justement, lui il avait plutôt la tête dans le four, et vous, vous aviez la tête dans la hotte. Vous avez fait quoi à déjeuner?
3: Un ragoût d'asperges aux fèves et aux manchons de canard.
0: Oh là là là là, rien que pour ça je devrais vous faire gagner, tiens. Oh, ça a l'air
3: je sais
0: bon.
3: Pas, il faut que je sois bon déjà.
0: Oh, ça a l'air tellement délicieux. Jérôme.
3: Avec un bon petit verre de vin rouge.
0: Oh là là, consommer évidemment avec modération. Jérôme, c'est votre métier ou c'est par passion la cuisine?
3: Ah non, c'est par passion.
0: Oh là là. Et vous passionnez qui autour de vous avec cette délicieuse.
3: Ma femme et mes
0: aventure. Amis. Votre femme et vos amis. Oh, soyez amis avec voilà. Jérôme du Buisson de Cadouin. Il fait super bien à manger. Alors Jérôme. Bon.
3: Oui.
0: Pour l'instant, c'est pas Byzance, hein. Vous allez pouvoir facilement remporter des points. Puisque je ne peux pas vous dire le score exact. Normalement, j'ai pas le droit. Des fois, je le fais, même parce que je suis faible. Mais parfois, je suis faible. Mais aujourd'hui, j'ai pas aidé Sylvie qui a perdu à un point parce qu'elle avait pas entendu. Je peux pas le faire pour vous. Vous me comprenez?
3: Non.
0: Enfin, ça serait moche. J'oserais dire que il y a pas, vous pouvez y aller, quoi.
3: Bon.
0: Okay. On n'est pas à 192. Non, on n'est pas à 189 non plus. Jérôme, on est à moins de 100. Ah, mais c'est Aurélien. Aurélien est faible, c'est le réalisateur. Il me dit, sois gentil. Bon, c'est à moins de 100. Jérôme, 24 pommes de terre pour commencer. Sujet définition. Attention, 3 questions, 5 secondes pour répondre à chaque question. On se concentre. Oui. Alors, définition.
3: 10 patates.
0: Je vous donne un mot. Si vous faites des mots croisés, vous l'avez peut-être déjà croisé, c'est le cas de le dire. Eburnéen, E-B-U-R-N-E-E-N. C'est un mot que vous connaissez donc peut-être. Cela signifie qui a l'apparence d'un coquillage, de l'ivoire ou d'une pomme de pin.
3: D'un coquillage.
0: Bien, très malheureusement, pas du tout. Cela signifie qui a l'apparence de l'ivoire.
3: D'accord.
0: À vrai dire, on l'emploie pas du tout. Peut-être en littérature un petit peu.
3: J'aurais pensé à un autre mot s'il y avait autre chose, parce que éburne et un, c'est un peu tendancieux, mais pourquoi pas.
0: Passons à la question suivante. Cette émission reste chic et de bon goût. Deuxième sujet. Sujet dessin animé.
3: Ben, 14 patates.
0: Ben oui, là, franchement, c'est ce qu'il faut faire. Dans la série des Simpsons. Comment s'appelle le papa?
3: Homer.
0: Vous m'avez dit Homer.
3: Oui.
4: 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Et blablabla.
0: C'est ce que je pourrais dire, finalement. Je vous ai un petit peu aidé quand même, tout à l'heure, en disant qu'il y avait moins de 100 comme score. Ah, vous voyez, comme quoi, je suis finalement... assez contente rapidement. Hein. J'écoute les Simpsons. Oui. On n'a pas un autre extrait, là. C'est vraiment génial, j'adore.
4: Oh, pinaise.
0: C'était tellement drôle, ça l'est toujours. Vous avez 28 pommes de terre, c'est vraiment bien. Hein.
3: Ouais.
0: Bah oui. Vous êtes content ou pas? Non, parce que Cache ta joie, ça s'appelle.
3: Oui.
0: Ok, d'accord.
3: Oui, complètement.
0: Bon, d'accord, ok. À Bergerac, c'est votre dernière occasion de gagner des points. Vous misez combien?
3: Ben, la totalité.
0: 28 pommes de terre, attention, attention, à Bergerac, on peut estimer, on peut admirer, je vais boire un verre d'eau, hein. On peut admirer de très belles œuvres au musée Costi, s'agit-il de gravures, de sculptures ou de céramiques? Vite, vite, vite.
3: Céramique.

0: pour moi aujourd'hui.
1: Non, la musique aussi. C'est une remarquable collection de sculptures de l'artiste, aussi. Des sculptures.
0: Bon.
1: Je vous laisse.
0: Je suis contente pour
1: Jérôme, il s'appelle Jérôme, justement.
0: Eh bien voilà, c'est parfait.
1: Mais vous en jouerez, Jérôme?
0: Avec plaisir.
1: Mais moi aussi, ça m'a fait plaisir, Jérôme.
0: Je vais retourner dans mes fourneaux, je vais terminer ma recette.
1: Une grosse bise, ben voilà. Et la prochaine fois, mettez la haute un petit peu moins fort, à 1 et pas
0: oui,
1: à 5.
0: C'est pas faux.
1: Je vous embrasse.
0: Bonne journée.
1: Au revoir, Jérôme.
0: Bon courage. Au revoir.

0: Magnifique interprétation de Roberta Flack en 73, Killing Me Softly with a Song, qu'on connaît surtout par la reprise des Fugees en 96. Jérôme de Saint-Gérac est en train de savourer son plaisir. Il se voit déjà avec sa petite lunchbox. Bonjour à nouveau, Jérôme.
1: Bonjour.
0: Et vous êtes content parce que vous avez gagné. Allô, Jérôme.
1: Oui, je vous entends.
0: Ah, très bien, parce que nous, pas trop. Jérôme, allez, bravo à vous, vous êtes le meilleur aujourd'hui, vous partez avec la glacière ici Périgord et sa lunchbox, tout est très chic, très sympa, couleur blanc cassé, bois, couvert fourni, c'est vraiment super, vous pourrez manger où vous voulez grâce à cette lunchbox. On vous retrouve pour la finale ce vendredi à midi moins le quart pour partir au golf de la Marterie et bonne route Jérôme, au revoir.
1: Merci, au revoir.
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0: Je vais enfin t'avoir.
1: Ah là là, mes chéris, comme on est content de reprendre la compétition avec vous.
0: Ou pas.
1: On vous retrouve tout de suite au taquet.
0: Je suis content de retrouver les auditeurs après.
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0: Ruquier.
1: Jérémy Frérot qui dit adieu à son ex-compagne Laure Manodou. Adieu.
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1: 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Alexandre Alves.
3: Comment Archibald, un petit boxeur de 2 ans, a-t-il pu manger de la mort au rat ? Ce couple de Saint-Paul-de-Serre entre Périgueux et Bergerac n'en revient pas. Leur chien, qu'ils surnomment Gugus, a failli mourir la semaine dernière. Les analyses du vétérinaire ne laissent pas de doute. Il a été intoxiqué au poison raticide et ses propriétaires veulent bien comprendre comment cela a pu arriver, Marie-Astrid Guégan.
4: Le molosse marron et blanc ne tient pas en place. Archibald bave même sur ses maîtres, André et Marie-Laure.
5: Ça va mieux.
6: Ça va mieux. Oui. Le traitement fait son effet.
7: Il a de l'énergie, mais...
8: Vous pouvez aussi bien le retrouver mort.
9: Il a vomi de 1h30 du matin jusqu'à 4h. Il s'est entièrement vidé. Pardon du mot, mais c'est une véritable saloperie, ce truc.
4: Ce truc, c'est la mort au rat, détectée par le véto. André montre les analyses. Pour lui, c'est sûr, le chien en a mangé dans le jardin entouré de clôtures.
9: Il a été lâché de 19h à 20h avant de prendre sa soupe. Enfin, sa soupe, c'est croquette. Il n'y a qu'un moment où il a été vraiment seul et où il a pu ingérer ça, c'est à ce moment-là.
4: L'an dernier, André avait trouvé d'étranges boulettes de viande le long de son portail. Heureusement, son chien ne les avait pas mangées.
9: Là où on a trouvé, c'est ici. Les boulettes, à chaque fois, on a trouvé la viande empoisonnée. Enfin, je dis empoisonnée parce que c'est ce que je pense, mais on n'a pas eu la preuve.
4: Et là, vous avez regardé ?
9: Bien sûr, on a regardé dans tous les coins, si on peut dire, mais on ne trouve rien.
4: André reste calme, mais il est très en colère. Il veut comprendre pourquoi quelqu'un ferait ça.
9: J'ai aucun voisin qui soit plein de mes animaux. On n'a pas de relation avec eux qui soit à couteau tiré. Il n'y a aucune raison sauf le vol. Vous entrez quand vous avez vu le bestiau. Un voleur, il élimine ce qui le dérange, c'est les chiens.
4: Pour l'instant, André ne laisse plus sortir Archibald dans le jardin sans le surveiller.
3: Le couple a porté plainte samedi 16 mai. La mairie de Saint-Paul-de-Serre dit aux propriétaires de faire très attention et les appeler si ça leur arrive. La circulation est totalement coupée sur la départementale 703 au niveau de Calviac, près de Sarlat. Ce matin, vers 6h, un camion qui transporte des poteaux métalliques s'est couché sur la chaussée et sa cargaison s'est retrouvée dans le fossé. Une dépanneuse avec une grue est actuellement en train de le remonter, ce qui entraîne une circulation alternée. Il n'y a pas de blessés, mais le conducteur qui a dû être extrait de sa cabine a mal à l'épaule et a été transporté à l'hôpital. Deux jeunes

0: Pêcheurs de 18 ans se sont fait une belle frayeur hier à Montpont. Ils pêchaient à Léman quand ils ont retrouvé un obus au bout de leur canne. Les démineurs de Mérignac sont venus récupérer le projectile. On vous a mis la photo assez impressionnante de cet obus de la Seconde Guerre mondiale accroché à Léman sur notre site internet ici.fr.
1: Il n'y a pas eu assez de touristes en Dordogne malgré tous les ponts du mois de mai.
0: Il manque entre 10 et 30% de touristes par rapport à ce qui était prévu. C'est la météo qui les a repoussés selon le président de l'UMI en Dordogne qui était notre invité ce matin. Vous pouvez le réécouter sur notre site ici.fr. Eux aussi râlent après la météo. Les fraisiculteurs en ont marre de la pluie. Ils étaient réunis hier à Vert pour la fête de la fraise. Et leurs fraises manquent de sucre parce qu'elles n'ont pas assez vu le soleil, explique Josiane, fraisicultrice à la Cropte.
2: Il manque un peu de soleil hein, pour la fête là, cette année. Ils ne sont pas sucrés, sucrés. Après, ça dépend des variétés. Mais bon, le sucre, là, il n'y a pas trop. C'est le temps qui fait du yo-yo. Là. On passe de 30 degrés. Hier matin, on avait 4 degrés à la maison. Les plantes, les pauvres, elles souffrent. Hein. Et là, c'est pareil, avec l'humidité, il y a beaucoup d'abîmés. On en jette pas mal. Là. Avec la pluie qu'il y a eu, le froid, différence de température, c'est pas bon l'humidité. La semaine dernière, après, là, quand on a eu la période de chaleur, c'était meilleur que j'ai un client qui il m'en a pris ce matin, il m'en avait pris à Périgueux. À Périgueux, l'autre jour, quand il y avait le soleil, c'était meilleur. Et encore, on les laisse mûrir sur le pied, hein, assez d'autant. Et puis nous, c'est les fraises de terre. Ouais, et après, elles vont se brûler parce qu'il fera trop chaud. Parce que c'est pas bon non plus. Si on dépasse 30 degrés, là, elles se brûlent aussi. Alors, c'est pas facile.
0: Et à VR hier, il n'y avait pas que la fête de la fraise. En Fédéral 2 de rugby, c'était un derby 100% périgourdin. Le match retour entre VR et Belvès. Les Vernois l'ont emporté 39-25 et se qualifient pour les huitièmes de finale du championnat de France.
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0: Dans le ciel, Sophie, on a rangé le parapluie, mais on n'a pas encore sorti les lunettes de soleil.
1: Ah non, absolument, il faut attendre plutôt jeudi pour les lunettes de soleil. D'ici là, des fraîcheurs annoncées, notamment la nuit prochaine, entre 9 et 10 degrés. Aujourd'hui, il ne fera pas plus que 19 avec un peu de pluie. Vers Sarlat, en fin de nuit, demain, nuages et soleil vont se disputer le ciel. Les températures seront un peu meilleures. 21 degrés annoncés pour les maximales en Périgord. 24 mercredi, 29 jeudi. Il est 12h05, je vous souhaite une bonne journée à l'écoute d'ici Périgord.
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6: Bonjour la France. Ah, nous sommes de retour après une semaine de meilleurs moments du Taquet. Ça y est, on a repris le collier. Et attention, nous n'avons pas repris le collier n'importe quel jour. Car aujourd'hui, c'est un jour exceptionnel. Et oui, c'est la Saint Éric.
7: Oh, c'est trop d'honneur, Valérie. Bonjour,
6: là là.
7: Bonjour à tous.
6: Ah, bonjour. Oui. Alors, bonne fête à tous les Éric.
7: Oh, merci.
6: Évidemment,
7: Valérie,
6: bonne fête à Éric Bastien qui a l'ego de la taille de l'Arkansas.
7: Oui, là, il va être encore plus grand grâce à vous. Hein.
6: Comment ça va?
7: Bon, écoutez, comme un jour de fête, franchement, très heureux de revenir derrière le micro avec toi, Valérie.
6: Et eh ben voilà.
7: Et surtout, prêt à en découdre.
6: Que va-t-il se passer après une semaine de pause? Est-ce qu'il va enfin gagner plusieurs candidats? On ne sait pas. En tout cas, cette semaine, mes petits chéris.
7: Ah, il y a du beau cadeau.
6: On vous gâte. Et oui, parce que le cadeau de la fin de semaine pour le gagnant de la finale, c'est un séjour pour 4 personnes au parc Astérix. Alors attention les amis, cap sur l'Égypte au parc Astérix.
7: Astérix.
6: Oui. J'ai voulu faire une vanne.
7: Astérix.
6: Alors c'est une nouvelle zone au décor antique. Il y a 50 attractions, spectacles, vous allez affronter les remous de la descente du Nil, vous allez prendre de la hauteur avec l'envol d'Ibis, mais surtout vous découvrirez cet Automatix.
7: Oui.
6: Alors vous allez jouer pour un séjour de 2 jours pour 4 personnes au parc Astérix. Nuit à l'hôtel du parc en chambre familiale, les petits déjeuners, les dîners compris. Et évidemment, pour que vous puissiez aller jusqu'au Nil, simplement avec un chameau peut-être, mais en tout cas, nous, on vous donne 100 euros en carte carburant, histoire que vous soyez contents. Ça, c'est le premier prix. Le deuxième prix, qu'est-ce que c'est?
7: Direction l'Égypte.
6: Ah, l'Égypte aussi, oh mon Dieu.
7: Oui.
6: Oh là là.
7: Se déroule en ce moment, Valérie, le séminaire des druides.
6: Oh my God.
7: Deux druides s'affrontent. Panoramix et Joe Malongox.
6: Oh, mais.
7: Oui, Joe Malongox et Panoramix qui, de son côté, prépare, vous le savez, la potion magique.
6: Oh, Magix.
7: Tandis que l'autre prépare ses dosex. Ses dosettes, ses 32 dosettes.
6: Oh, mon
7: qui
6: Dieu.
7: Qui l'emportera? Qui réalisera la meilleure potion du café magique? Réponse d'ici la fin de la semaine.
6: Eh ben, c'est super. Allez, les deux premiers candidats qui vont tenter de se qualifier pour ces magnifiques cadeaux en Égypte, c'est Lydia et Florian. Bonjour, les amis.
8: Bonjour.
6: Alors, Lydia, tu joues avec Ici Loire Océan. Tu habites à... Alors, je ne veux pas mal prononcer. Comment s'appelle ta... Comment ça, on dit ?
8: Bouy.
6: Alors, elle habite à Bouy. Tu as 63 ans. Tu as un chéri qui s'appelle Jeannot. C'est ça ?
8: Oui.
6: Tu as des enfants ?
8: Oui, deux.
6: Laurent et Adeline. Et tu as même deux petits-enfants.
8: Oui, Théo et Arthur.
6: Oh là là là là là là. Alors, tu as un petit chien qui s'appelle Pixie.
8: Oui.
6: Qu'est-ce que c'est, le modèle du petit chien ?
8: Ah là, on appelle ça, vulgairement parlant, un bâtard.
6: Oui.
8: Un croisé bigle espagnol.
6: Ouais.
8: Qui va avoir 16 ans.
6: Oh.
8: Et c'est une tripate. Elle a eu un accident, donc ça fait 4 ans qu'elle avait... Elle n'a plus que 3 pattes.
6: Oh bah là.
8: On a pu amputer la patte avant, mais comme c'est un chien qui est bas, ça pouvait le faire.
6: Ah
8: donc
6: bah.
8: Ça fait 4 ans qu'elle... Mais c'est compliqué, à vrai dire.
6: Elle trottine.
8: L'année 2026 va être compliquée.
6: Oh Minette, Pixie qui a 16 ans. Oh bon. Alors tu as aussi une tortue qui s'appelle Pâquerette.
8: C'est ça.
6: Oh, et qui n'est pas toute jeune non plus, la tortue.
8: Bah, le problème, c'est qu'elle a 20 ans, mais elle peut vivre jusqu'à 60, donc je pense qu'elle ira plus loin que moi.
6: Bah oui,
7: elle va nous survivre.
6: Elle va nous survivre à tous, hein, ça c'est certain.
8: Oui.
6: Alors, tu es retraitée, mais quand tu travaillais, tu étais assistante maternelle et aide à domicile, c'est ça ?
8: Exactement.
6: Et alors, ça t'a plu ? C'était bien ?
8: C'était très bien.
6: Ah
8: c'était
6: bah,
8: très bien de passer des couches pour enfants au XXL le soir. Ouais. Moi, je faisais le tour de la vie d'une personne en une journée.
6: Ah bah, c'est un très très bon résumé.
7: Ah, oui.
6: Très très bien
8: voilà.
6: Résumé. Alors, on va
8: passer du début de la vie à la fin de la vie, voilà.
6: Eh ben voilà.
8: C'est beau.
6: Ah bah c'est bien. Hein, tu faisais un petit panel comme ça. Alors on
8: exactement.
6: Va tout de suite. Tiens, je vais t'emmener loin.
9: Tu souris.
10: Oui.
9: Je m'envole au paradis.
6: Je vais à Rio. Ouais pas.
7: Il aurait fallu mettre Marc sur le Nil là, vu que c'est l'Égypte là.
6: Oui, mais là on va à Rio parce que c'est une question sur Rio.
7: Ah d'accord.
6: En 2025, c'est la ville de Rio qui a obtenu le titre de ville la plus agréable à vivre. Est-ce que c'est vrai, est-ce que c'est faux ? Top chrono, 5 secondes.
8: Bon, au pif, je vais dire vrai.
6: Alors non, c'est faux, parce que figure-toi que le Global Livability Index, qui classe toutes les villes selon la stabilité, la santé, la culture, eh bien, ce n'est pas Rio. La ville la plus agréable à vivre, c'est Copenhague. Voilà, donc pas de point
8: d'accord.
6: Pour toi.
7: Florian est avec nous. Bonjour Florian.
11: Bonjour Eric, bonjour Valérie.
6: Bonjour.
7: Ouais, je mets des X partout hein, cette semaine. Tu as 34 ans, tu habites à 40 ans. 40 ans, c'est non pas le l'âge, hein, c'est bien une ville qui s'appelle 40 ans et c'est dans la Manche. T'es normand,
11: voilà,
7: quoi. T'es un normand,
11: oui,
7: toi.
11: Je suis normand, ouais.
7: Et ben voilà. Sois le bienvenu. Tu vis avec qui ? Qui partage ta vie ?
11: Ah ben, elle s'appelle Lucie, ma copine.
7: Lucie, t'aimerais bien l'emmener, Lucie, au parc Astérix pour tout un week-end.
11: Ouais. Ben oui.
7: Vous avez un petit chien qui s'appelle Idéfix ? Non, pas du tout.
11: Non, Mario.
7: Mario, petit Mario. C'est quoi comme modèle, comme race ? Ton petit chien, c'est quoi ?
11: Un labrador.
6: Oh là là là.
7: Oh, c'est beau ça.
6: On l'adore.
7: Les chiens des présidents, ça, les labradors. Alors, Florian, bon, t'appelles Flo, c'est normal, mais ta chérie, Lucie, t'appelles comment ? C'est quoi ton petit nom dans l'intimité, mon Florian ?
11: Mon chat.
7: Mon petit chat d'amour. Florian, je suis heureux de t'accueillir dans l'aventure, mais tu sais, chacun de mes candidats doit choisir son camp. Est-ce que cette semaine et aujourd'hui pour cette manche, tu es un Gaulois ou tu es un Romain ? Qu'est-ce que tu choisis ? Ça va déterminer les questions. Tu choisis quoi ?
11: Un Gaulois.
7: Tu choisis le Gaulois, ça détermine les questions des Gaulois. Oui, car j'ai une fiche Gaulois.
6: Une
7: fiche en Romain.
6: Bien sûr.
7: Florian, voici cette question, elle vaut un point. Petit extrait.
12: They call him Flipper.
7: Attendez, excusez-moi. Attendez. Il est quelle heure ? Midi 11, vous pouvez me le refaire ça ?
6: Mais qu'est-ce que tu dis, Flipper ? Tu veux aller acheter du chocolat en ville ? Mon Dieu !
7: Je sais que vous faites des efforts pour la satirique, mais s'il vous plaît, arrêtez.
6: Oui,
7: parce que... Allez, regardez les vidéos quand même.
6: J'essaye de faire des vannes aussi. Enfin,
7: non, vous faites le cri du Flipper.
6: Oui, voilà, allez.
7: Les dauphins. Les dauphins ont des poils dans les oreilles. Moi, je l'affirme. Les dauphins ont des poils dans les oreilles. Vrai ou faux ? Top chrono, Florian, on y va. 5 secondes.
11: Vrai.
7: Vrai. Eh bien, tu as raison. Félicitations, c'est une bonne réponse. Les dauphins possèdent bien des petits poils, qui sont des poils sensoriels autour du museau lorsqu'ils sont bébés. Et bah, tout ça, ça leur permet voilà, de vivre, d'être différents et de pouvoir repérer les choses.
10: Ils sont différents, c'est oui, les céréales violeurs, hein, tu le sais. Voilà. On aime bien les dauphins, mais quand même. Allez, ça fait un point pour Florian, pas de point pour Lydia. Et là, tout de suite, c'est Étienne ou Edani. Oh, comme un boomerang. Une petite chanson pour les Eric. Bonne fête, les Eric.
7: Merci.

0: bon début de semaine avec Étienne Daou et Dany, comme un boomerang qu'on n'a pas pris dans la figure. Parce que ça fait mal, hein, Valérie.
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1: Mais j'étais bien en vacances, j'ai fait Angoulême, l'île de Ré. Oh, j'adore la Charente.
0: Excusez-moi, est-ce que vous pouvez refaire le flipper le dauphin? Parfait.
1: Voilà. Alors, nous sommes avec Lydia qui n'a pas de point, Florian qui a un point. Lydia, il paraît que tu aimes bien bricoler, dis donc.
3: J'aime bien bricoler.
1: Eh ben oui, ben oui.
3: Oui.
1: Alors, qu'est-ce que tu fais quand tu bricoles?
3: Alors, j'essaye de faire des choses en bois de temps en temps, mais le résultat n'est pas prodigieux, mais bon, je me satisfais d'un rien.
1: Bon, voilà. Enfin, il paraît que Jeannot a dit, elle a très, très, très, très bien réussi les joints du carrelage.
3: Ah, c'est un fait. On a racheté une maison et on retape une maison. Et c'est vrai que je me suis attaquée aux joints du carrelage et il m'a dit, tu les as fait mieux que moi.
1: Ah.
3: Donc, c'est vrai que ce côté-là, ça va.
1: Ah, voilà. Bah, c'est bien ça, dis donc. C'est pas donné à tout le monde les joints du carrelage.
3: Oui. Alors, tu fais mieux de les faire que de les fumer, c'est clair.
1: C'est vrai, je suis d'accord avec toi. Alors, voilà. Elle aménage son nouveau jardin, me dit-on dans l'oreillette. Il paraît qu'on fait une petite rocaille.
3: Alors oui, j'essaye de faire une sorte de petit jardin. Là, je vais essayer de faire un petit bassin aussi, mais pas un grand pour pas que Pâquerette se noie, parce que c'est pas une tortue aquatique. Et voilà, j'aime bien mettre des petites figurines dans le jardin. J'aime bien faire un jardin un peu vallonné, donc oui.
1: Ah, et dans la
3: aménager ça tranquillement.
1: Mais donc du coup, au bout de la fontaine, il y aura un petit bassin ou pas?
3: Ouais, mais alors vraiment histoire de tremper les histoires de.
1: Ah, histoire de. Ok, d'accord.
3: Ouais.
1: Bon, ok, d'accord. Et il paraît que tu n'es pas un cordon bleu, mais attention, tu sais faire du pâté.
3: Ah ouais, pâté de foie de volaille.
1: Alors ça, moi, tu vois, j'adore cuisiner, je ne sais pas faire du pâté. Donc tu vois, c'est.
3: Ouais, oui.
1: Voilà. Alors ça, tu peux aussi cuisiner de la blanquette.
3: Oui.
1: Mais
3: maintenant, je peux. Avant, je pouvais pas parce qu'on a été tout l'hiver sur un petit réchaud de gaz pour retaper la maison.
1: Ah.
3: Et c'était un peu compliqué. Mais là, maintenant que la cuisine prend forme, je vais pouvoir m'y remettre plus.
1: Ah, bah, c'est bien ça. Voilà. OK. Mmh. Alors, est-ce que tu vas marquer le premier point?
0: Non.
1: Écoute-moi bien, toi. C'est pas parce que c'est ta fête.
0: Hein,
1: c'est ta fête.
3: Parce que ça va être sa fête.
0: Oui, ouais,
1: voilà.
0: Ouais,
1: exactement. Ouais, bravo. Ouais. Alors, Lydia, tiens, je t'emmène, je vais voir son prince.
0: Oula.
1: Teddy Riner. On l'embrasse, Teddy Riner. Alors,
0: on prend un escabeau pour l'embrasser. Quoi,
1: oui, mais déjà. Moi je l'adore, c'est un ami. Alors le judoka Teddy Riner a remporté 5 médailles d'or olympiques. Est-ce que c'est vrai ou faux? Top chrono, 5 secondes. Teddy Riner a remporté 5 médailles d'or olympiques.
3: Alors il en a eu au moins 5, oui.
1: Oui, il en a eu 5. 3 en individuel, Londres, Rio, Paris, et 2 par équipe mixte, Tokyo 2021, Paris 2024. Bravo, tu as un point, Lydia.
0: Florian a décidé d'être un Gaulois, en même temps, c'est un Normand. Il y a les aventures, il y a les Normands dans les aventures d'Astérix Obélix.
1: Bah oui, les Normands, c'est les pauvres.
0: Oui. Florian est avec nous, Florian qui vit avec Lucie, qui est auxiliaire ambulancier.
4: Oui.
0: Ça va, ça te plaît, c'est un métier sympa?
4: Ah oui, très sympa. Mais j'aime bien le contact avec les patients. Puis ça, j'emmène les petites dames chez le kiné.
0: Ouais.
4: Donc voilà, ça se passe bien.
0: C'est sympa.
4: Et puis des fois, je fais des gardes du PH avec le SAMU.
0: D'accord, mais tu fais pas ça depuis longtemps. A priori, c'est un nouveau métier pour toi.
4: Oui, c'est un nouveau métier. Ouais. C'est une reconversion.
0: Ok. Et tu faisais quoi avant, si je ne suis pas indiscret, avant d'être
4: chauffeur livreur.
0: D'accord. T'as été cuisinier également dans une maison de retraite.
4: Aussi, ouais. Aussi cuisinier dans une maison de retraite. Ah
0: bah alors ça veut dire que tu sais faire plein de bonnes choses à manger, rassure-moi, évidemment.
4: C'était plus de l'assemblage, parce que la maison de retraite, c'est plus de la vraie cuisine.
0: C'est malheureux de le dire, mais je pense que, ouais, effectivement, c'est un peu ça, quoi. Ah bon, côté, quand même, côté cuisine, c'est Lucie hein, qui s'en charge. Je crois que côté plat préféré, on est sur des escalopes de dinde avec de la crème et des champignons.
4: Voilà.
1: Oui, mais c'est bon.
0: C'est normal, c'est
1: normal. Bah oui, mais on adore.
0: Le pot-au-feu.
4: On adore.
0: Si, on adore. Alors, pour tout ça, il faut faire du sport. Est-ce que tu es sportif?
4: Bah, je fais de la marche à pied, mais bon, voilà, je fais pas trop de sport, sinon.
0: Oui, quand même. Déjà, tu vas voir les sportifs, c'est déjà du sport. Et tu soutiens quelle équipe? Je crois que t'es très footeux, toi. Hein. T'es très foot. Hein.
4: Oui, très footeux, ouais. J'adore le Stade Malherbe de Caen.
0: Ça, c'est l'hymne du Stade Malherbe de Caen. Tu soutiens l'équipe de France, le Real Madrid. Rien à voir, en tous les cas. T'es un bon supporter, quoi.
4: Exactement.
0: Et puis, t'aimes pêcher. Eh oui.
4: Oui, j'adore pêcher aussi, ouais.
0: Un petit coin de paradis, avant que je te pose une question, en Normandie, pour aller pêcher. Petit coin sympa.
4: Bah, il y en a plein, hein.
0: T'en as pas un comme ça à nous donner?
1: Mais ça ne se donne pas. Oh, oh, c'est comme les coins à champignons.
0: Comment tu m'as dit, c'est il l'a donné?
4: Putain,
0: voilà, allez, question, on y va.
1: Ah, ça, c'est la musique quand Eric est arrivé ce matin à Radio France, avec des gens qui jetaient des fleurs et des pétales sur ses pieds.
0: Avec moi.
1: Avec lui.
0: La franchise Astérix, pour un point, prépare dans le sud de la France un nouveau parc. Parc géant baptisé Parc Obélix. Est-ce que c'est vrai ou faux? Top chrono, 5 secondes. Est-ce que dans le sud de la France, il y aura un nouveau parc, Parc Obélix? Tu dis faux? T'as raison, moi je trouve que c'est une bonne idée, mais non, il n'y a aucun projet géant dans le sud de la France. Ouvert en 1989, je rappelle que le parc Astérix qui vous invite cette semaine accueille chaque année des millions de visiteurs avec ses 40 attractions. Bravo Florian, un point.
1: Allez, un point pour Lydia, deux points pour Florian, et là tout de suite, do you remember?
0: Bien sûr qu'on s'en souvient.
1: Qu'aujourd'hui c'est lundi, Saint-Éric.
0: Bien sûr.
1: Allez, on écoute tout de suite Hearth, Wind and Fire, September. À tout de suite mes petits chéris, on vous aime.
0: Est-ce qu'il y aura Flipper le Dauphin dans la musique? Ah oui, il est là.

0: A Wind and Fire.
1: And Fire.
0: Fire, September.
1: Jingle.
0: Fire.
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1: Nous sommes au taquet avec Lydia qui a un, Florian qui a deux. Et Lydia, alors Lydia, je suis ravie de rencontrer enfin quelqu'un qui a le même talent inutile que moi.
0: Imiter dauphin.
1: Non, elle sait faire des nœuds aux queues de cerise dans sa bouche. Et ça, c'est grâce à Twin Peaks. Parce que moi j'ai vu le film, enfin la série, pardon, j'étais fan de la série de David Lynch. Et dedans, nous avons une jeune fille qui fait ça, et ça m'a impressionné. Ah bah j'ai pas de nœud de cerise là. T'as vu comment tu as, pourquoi t'as eu l'idée de faire ça, toi, ma petite Lydia?
3: Bah j'en sais rien. C'est ma maman qui m'a appris ça quand j'étais petite et je l'ai toujours fait.
1: Ah bah voilà.
3: Et les petits que je gardais, pareil, je leur apprenais. Enfin les plus grandes, je leur apprenais à le faire
1: Eh oui.
3: Après le repas.
1: Mais c'est dur à faire, hein?
3: Ah bah complètement.
1: C'est inutile, mais c'est dur.
3: Oui, c'est vrai, mais ça occupe. Hein.
1: C'est vrai, ça, je suis d'accord avec toi.
3: Et c'est un anti-stress aussi, enfin, bien que quand on n'en arrive pas, ça en devient.
1: Ah oui,
3: mais en général, oui. Ça dépend de la longueur des queues.
1: Voilà, ça, et tout est que longueur de queue, tu sais. Alors.
0: Tu ne rebondis pas.
1: Non, ne rebondis pas.
0: Non,
3: absolument pas. Non, non.
1: Voilà, elle ne veut pas que tu rebondisses.
0: Oui, non.
1: Voilà.
0: J'ai l'impression qu'elle m'aime pas, Lydia.
1: Oui, mais parce que tu ne dis que des choses horribles. Alors.
3: Non, parce que j'aime pas, parce que je suis contre la Normandie, moi, parce que à la base, je suis bretonne. Donc, les Normands, les Bretons.
0: Oh là là,
3: Florian. Michel qui nous sépare, c'est pas bon.
0: Oh là là. Ah là, c'est la guerre, ça.
3: Oh non.
1: Alors.
3: Non, je ne souhaite bonne chance à Flo, il n'y a aucun problème.
0: Ah, quand même.
1: Alors, ma chérie, c'est le quiz musical. Aujourd'hui, on va faire des standards, mais des standards d'il y a très longtemps. Je vais te faire écouter la première chanson et après, tu me diras qui chante. Allez, on écoute. Yes, ma.

0: Qui c'est qui chante, top chrono?
1: On dirait Marilyn Monroe.
0: Oui, c'est Marilyn Monroe qui aurait eu 100 ans aujourd'hui. Enfin, cette année en tout cas. Et en ce moment, il y a une grande exposition à la Cinémathèque à Paris qui lui est consacrée. Bravo, premier point. Alors écoute bien pour le deuxième point. Il s'agit d'un chanteur, Back to the Past. Écoute bien.

0: chante, top chrono.
1: Serge Gianni.
2: Et c'est une...
0: Oh, oui, c'est Serge Tadjani. C'est une chanson qui est une ode à la résistance. Hein. Oui. Les loups dans Paris, c'est l'armée allemande qui rentre dans Paris. Bravo, tu as 2 points, tu passes en tête. Tu as 3.
3: Florian, donc Normand, Bretagne, Normandie. On va pas débattre, hein, Florian. Tu sais que moi, j'étais en vacances en Normandie, hein, je te dis. Là, je reviens tout juste de Normandie. Hein. Ah oui, oui, oui.
4: Mais pour moi, le Mont-Saint-Michel nous appartient.
0: Et non, voilà, non, c'est reparti.
3: On ne commence pas à rentrer là-dedans. Florian, j'ai même pas le temps de papoter avec toi. On le fera tout à l'heure. On va tout de suite jouer. C'est le quiz. On remonte le temps aujourd'hui. À toi d'identifier cette chanson qui a représenté la France. Non, je dis rien. Non, j'en ai trop dit déjà.

0: quelqu'un à l'étape chrono qui chante.
1: Alain Barrière.
0: Alain Barrière. Et c'est vrai que cette chanson a représenté la France au concours de l'Eurovision en 1963. C'est l'un des plus grands succès d'Alain Barrière.
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3: Elle était si jolie.
0: Bien sûr.
3: Ah, il y a ma vie aussi. Ma vie.
0: Ah oui.
3: Ma vie.
0: On continue, Florian?
1: Ouais.
0: Ouais.
3: Bah, ça fait 3 points pour Florian, 3 points pour Lydia.
0: Ah,
3: il va
0: oui,
3: peut-être
0: oui,
3: marquer.
0: Oui, mais la Florian, autre chanson à découvrir. Qui chante? On écoute.

0: Et top chrono.
1: Alors là,
0: viens sur la montagne.
1: J'en ai aucune idée.
0: Ah. Actrice, comédienne, succès dans les années 60-70. Cette chanson date de 73. Peut-être que Lydia a la réponse. Qui chante ?
2: Marie Laforêt.
0: Bravo.
3: Voilà, Marie Laforêt, qui est aussi la maman de la réalisatrice Lisa Azuelos.
0: Exactement.
3: Eh bien, ça fait 3 points, Lydia. 3 points, Florian, c'est magnifique.
0: Ouais, c'est bien.
3: Et là, tout de suite, c'est la réclame, l'actualité dans toutes vos régions, grâce aux 44 locales de votre radio. Ici, à tout de suite.
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3: Et je vous rappelle que cette semaine, nos candidats s'affrontent pour se sélectionner pour la finale. Le premier prix, il s'agit d'un séjour pour 4 personnes au parc Astérix. Direction l'Égypte avec la descente du Nil, l'envol d'Ibis ou même encore cet Automatix. En tout cas, vous pourrez dormir dans le parc, vous aurez les petits déjeuners et les dîners et 100 euros de carburant. Et si vous n'avez pas ce magnifique prix, vous aurez quand même un magnifique cadeau. Il s'agit de la machine expresso EO fabriquée par Malongo avec 32 dosettes et 6 verres en verre. On reprend la compétition avec Lydia et Florian qui sont à égalité. Ils ont 3 points. Mmh. Alors, ah là là là là, notre petite Lydia, il paraît qu'un jour, une seule fois dans ta vie, tu as fait du ski. Pour faire, enfin, à la montagne, voir du ski. Parce que oui, ça a été une expérience très dure. Hein. Tu t'es totalement fait tirer par le tir-fesse. T'as pas pu rester debout. Donc, tu t'es fait tirer par le tir-fesse. Et puis, t'as descendu toute une piste noire sur les fesses. Qu'est-ce qui s'est passé ?
2: Bah, j'étais avec ma fille. C'est la première fois qu'on y allait. Donc, j'avais 45 ans. Et j'étais avec ma fille. Elle me fait monter sur un télésiège, du coup, et arrivé en haut, on s'aperçoit que pour redescendre, c'était une piste noire. Donc, moi, j'en avais jamais fait. J'ai dit, je descends sur les fesses.
3: Eh bien, oui, mais tu t'es quand même, du coup, cassé le coccyx parce que t'es tombé sur une plaque de glace.
2: C'est en arrivant au bar, on devait aller boire un chocolat chaud. Il y avait une plaque de glace que j'ai pas vue et je me suis vautrée.
3: Aïe, aïe, aïe.
2: Et j'ai cassé 2 bâtons de ski pendant la semaine.
3: Oh là là là là là là, oui, non, donc là, on est sur. T'as jamais refait de ski, en fait.
0: Non, mais faut pas insister.
2: Non, je suis jamais retournée à la neige, non.
3: Ah, mais en même temps,
0: c'est mieux.
3: Bah oui, si quand il va, tu te casses le coccyx et tu pètes les bâtons, c'est pas bien, on n'est pas bon. Par contre, t'as adoré la tour de l'enfer de Disney. Ça, tu t'es régalé là.
2: Ah ouais. Mes enfants m'ont offert ça pour c'était mon Noël là, donc j'étais avec mon gars et ma fille, tous les trois.
8: Oh.
2: Ils m'ont offert un week-end là-bas, j'avais jamais été, c'était mon rêve d'y aller. J'ai pris mon courage à deux mains, j'ai dit si tu te ramènes dans 10 ans, tu vas peut-être faire un AVC. Donc là, j'en ai profité, j'ai tout fait tant que j'ai pu. Et je suis rentrée vidée, mais hyper contente, avec des très bons souvenirs. Et j'ai pu voir le spectacle de la Reine des Neiges qui venait juste d'ouvrir. Et puis...
5: délivré. 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
0: Ça toute la journée.
3: C'est
0: encore.
3: Alors, je sais que c'est la Saint-Éric, mais un auditeur
0: une auditrice
3: du Poitou nous a appelé pour nous dire vous êtes bien gentil, mais c'est aussi la Saint-Corinne.
0: Non, je ne partage pas, madame.
3: Bonne fête à toutes.
0: Saint-Éric aujourd'hui.
3: Corinne. Alors.
0: Ouais, bonne fête, Corinne.
3: Bonne fête, Éric. Bonne fête, Corinne.
0: Ouais.
3: Alors, ma petite Lydia, c'est la question à choix multiples. Je vais te poser la question, te proposer des réponses, et puis tu me donneras, après les 10 secondes, ta réponse, ton choix. Et tiens, je t'emmène. Hop.
0: Douchka ?
3: Ah non, c'est Karine Schell. C'est Karine Schell. Alors, écoutez bien, aujourd'hui, lundi 18 mai, c'est la Saint-Éric, c'est la Sainte-Corinne, mais c'est aussi le début du tournoi de Roland-Garros. J'embrasse Benoît Paire qui va démarrer le tournoi. Alors, écoute-moi bien, à toi de me dire, alors, vraiment, de quoi est principalement composée la terre battue des courts de tennis ? De sable rouge ? De briques pilées, de roches volcaniques ou de sueur d'Éric Bastien.
0: C'est horrible.
3: Alors, de quoi est composée la mythique terre battue ? Sable rouge, briques pilées, roches volcaniques, sueur d'Éric Bastien. Oh, top bon. Chrono, 10 secondes.
2: J'aurais bien dit Éric, mais c'est un peu gros. Je vais rester sur la brique pilée.
0: Alors, Éric est gros, j'aime pas trop l'association. Hein.
2: Oui, c'est vrai que j'ai pas le visuel, je m'excuse, je retire.
0: Oui. Bon,
3: Eh bien oui, c'est de la brique pilée. C'est une fine couche de briques rouges broyées. C'est elle qui donne à tous ces terrains la couleur ocre et les rebonds magnifiques. Ouais. Voilà, allez, ça fait 3 points, tu es à 6.
0: Et qui va faire un jeu 7 et match ? C'est mon Florian, c'est mon petit Gaulois, c'est mon Normand. Mais oui, mon Florian qui...
9: Oui.
0: Ouais, alors, on parlait de trucs qui fait un peu peur là, à Disney avec Lydia. Toi, t'aimes bien te faire peur aussi avec des films.
3: Ah.
9: Les films d'horreur, j'adore ça.
3: Ah, moi aussi.
0: Alors, Lucie, qui est ta chérie, aime pas trop ça, visiblement.
9: Non, elle aime pas trop ça, non. Elle veut pas trop quand elle regarde avec moi. Ouais.
0: C'est quoi tes films préférés, films d'horreur préférés, du coup ?
9: Oh là là, il y en a plein.
0: Hein, écoute celui-ci.
9: Il y a Saw, il y a...
0: Mais celui-là, là ? Tu le reconnais, celui-là ?
9: Massacre à la tronçonneuse.
0: Mais oui, il est fort, hein.
3: Massacre à la tronçonneuse.
0: Oh là là là là là. Bon, pourquoi pas, c'est bien de se faire peur.
3: Moi, j'adore.
0: Mais oui. Tu as quelques défauts aussi. Tu t'emportes assez vite. Tu es un Normand. C'est logique. Oui.
9: J'aime bien avoir raison, mais j'aime pas avoir tort.
0: Je comprends.
3: T'aimes bien dire que le Mont-Saint-Michel est normand, mais bon.
0: Oui. D'ailleurs, la réalisatrice nous a dit qu'Alain Barrière, qu'on écoutait tout à l'heure, était breton.
3: Eh oui, bien sûr.
0: C'est
3: bah oui.
0: Aujourd'hui. Hein. Tu t'emportes assez vite, je le disais. Tu es joueur, tu es taquin. Et en même temps, si tu étais un animal, tu serais quoi ? Et tout s'explique.
9: Le lion.
0: Eh oui, voilà, c'est ça.
3: Oh là là, mon Dieu, le signe astrologique d'Éric Bastien.
0: Eh bien sûr, ça rugit de plaisir.
9: Et moi aussi, c'est mon signe astrologique d'ailleurs.
3: Oh là là.
0: Salut Régis, votre mari aussi, qui est lion. Bah si, c'est vrai.
3: Oui, mon mari est lion, c'est vrai.
0: Bah oui, votre mari est
3: lion. Nous ne sommes pas mariés, je vous rappelle.
0: Oui, enfin bon, vous connaissez bien quand même.
3: Oui, 25 ans que je le supporte, qu'est-ce que tu veux faire ?
0: Bien, Florian. J'adore faire des blancs dans l'émission.
3: C'est la question.
0: On se demande ce qui se passe à chaque
3: Attention,
0: fois.
3: C'est la question. À choix multi.
0: C'est la question à choix multi. Il y a Laurent Gérard qui imite Pierre Bellemare. C'est le 5-5-5, on marie. Bon, voilà. Générique, s'il vous plaît. Oui, en cette Saint-Éric, je méritais bien un tapis rouge. C'est pas parce que vous avez mis un pull et que je rêve de vous marcher dessus.
3: Non, mais j'en rêve. Mais le gars me menace de marcher dessus parce que j'ai un sweat rouge.
0: Vous avez un pull rouge, j'ai envie de défiler sur vous.
3: Non, mais vous... Alors, quand il dit une saloperie, il vous voit. Vous remarquerez les auditeurs ont déjà remarqué sur Facebook, j'ai eu plein de messages dans ce sens.
0: C'est pour atténuer.
3: Voilà, c'est pour atténuer.
0: Pour être plus doux.
3: Ouais.
0: Alors, certes, Roland-Garros, mais ça ne vous a pas échappé. Nous sommes en plein Festival de Cannes, qui se tient là depuis quelques jours, depuis le 12 mai jusqu'au 24 mai. Petite question QCM. Combien pèse environ une palme d'or de Cannes, Festival de Cannes, la palme d'or ? Combien ça pèse environ ? Voici les propositions. 1 kilo. 1,2 kilo. 1,4 kilo. ou le poids cumulé de Valérie et d'Éric, je rappelle, 200 kilos de bonne humeur chaque jour. Top chrono, 1 kilo, 1,2, 1,4, notre poids réuni avec Valérie.
9: 1 kilo.
0: Tu dis 1 kilo, la palme d'or de Cannes, alors je te raconte, ouais, évidemment on est sur du chouillard. Hein. C'était 1,2 kg, c'est fabriqué en or, c'est du 18 carats. C'est Chopard qui fabrique cette palme d'or qui a été créée en 1955 et qui porte le blason de la ville de Cannes.
3: Ça s'inspire des blasons, le blason de la ville. Bon bah ça fait 6 pour Lydia, 3 pour Florian. Et là tout de suite, on adore, je vous rappelle qu'il y a le film de Olivier Toledano, Éric Nakache.
0: Oui.
3: Hein, Éric Toledano, Olivier Nakache.
0: Tout à fait, oui.
3: Et juste une illusion. Bah, Dupont et Dupont, juste une illusion. Allez le voir au cinéma. C'est magnifique. Et là, c'est juste une illusion de Jean-Louis Aubert. On adore. À tout de suite, mes petits chéris.
0: Parce que c'est le titre du film, en fait.
3: C'est le titre du film.
0: Jean-Louis Aubert. Le film s'appelle Jean-Louis Aubert.
3: Non, le film s'appelle Juste une illusion, petite patate.

0: Jean-Louis Aubert, juste une illusion. Chanson écrite pour Valérie Damido, l'illusion qu'elle va gagner aujourd'hui, comme chaque jour.
1: Ah là là, fais-moi un petit jingle, ma Sarah, vas-y.
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1: Mon Dieu. Alors, ma petite Lydia qui est en tête avec 6 points, ça, ce n'est pas juste.
3: Je précise aussi, je suis du signe du lion.
1: Et voilà, donc elle va pas se laisser faire, quoi. Crois-moi bien qu'il y a Varmus, sa crinière va surprendre ses pattes.
0: Bah, j'en ai une aussi, et Florian aussi.
1: Hein. Ouais, bah, bien sûr, vous avez des crinières, oui, surtout toi, là. Oh, pardon. Alors, ma petite Lydia, il paraît que comme ça, on aime procrastiner.
3: Oh mon Dieu.
1: Ah, mince.
3: C'est un de mes talents, oui.
1: Ah, c'est un de vos talents, cher ami. Alors, comme ça, vous faites comme dans la chanson. Aujourd'hui, peut-être. Ou alors demain.
3: Oui. Voire après-demain.
1: D'accord. Ah bon, d'accord. Bon, bah, en même temps, t'en es consciente.
3: Ah ben, bah, complètement. J'essaye de m'améliorer, mais c'est pas évident.
1: Ah oui. Bon, bah non. Mais alors, qu'est-ce que tu fais quand tu procrastines, quand tu glandes, quoi, hein, voilà.
3: Bah, je commence à mettre du linge à repasser. Je me dis, bon, je vais attendre qu'il y en a un peu plus, il y en a un peu plus, il y en a un peu plus. Et après, je suis débordée. Je me dis, bah non, en fin de compte, j'ai pas le temps là, donc je ferai ça, je consacrerai une journée, il est toujours là. J'entame quelque chose dans le jardin, pourtant, Dieu sait que je l'adore. Et j'arrête, et je repars faire autre chose, et je les classer les papiers, c'est pareil.
1: Oh, oui.
3: Et je l'entasse, et après, les classer dans les classeurs, on verra ça plus tard. Et puis...
1: Ouais, mais on n'aime pas tout ça, on n'aime pas. Bon, enfin bref.
0: En fait, c'est remettre au lendemain ce qu'on pourrait faire.
1: C'est ça, procrastiner. C'est ça. Voilà. Oui,
0: j'ai compris. Merci beaucoup, Lydia, d'avoir joué avec nous. Victoire de Florian aujourd'hui.
1: Aujourd'hui.
0: Rejouera demain avec Lydia. Alors, voilà, pardon.
1: Ouais, ouais. Voilà, on verra bien. Tu arrêtes tout de suite d'embêter ma candidate. Alors, il paraît que tu as
3: Il me déstabilise.
1: Il te déstabilise. Je vais te restabiliser, moi. Il paraît que tu aimerais déjeuner avec Jean-Jacques Goldman, que tu adores.
3: Ouais, c'est vrai.
1: Et voilà. Eh ben, on te le souhaite d'aller au bout de tes rêves. Et de déjeuner avec Jean-Jacques Goldman. Et dis donc, il paraît que t'as un trèfle à quatre feuilles que ta voisine t'a donné, que c'est ton porte-bonheur. Et bah, faut demander au trèfle. Voilà.
3: Ouais.
1: Voilà.
0: Voilà. Quand les trèfles parlent.
1: Parce que les trèfles parlent, c'est parce que tu ne connais pas le...
0: Parlez à votre trèfle, vous.
1: Mais j'en ai pas. Si j'en avais un, je lui parlerais.
3: Ah, il ne connaît pas le langage des fleurs.
1: Mais il connaît rien. Qu'est-ce que tu veux que je te dise, ma petite?
0: C'est vraiment pas fait, hein, aujourd'hui.
1: Mais oui, c'est un homme. Voilà, c'est tout bon.
3: Voilà. Ça résume.
1: Oh, ça résume bien. Voilà. Alors, ma chérie, c'est la question cash qui va te valoir 5 points si tu la trouves. Tiens, je t'emmène. Ça, c'est le générique d'une émission que j'adore, qui s'appelle Des trains pas comme les autres. Tu connais, Lydia, Les trains pas comme les autres?
3: Ouais, j'en ai regardé.
1: Oh, moi, j'adore cette émission, c'est magnifique.
3: Ouais, c'est vrai que c'est joli, il y a des beaux paysages.
1: Eh oui. Alors, on va parler de trains, et je vais te poser la question suivante. Quel célèbre train relie traditionnellement Paris à Istanbul? Quel célèbre train relie traditionnellement Paris à Istanbul? Top chrono, 10 secondes. Paris-Istanbul, le train s'appelle... Et l'Orient Express, c'est un... Eh oui, il a été mis... Il a été mis en service à la fin du 19e siècle. Il traverse plusieurs pays européens. Et puis, il est devenu surtout célèbre grâce au roman policier d'Agatha Christie. Voilà, pas de points pour toi.
0: Florian, ça va peut-être faire nos affaires. Oui. Ça, on va voir comment ça va se passer là, dans un instant. On reste à 3 points, effectivement. Normandie, Florian qui vit avec Lucie, qui aime la pêche, le foot, qui suit le stade Malherbe de Caen, qui s'emporte un peu vite. Bon, voilà, quelques petits défauts. J'ai un message pour toi, Florian. Tu es prêt à l'écouter?
4: Oui. Alors, on n'attend pas Patrick?
0: Alors,
4: on n'attend pas Patrick, oui.
0: Bah, qui c'est qui dit ça?
4: Franck Dubosc.
0: Bah oui, pourquoi on parle de Franck Dubosc et pourquoi on l'entend, Francky? D'accord. Alors, sur ta fiche, c'était peut-être pas la bonne. Il paraît que tu aimerais déjeuner avec Franck Dubosc. Il paraît même que tu as été au camping des Flots Bleus. Mais alors, si tu ne te souviens pas de ce que tu fais de ta vie, dis-le-moi, Florian.
4: Si, j'ai été au camping des Flots Bleus avant, ça entraîne ceux.
0: Eh oui, c'est vrai qu'il y a eu un incendie au camping des Flots Bleus. Franck Dubosc, acteur préféré?
4: Oui, acteur préféré.
0: Bon, bah, je te souhaite de déjeuner avec lui, en tous les cas, voilà, si l'occasion se présente. Un petit mot sur ta rencontre avec Lucie.
4: On s'est rencontrés sur Internet.
0: Ah ouais? Sur Facebook, comme on dit.
4: Facebook rencontre, oui.
0: Comme des Franck Dubosc. Alors, cette rencontre, pourquoi Shabadabada? Qu'est-ce qui s'est passé?
4: Eh ben, on s'est rencontrés sur la plage.
0: Ouais. Quelle plage?
4: À Ouistreham.
0: Tu sais que j'étais il y a 2 jours? Il y a une plaque avec ton nom et celle de Lucie. Je me suis recueilli.
4: Ah. Ouais, il y a un cadenas, non?
0: Il y a quoi?
5: Vous avez vu le cadenas ?
0: Non, j'ai pas vu le cadenas. Première rencontre sur la plage de Ouistreham, donc en Normandie. Ça a matché vite, du coup ? Vous êtes ensemble depuis combien de temps maintenant ?
5: Bah, ça va bientôt faire 3 ans.
0: 3 ans ? Bon, bah, c'est une belle histoire. Dis-moi, on parle, tu joues avec moi. Mais la dame qui est à côté de moi et qui porte un pull rouge, tu la connais un petit peu quand même, Valérie Damido, tu racontes ?
5: Oui, je l'ai rencontrée à Pont-Audemer, dans un supermarché.
1: Bah oui.
0: On fait ses courses au supermarché de Pont-Audemer.
1: Bah oui, parce qu'elle a une amie qui a une petite maison pas loin d'Honfleur. Voilà, elle a le droit de faire ses courses à Pont-Audemer.
0: C'était en 2022.
5: Bah oui.
0: Et alors, vous étiez là pour une séance de dédicace, Valérie.
1: Non, j'étais pas là que pour ça. J'étais là aussi pour ça.
0: Voilà. Et il est fan de vous. Je commence à vous dire vous, c'est que.
1: Voilà, tu vas me banner. Alors, attention.
0: Non. Mais tiens, alors, t'as fait quoi avec Valérie? T'as fait la photo. Comment elle était, Valérie, dans la vie?
5: Bah, elle est super gentille, elle est simple et elle est vraiment gentille, ouais.
1: Merci.
0: Je crois qu'on ne connaît pas la même personne.
5: Si elle a accepté avec plaisir.
1: Eh oui, évidemment, parce que je suis gentille.
0: Écoutez,
1: pose ta question, il est tout déstabilisé, il croyait que t'allais dire que j'étais une vraie connasse.
0: Mais vous me parlez de quelqu'un que je ne connais pas, donc. Je ne sais pas de qui vous parlez. Florian, voici ta question qui vaut 5 points. C'est une question cash, question cuisine extrême.
1: J'aurais tellement aimé que ma réalisatrice préférée me trouve la version de Georges Alain. Ah là là, Georges Alain, je t'aime, hein, mais quand tu chantais cette chanson,
0: ouais.
1: On l'écoutera peut-être après la question.
0: Non,
1: vas-y.
0: Non, vaut mieux pas. Quelle soupe froide originaire d'Espagne est préparée avec des tomates ? Top chrono, 10 secondes. Une soupe froide originaire d'Espagne est préparée avec des tomates.
5: Gazpacho.
0: Le gazpacho, une soupe froide traditionnellement préparée avec des tomates, du concombre, des poivrons, de l'ail et de l'huile d'olive. Oui, monsieur, c'est populaire en été, ça vient d'Andalousie, c'est le gazpacho, bravo.
1: Alors, 8 pour Florian, 6 pour Lydia, et là tout de suite, ah là là, la Corse débarque à Marseille bientôt. Eric vous en parlera après cette magnifique chanson de Affiletta et Francis Cabrel, Cara Mariuccia. Vous écoutez ici, on vous aime, à tout de suite.

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1: Magnifique. Alors là, tout de suite, après cette magnifique annonce de la Corse à Marseille, c'est la réclame.
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1: Et comme on a la meilleure équipe, on l'a. Georges Alain, qui chante.
0: Oh là.
4: Voilà. 14 millions de gens ont regardé ça.
1: Allez, merci Georges Alain de ce moment absolument exceptionnel. Alors,
4: justesse.
1: Lydia, 6, Florian, 8.
4: C'est moche de se moquer comme ça.
1: C'est moche, pardon Georges Alain. Alors, ma petite Lydia, il paraît qu'on collectionnait les tortues, mais les dauphins, mais que maintenant on collectionne les tortues.
5: Oui.
1: Alors, combien de dauphins as-tu ?
5: Ah, j'en avais à peu près une centaine, maintenant je dois en avoir la moitié, parce que je commence à m'en débarrasser petit à petit, sauf ceux qui sont sentimentaux de personnes qui m'ont offert.
1: Ok. Voilà. Bon, pour t'encourager à gagner ce petit bingo, je te mets ton chanteur préféré, c'est toi qui as choisi la chanson. Il rêve.

0: Le portrait de Calogero. Qu'est-ce qu'il est doué, ce Calogero, on l'adore.
1: Ah oui.
0: Ah là là, bien, alors ma chérie, écoute, c'est simple. Là, si tu l'emportes, bah tu l'emportes. Voilà, alors.
2: 8h55. Si tu l'emportes, tu l'emportes. Valérie Dabido.
0: Alors, c'est le bingo. À mon top chrono, tu auras 10 secondes pour me donner un maximum de Valérie célèbre. Toutes les Valérie célèbres. Voilà, attention, top chrono, c'est parti. Valérie quoi ?
1: Valérie Damino. Valérie Kapelski. Valérie Le Mercier. Valérie.
0: Bon, tu m'en as donné trois. Il y avait Valérie Mérès, oui. Valérie Benaïm, Valérie Beg, Valérie Traveller, Valérie Benguigui, Valérie Bonneton et Valérie Expert. Voilà, tu m'en as donné trois. C'est pas mal.
2: Vous êtes de loin, ma préférée.
0: Bien sûr.
2: Florian nous a envoyé une photo. Je ne reconnais pas la personne qui est à côté de toi, Florian.
0: Bah, c'est moi, pourtant.
2: Voilà, la photo de Valérie que tu as rencontrée à Pont, enfin en Normandie. Hein, c'est ça. C'était.
3: À Pont-Audemer.
2: Exactement, à Pont-Audemer en Normandie. Bon. Alors, moi, ce qui me rassure un petit peu là, dans ce qui va arriver, c'est que toi, t'es un chanceux. Oui, parce qu'il y a un mois, t'as acheté un Maxi Blackjack à 5 euros. Et combien que t'as gagné, mon Florian ?
3: 300 euros.
2: 300 euros ?
0: Non, 500.
2: 500 euros. Ah ouais, avec 5 euros, t'en as fait quoi ? T'es à placer ?
3: Ah bah, de loisirs.
0: Bah oui.
2: Des vêtements ?
0: Non, mais tout le monde n'est pas auvergnat comme toi. Mais 500 euros, il s'est fait un kiff, c'est tout.
2: Il s'est acheté un iPad, t'as aidé ta maman aussi, c'est sympa, t'as fait des petits cadeaux.
3: Oui.
2: Très agréable. Oui. Ça me prouve que tu as un petit côté chanceux. Allez, pour te faire plaisir, il est normand, voici Pierre Garnier. Il est normand.
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2: Et oui, il est normand, Pierre Garnier, comme toi, Florian. Oui. Tu es au cœur du bingo, tu as mené avec main.

0: aïe, aïe, aïe, il n'y en a que deux, Eric Serra, Eric Satie, Eric Rohmer, Eric Emmanuel Schmitt, Eric Ciotti, Eric Zemmour.
1: Éric Fréchon, le chef.
0: Oh là là, ça,
1: il y avait même Éric Bastien.
0: Oui, non, on peut procéder.
1: Mais
0: ça suffit pas.
1: Non, c'est Lydia qui se qualifie pour la finale de vendredi.
0: Bravo.
1: Pour tenter de gagner un séjour pour 4 personnes au parc Astérix, direction l'Égypte. Tu vas faire la descente du Nil, l'envol d'Ibis, et tu découvriras cet Automatix, ou peut-être que tu gagneras la machine à café Malongo. Bravo, ma Lydia. Florian, tu as très bien joué.
0: Désolé, Florian.
1: Bravo, Florian.
2: Désolé, Florent.
3: Bravo, Lydia. Bravo.
1: Florian, merci, merci pour cette petite photo que tu nous as envoyée de Ponto de Mer. Ça me fait bien plaisir. Je t'embrasse très fort. Lydia, je t'embrasse à vendredi. Je remercie Céline à la réalisation, Sarah à la technique, Marian au standard, le professeur Coupez aux photos.
0: Oui.
1: Éric Bastien, dont c'est la fête.
0: Merci Valérie, vous êtes formidable, je vous aime.
1: Allez, je vous embrasse tous et je vous retrouve demain, mes chéris.
0: Allez, qui voilà ? Marine Le Génie.
4: Bonjour Éric, bonjour Valérie, ça va bien ?
0: Ça va bien, vous ?
4: Bah oui, très bien. Notre invité nous aide à faire des économies tous les jours sur ici, vous le connaissez bien. Je reçois notre expert pouvoir d'achat, Valère Coréard. Ses chroniques se déclinent dans un très beau coffret de 60 cartes illustrées, des astuces pratiques et des bons plans pour dépenser moins et mieux.
0: Ça. Oh là là, ça me plaît faire des économies. Ah bah, je vais écouter.
1: Ça va, oui, ça va. Merci de Marine de penser
4: de
1: rien, à la Saint-Éric.
4: Votre pouvoir d'achat.
1: Voilà, merci.
0: À tout de suite.
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0: Pas de petites économies, que du plaisir. 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Quelle heure est-il, Valérie ?
1: Eh bien, il est 13h. Bonne fête, Eric. Bonne fête, Corinne.
0: Oh, qu'est-ce qu'elle est gentille, Valérie. J'étais gentille avec elle, demain ce sera pire. Il est 13h.
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4: Bonjour à toutes et à tous, bienvenue dans Ma France. Accusé de viol, Patrick Bruel se défend sur Instagram. Il conteste notamment le caractère contraint de sa relation avec Flavie Flamand, la journaliste, a déposé une plainte pour viol pour des faits remontant en 1991. Laura Slimani de la Fondation des Femmes réagit dès le début de l'émission. Félix Bingui devant le tribunal correctionnel de Marseille, chef présumé du clan Yoda. Il est considéré comme étant l'un des plus grands narcotrafiquants français. Nous serons sur place. Les femmes sont plus exposées en cadmium que les hommes. On vous explique pourquoi dans quelques minutes. Du sport également au programme. Le championnat de Ligue 1 se termine. Roland-Garros commence bientôt. Qui dit Roland-Garros dit bac qui se rapproche. On ira en Gironde dans le journal des régions où des comédiens viennent coacher les élèves de terminale. Et puis je vous le disais, notre invité à 13h15, vous le connaissez bien. On accueille Valère Coréard, le monsieur bon plan du réseau ici. Sa chronique par ici, les économies se déclinent en boîte de 60 cartes illustrées. Jamais forcé une femme à des relations sexuelles et exclu de quitter la scène. Patrick Bruel, visé par plusieurs plaintes pour viol, réagit pour la première fois en postant un message sur son compte Instagram. Selon lui, il n'a jamais forcé une femme à des relations. Et je vous le disais, il exclut de quitter la scène. Flavie Flamand, notamment, l'accuse de l'avoir droguée, violée en 1991, alors qu'elle avait 16 ans et que le chanteur était trentenaire. Des faits qu'il conteste vigoureusement. Bonjour Laura Slimani.
6: Bonjour.
4: Alors, vous êtes directrice du pôle projet à la Fondation des Femmes. Vous avez accompagné plusieurs femmes dans leur dépôt de plainte dans ce dossier. Je le disais, Patrick Bruel évoque une brève histoire, ni violente, ni contrainte, ni sournoise, avant d'ajouter qu'il comprend que sa différence d'âge puisse faire réagir aujourd'hui. Votre réaction à cette défense ?
6: Ouais, sa défense lui appartient et il pourra aussi la présenter devant les tribunaux. Moi, ce que je souhaite quand même dire, hein, c'est que les statistiques montrent qu'il y a moins de 2% de dénonciations calomnieuses en matière de violence sexuelle. Donc, quand on voit le nombre de femmes qui accusent aujourd'hui Patrick Bruel, il me semble que cette affaire doit être traitée avec le plus grand sérieux. Et moi, je crois les femmes qui le dénoncent. Je crois évidemment Flavie Flamand, qui avait d'ailleurs dénoncé ces violences sans le nommer auparavant dans son livre. Et je pense que la société doit croire ses victimes. Il y a 30 femmes qui accusent aujourd'hui Patrick Bruel de violences sexuelles de différentes natures, mais avec un comportement, une stratégie qui est à chaque fois la même et une relation d'emprise, d'autorité quasiment toujours présente dans ces situations.
4: Moins de 2% de dénonciations calomnieuses dans ces affaires.
6: Oui, tout à fait. Tout à fait, les dénonciations calomnieuses en matière de violence sexuelle, c'est extrêmement rare, ça n'existe quasiment pas, parce que gagnent les victimes à dénoncer de manière fallacieuse un homme

0: qui est puissant, qui a du pouvoir, qui a de la notoriété, qui a la capacité médiatique à se défendre de manière beaucoup plus importante que ces femmes. Elles ont tout à perdre à porter plainte, à part regagner de la dignité et enfin obtenir justice. C'est pour ça que je les crois. La défense de Patrick Bruel lui appartient. Nous, en tout cas, effectivement, nous soutenons ces deux plaignantes qui, en fait, avaient déjà porté plainte il y a quelques années. Leur affaire avait été classée sans suite par le tribunal, par le parquet, comme ça arrive très souvent, malheureusement, en matière de violence sexuelle. Et donc, là, on souhaite effectivement que leur affaire soit réouverte. Ça, c'est tout complètement logique au vu du nombre de témoignages et d'affaires, du coup, qui ont été ouvertes par ailleurs.
1: Il y a aussi une pétition, Laura Slimani, qui demande l'annulation de la tournée de Patrick Bruel. Elle recueille près de 20 000 signatures. Vous aussi, vous boycottez chez la Fondation des Femmes cette tournée?
0: Oui, effectivement, on n'ira pas voir Patrick Bruel chanter, ça va sans dire. Moi, je pense qu'en tout cas, ce que montre cette affaire, c'est qu'il y a beaucoup d'impunité. Il y avait probablement des personnes qui étaient au courant de ce comportement de Patrick Bruel et qui ne l'ont peut-être pas dénoncé pour plein de raisons. Ce qu'il faut aujourd'hui, c'est que les salles, les producteurs, productrices qui ont la possibilité de ne pas produire Patrick Bruel, eh bien, elles prennent aussi leurs responsabilités. Et il faut aussi que, moi j'appelle en tout cas les personnes à prendre leurs responsabilités sur ces concerts et le fait de faire le choix ou pas d'y aller. Mais en l'occurrence, ce qui est important, c'est que la justice maintenant aille vite, qu'elle se saisisse de ses affaires et que effectivement on puisse mettre fin à cette impunité qui n'a que trop duré a priori. Il reste présumé innocent, mais nous croyons ses victimes.
1: Merci beaucoup Laura Slimani, directrice du pôle projet à la Fondation des Femmes, d'avoir été avec nous dans Ma France. Interview à écouter en replay sur ici.fr.
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1: Le MV Ondus, ce bateau de croisière touché par l'antivirus, vient d'accoster dans le port de Rotterdam aux Pays-Bas. Il reste 27 personnes à bord, des membres d'équipage, des soignants, tous testés négatifs et qui vont être placés en quarantaine ou à l'isolement chez eux. Le navire doit être désinfecté. 3 passagers du bateau de croisière sont morts de l'antivirus. Je vous le rappelle, 7 cas ont été confirmés, le dernier en date au Canada. Présenté comme le chef incontestable du clan Yoda, défait après une guerre sanglante contre la DZ Mafia en 2023, Félix Bingui, figure du narco-banditisme marseillais, comparaît à partir d'aujourd'hui et pour 3 semaines aux côtés de 19 coprévenus, tous membres présumés de son réseau. Un procès sous très haute sécurité devant le tribunal correctionnel de Marseille. C'est tout un système qui est devant la justice, avec donc ce principal prévenu, Félix Bingui, âgé de 35 ans, alias le chat. Rémi, vous suivez ce procès pour Ici Provence.
3: Oui, Félix Bingui, né en 1990 à Alès dans le Gard, barbe de 3 jours, pull de sport sombre et carrure imposante. Il rappelle son identité, puis se rassoit et écoute les présentations des autres personnes présentes ce matin devant la 7e chambre correctionnelle. Il jette alors un regard à celles et ceux qui vont se présenter à la barre, mais rapidement il baisse la tête. Son regard est souvent dans le vide et son visage ne montre aucune émotion, même retenue quand les éléments de l'enquête, les détails du dossier sont énumérés par la cour. Un dossier qui est fourni, qui est détaillé, les enquêtes ont révélé un réseau très organisé avec une répartition des rôles et une hiérarchie très précise. Et en effet, on voit défiler celles et ceux qui sont soupçonnés d'avoir servi d'une manière ou d'une autre ce réseau de trafic de stupéfiants. Voilà les nourrices qui cachent la drogue dans un appartement, les convoyeurs qui la transportent, les logisticiens qui organisent des locations de voitures ou les caches d'armes, les collecteurs d'argent enfin et les blanchisseurs qui organisent la fuite des capitaux ou la manière de les réinjecter dans l'économie légale. Félix Bingui a lui longtemps clamé son innocence. « Je n'ai rien à voir dans ce dossier », disait-il en janvier dernier. Alors va-t-il continuer sur cette ligne de défense? Le procès doit durer 3 semaines.
1: Réming à Marseille pour Ici Provence. Après les groupes Pierre et Vacances, Center Park et Bellambra, le réseau d'hébergement Gîtes de France annonce aujourd'hui avoir été victime d'une fuite de données de ses clients. Tous 3 portent plainte, mais veulent rassurer, aucune donnée bancaire n'a pu être collectée. Les femmes sont plus exposées au cadmium que les hommes, constat de l'ANSES, l'Agence nationale de sécurité sanitaire. On sait que des doses trop élevées de ce métal lourd pèsent sur notre santé, dans les céréales, le pain, les pâtes, les pommes de terre. Et les femmes subissent une double peine. Elles sont en effet plus contaminées que les hommes en cause des carences en fer, Nina Richard.
4: Tout se passe dans l'intestin, là où circulent les métaux utiles, fer, calcium, zinc, et inutiles, comme le cadmium.
5: Quand il manque de ces bons métaux, Eh bien, c'est le mauvais métal, le cadmium, qui prend la place.
4: Le docteur Pierre Souvé est cardiologue et président de l'association Santé Environnement France.
5: Vous avez dans l'intestin une sorte de protéine péniche qui transporte les métaux dans l'organisme. Eh bien, s'il manque les bons métaux, particulièrement le fer chez la femme, eh bien, c'est le mauvais métal qui va dans la péniche et qui rentre beaucoup plus dans votre organisme.
4: La cause de ces carences en fer, ce sont les règles menstruelles. 25% des femmes en âge de procréer sont concernées. Il suffit de comparer les lignes hommes-femmes de deux dépistages de cadmium pour s'en rendre compte, surtout les lignes correspondant à la créatinine, un déchet présent dans l'urine.
5: La moyenne de contamination des femmes, elle est de 0,68 microgrammes par gramme de créatinine dans les urines. 0,68, les hommes en moyenne, c'est 0,2 de moins, c'est 0,47. Vous voyez qu'il y a une grosse différence et on retrouve cette différence en défaveur des femmes dans les autres études de l'ensemble des pays du monde.
4: Mais malgré cet écart, il n'existe aucune donnée dédiée aux femmes et aux conséquences de cette sensibilité au cadmium. Impossible donc de chiffrer combien de cancers ou maladies cardiovasculaires y sont liés.
1: Une proposition de loi doit être étudiée à l'Assemblée nationale en juin. Le texte vise à plafonner le taux de cadmium autorisé dans les engrais phosphatés. En foot, la 34e journée de championnat de France a livré son verdict. Ça y est, hier soir, pour l'ensemble des clubs de Ligue 1, Nice va devoir passer par les barrages contre Saint-Etienne pour éviter la Ligue 2. Le Havre se maintient, tout comme Auxerre. Dans la course aux places européennes, Marseille pourra jouer en Ligue Europa et Lille, qui finit 3e derrière Lens et Paris, peut accéder directement à la Ligue des Champions l'année prochaine, malgré une défaite hier soir 2-0 à domicile face à Auxerre. Ce dernier accro ne doit pas ternir une belle fin de saison de la part du LOSC, qui a quand même été fêté par ses supporters, Jean-Pierre Blimaud.
6: Il a fallu quelques minutes aux supporters lillois pour digérer la défaite, mais ils se sont très vite remis à chanter, acclamant les joueurs du LOSC qui ont fini par un tour d'honneur, même si dans les tribunes, certains comme Romain ont eu un peu de mal.
7: Je pense qu'il y avait mieux à faire, mais bon, la Ligue des Champions, c'était l'objectif de la saison, donc c'est intéressant, on a réussi à atteindre l'objectif, on verra la saison prochaine.
6: Le LOSC finit sur une fausse note, mais restait sur 13 matchs sans défaite en championnat, et cette troisième place, c'est ce qui compte le plus, estime l'attaquant Olivier Giroud.
8: La déception n'a pas été très longue à la fin du match, quoi. Dans son ensemble, ça reste une très belle saison.
6: L'entraîneur du LOSC, Bruno Genesio, a même remercié le RC Lens, grand rival régional, pour sa victoire à Lyon, décisive pour la qualification des Lillois.
9: Merci aux Lensois au passage. C'est aussi grâce à eux si deux clubs du Nord vont participer directement à la Champions League, ce qui est quand même assez extraordinaire pour la région.
6: Et les supporters du LOSC, comme Louis, rêvent déjà à la suite.
10: Ah bah ça va être fantastique, hein. L'année prochaine, on sera là pour supporter l'équipe en Ligue des Champions. Bon, malgré la défaite, la joie est là quand même. On va pouvoir célébrer la qualification.
6: Une 10e Ligue des Champions s'annonce donc pour le LOSC, peut-être avec Olivier Giroud. À 39 ans, l'ancien international se sent bien physiquement et ne ferme pas la porte.
1: Jean-Pierre Blimaud, quant à la ministre des Sports, elle dénonce aujourd'hui des scènes de violence inacceptables après l'envahissement de terrain pour le match Nantes-Toulouse, définitivement interrompu hier soir. Nantes était déjà reléguée.
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1: Le journal des régions avec cet appel à la prudence alors que commence aujourd'hui la semaine de la sécurité routière au travail. Et ce chiffre assez édifiant, environ 440 personnes meurent chaque année lors d'un déplacement lié au travail, les deux tiers sur un trajet domicile-travail. Peu de dirigeants de PME ou TPE sont conscients de ce problème, 20% seulement selon une étude de l'IFOP, mais certains, Yvan Plantel, ont décidé d'agir.
11: Dans le Pas-de-Calais, le directeur de Flandre C2E, Jean-Marc Feduti, a choisi de récompenser ses 19 salariés en lançant un challenge sécurité.
12: On cumule des points au fur et à mesure de l'année par rapport à certains critères qu'on a mis en place. Optimiser ses déplacements, prendre soin de son véhicule, partager son véhicule avec ses collègues. Pour ceux qui n'ont pas de véhicule, c'est savoir covoiturer. Et en fin d'année, voilà, on a des petits bonus sous forme de cartes cadeaux. On avait quelques PV, là, ça fait 2 ans qu'on en a pu enregistrer.
11: Autre entreprise, bretonne cette fois-ci, elle s'appelle CEPI. Et les employés recevaient jusqu'à 90 PV par an, contre 1 ou 2 aujourd'hui.
13: J'ai fait tout un processus, une discussion avec les salariés.
11: Elle est spécialisée dans la rénovation, son patron Jean-Michel Pinel, et ses 7 salariés traversent la France toutes les semaines.
13: Le temps de route est un temps de travail effectif, donc dans chaque planning, je regarde le nombre de kilomètres, je prends une marge de sécurité. Par exemple, quand un client à Lille ou à Lyon, on ne va pas forcément commencer sur le site du client à 8h lundi matin, mais plutôt mardi matin, parce qu'on va avoir le temps de route complet le lundi. Du coup, on paye le trajet aller-retour à 100% pour le salarié.
11: Et après quelques années de pédagogie. Il assure que ses salariés se rappellent entre eux les règles de bonne conduite de la route.
1: Yvan Plantey, comment gérer son stress à l'approche du bac? Comment captiver son auditoire en vue du grand oral de terminale? En Gironde, au lycée du Barp, au sud de Bordeaux, on accueille des comédiens pour accompagner les élèves. Stéphanie Scock, vous avez assisté à une séance de 2 heures pour 80 lycéens.
14: Et cet homme qui essuie les plâtres, il s'est lancé dans la lecture d'un texte plutôt ardu du 19e, Mémoire de deux jeunes mariés, de Balzac.
15: Tu sors d'un couvent pour entrer dans un autre.
16: Regarde, tu me redis cette phrase. Songe nos promesses mutuelles, tu sors d'un couvent pour entrer dans un autre.
14: Tour à tour, les élèves passent derrière le micro. Cette fois-ci, c'est un texte de Victor Hugo.
17: Noir dans la neige et dans la brume, au grand soupirail qui s'allume. Misère. Quand ce trou chaud souffle la vie, ils ont leur âme si ravie sous leur haillon.
16: Victor Hugo, des misérables, on sent les enfants qui ont faim. Reprends le début.
14: 2 heures d'atelier, on entendrait une mouche voler. À la sortie, on demande à Mohamed ce qu'il a appris.
18: À mieux faire ressortir mes émotions, m'exprimer et surtout laisser mon corps vivre aussi. J'ai ressenti honnêtement de la liberté.
14: Et Louise aussi se sent plus à l'aise.
19: J'ai tendance à laisser parler le stress à ma place. Et c'est justement ces exercices qui m'ont permis de pouvoir améliorer et de faire en sorte qu'ils ne prennent pas le dessus sur ma parole.
14: Un dernier conseil de la comédienne.
20: Si on respire, on stresse moins, on a une voix plus posée, plus agréable à écouter aussi. Et ça, il faut qu'ils s'entraînent.
14: Devant leur miroir ou leurs copains, ils ont encore plus d'un mois pour trouver le bon ton. Le grand oral du bac aura lieu cette année du 22 juin au 1er juillet.
1: Stéphanie Scock, ici Gironde. Un cobra toujours dans la nature à Castelginest, au nord de Toulouse, aperçu mardi dernier par 2 habitants dans les herbes hautes d'un jardin, le reptile n'a toujours pas été capturé après 5 jours de recherche, Pascal Daniel.
21: Il a reçu 280 appels en absence en même pas 48 heures. Le président de l'association SOS Reptile, qui participe aux recherches le long de l'Erse, a décroché son téléphone complètement par hasard hier, Dorian Bléiac.
22: 280 appels manqués à peu près, donc j'ai vraiment tout le monde qui veut me parler. Ouais, c'est entre les médias et tout ça, c'est pas rare qu'on intervienne sur ce genre de situation. Nous, en tout cas, l'association. Là, ça a pris une ampleur, c'est quelque chose.
21: Équipé de chaussures et de pantalons de sécurité, ce bénévole de la protection animalière venu spécialement de Montpellier pour tenter de repérer la cachette du cobra, n'arrête pas.
22: On cherche, on fouille, on fait du bruit, on essaie de repérer des cachettes potentielles ou un endroit dans lequel il aurait pu se mettre en fonction des températures, en fonction de l'environnement aussi.
21: Avec 2 autres bénévoles, Dorian Bléiac cherche le reptile quasi non-stop.
22: On travaille de 8h le matin à 3h30, 4h la nuit.
21: Il n'a qu'un souhait.
22: Arrêter la psychose. Le cobra, c'est un naja-naja. Ce n'est pas un cobra qui est cracheur. Ce n'est pas un serpent qui va s'attaquer à l'homme. Donc, il n'y a aucune raison que quelqu'un se fasse mordre ou qu'il y ait un cas d'envenimation.
21: Dans un communiqué de presse commun daté de vendredi, les maires de Castelginest et de Saint-Alban demandent à leurs administrés de respecter toutes les consignes de sécurité et notamment l'interdiction d'accès aux abords de l'Erse.
1: Reportage Pascal Daniel, ici Occitanie. Après des mois de recherche, la joie et le soulagement immense des parents du jeune Elio, 4 ans et demi, après un appel lancé sur les réseaux sociaux, ils ont trouvé un donneur compatible. L'enfant niçois est atteint, je vous le rappelle, d'un cancer du sang rare. Son histoire est à lire sur ici.fr.
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1: 13h16, vous écoutez Ma France. Il nous aide à faire des économies, il nous donne chaque jour ses bons plans pour optimiser notre budget. Je reçois aujourd'hui l'expert pouvoir d'achat d'ici. Bonjour Valère Correa.
23: Bonjour Marine, bonjour à toutes et tous.
1: Merci d'être avec nous.
23: Avec plaisir.
1: Les auditeurs auditrices vous connaissent bien avec votre chronique par ici les économies, chaque matin, disponible aussi bien sûr en podcast et sur ici.fr. Des astuces pratiques, des bons plans pour dépenser moins et mieux, je le disais, que vous déclinez donc aujourd'hui en cartes illustrées dans un beau coffret. Alors malheureusement, Valérie, on est à la radio, malheureusement, heureusement d'ailleurs. Est-ce que vous pouvez nous...
23: Ah, c'est moi qui vais le faire,
1: bien sûr. Ah bah oui, vous travaillez un peu. Est-ce que vous pouvez nous le décrire? Donc 60 cartes illustrées, c'est ça, dans un beau coffret bleu.
23: C'est ça, 60 cartes, mais ce n'est pas des cartes pour jouer, c'est des cartes pour faire évoluer les habitudes qu'on a, qui ne sont pas toujours les bonnes, pour effectivement regarder gagner du pouvoir d'achat, parce que dans pouvoir d'achat, il y a pouvoir. Donc 60 cartes, sur le recto, en fait, à chaque fois, j'ai expliqué quelle économie on peut faire sur les sujets de consommation, d'alimentation, mobilier, mobilité, alimentation. Voilà, il y a 8 thématiques, en fait. Et à chaque fois, vraiment, je dis, voilà ce que vous pouvez faire, combien vous économisez. Et puis ensuite, au verso de la carte, on passe à l'action, on va plus loin, il y a des QR codes pour vraiment se mettre en marche
1: et
23: des explications plus précises. C'est ça, vraiment du pas à pas. Ouais.
1: Pourquoi avoir choisi ce format?
23: Moi, je sais pas, c'est l'éditeur qui m'a dit, ça va être bien.
1: Non, c'est bien aussi pour les, je pense peut-être aux plus âgés qui sont habitués à avoir plutôt des choses sur des cartes, c'est pas mal.
23: C'est pas mal, et puis je pense qu'on peut les picorer, on peut en mettre une sur le frigo, on peut les faire circuler dans la famille. Il y a un côté très pédagogique, en fait, c'est un format qui est assez accessible. Malgré tout, il y a un petit livret qu'on a rajouté, qui est pas juste un mode d'emploi, ça va un petit peu plus loin. C'est, j'explique, voilà, pour moi, quels sont les 10 commandements pour mieux maîtriser son budget, à quoi servent les petits pictos aussi qu'il y a sur les cartes, parce qu'il y en a certaines, c'est aussi des actions écologiques, dans d'autres cas, c'est plutôt solidaire. Enfin voilà, on essaye, comme vous le disiez à juste titre, de dépenser moins, mais dépenser mieux aussi.
1: Et vous le disiez, il y a des, avec précision, à chaque fois, les économies réalisées. C'est comme ça que vous travaillez, Valère, vous pouvez nous expliquer un petit peu votre méthode de travail.
23: Déjà ce matin, j'ai calculé combien on pouvait économiser avec tout. Parce que je savais que j'allais venir, j'ai dit tiens, je vais regarder. Donc j'étais à 14 299 euros et j'ai enlevé de ça la renégociation du prêt immobilier où là ça peut être 15 20 000 euros.
1: Ah oui, parce que c'est variable.
23: Exactement.
1: On négocie bien, soit on négocie pas très bien.
23: C'est ça. En tout cas, c'est important de le renégocier. En fait, moi, je travaille d'une façon très simple. Déjà, j'ai la chance d'avoir plein de gens qui m'écrivent tous les jours et qui me partagent leurs astuces. Et donc ça, c'est une source d'inspiration qui est infinie parce que il y a beaucoup d'intelligence. Alors, en fait, moi, je dis souvent de la contrainte naît le génie. Quand on a un budget serré, il faut bien trouver des solutions. Ces solutions-là, elles peuvent aider tout le monde. Donc déjà, ça, c'est une source d'inspiration. Et puis dans ma vie de tous les jours, je viens d'un milieu populaire. Je sais ce que c'est les fins de mois difficiles. J'ai étudié en étant précaire, donc ça me parle, et voilà, c'est des trucs je sais pas, dans la journée,
1: de
23: je vois
1: bon
23: un
1: sens.
23: Truc passer, ouais, de bon sens, par exemple, là, j'avais un ami qui a déménagé, et puis il voulait refaire son lavabo, je lui dis, mais tiens, tu sais que tu peux trouver des trucs gratuits, il y en a des lavabos gratuits, il me dit, mais qu'est-ce que tu me racontes, n'importe quoi, et puis là, on a commencé à tirer un fil, il y a toujours des fils à tirer sur le pouvoir d'achat.
1: Vous parliez des habitudes des auditeurs qui peuvent vous inspirer, je vous propose d'écouter ce reportage sur l'aide d'autoroute de Porte, les Valences, on sait, les prix des carburants ont explosé ces derniers jours. Adèle Chiron a rencontré quelques automobilistes qui s'adaptent.
0: Assis à une table de pique-nique, cette famille de Haute-Savoie va à Barcelone.
3: Juste pour l'aller, ça va être aux alentours de 150-160 euros. Par rapport à d'habitude, le coût du carburant, il rentre en ligne de compte. C'est-à-dire qu'on vraiment l'intègre dans le budget de vacances et on fait attention par rapport à ça.
0: Pour faire des économies, Alia, maman de 3 enfants, fait des sandwichs maison.
4: Là, on essaie de faire un petit pique-nique donc pour ne pas aller dans le petit magasin, donc ça coûte plus cher.
0: Elle fait aussi une partie des courses avant de prendre la route. Dans sa voiture à l'ombre, pour François, eh bien, le prix du carburant...
5: Pour le moment, ça a encore pas trop, on va dire, changer nos habitudes.
0: Il part une semaine dans le Vaucluse, mais par contre, pour les vacances d'été, ça sera différent avec sa famille.
5: Moins loin, et peut-être que ça sera plus court. Au départ, on devait aller donc dans de la famille, sur la côte atlantique, et après, on voulait partir en Espagne, sauf que ça allait faire beaucoup plus de kilomètres. Donc, on a dit finalement, au lieu de descendre dans le sud, on va monter en Bretagne.
0: En train de finir leur café, ce couple vient de Rouen, direction La Ciotat, 300 euros de carburant aller-retour.
24: Ça devient de la folie.
0: Alors, au volant, les habitudes changent.
24: On roule moins vite. On fait attention à la consommation instantanée.
25: Non, avant, on ne regardait pas, mais c'est vrai que maintenant, à 2,50 le litre.
24: Faire un bout d'autoroute, puis après sortir la nationale. Avant, on ne faisait jamais ça, quoi.
0: Le couple réfléchit même à passer à la voiture électrique.
1: Adèle Chiron, ici, Gare Lozère. Alors, beaucoup d'astuces dans ce reportage. Valère, vous avez noté quelques trucs que vous donnez déjà noté. Dans les cartes.
23: Ouais, on les donne. C'est vrai que la vitesse, c'est vraiment important. Quand on roule 10-20 km/h moins vite sur l'autoroute, on passe de 130 à 110. En fait, des économies de carburant qui sont importantes, ça peut être de l'ordre de 10-15%. Il faut faire aussi attention à la pression des pneus, ça paraît tout bête, mais c'est 5-6% de consommation supplémentaire si on a des pneus sous-gonflés, puis c'est un sujet de sécurité. Puis parfois, et là on y pense moins, mais on a un siège vide. Bah avant de partir, quelques semaines avant, on poste sur une plateforme de covoiturage, j'ai un siège vide, je vais faire, je sais pas, Nancy, La Ciotat, bon là c'était, je sais pas, Rouen, La Ciotat, je crois. Et puis ça fait une participation aux frais d'une personne qu'on rencontre et qui va peut-être nous verser 30, 40, 50 euros. Ça c'est vraiment des solutions de bon sens, qui mis bout à bout... sans un coup de pouce.
1: Le pôle transport, en ce moment, c'est une grosse préoccupation chez les auditeurs et auditrices, ça a toujours été
23: Ouais, mais c'est une préoccupation, mais il y a un stress sur ça en France. En gros, la voiture, ça stresse, l'alimentation, ça stresse, il y a des sujets comme ça. En fait, quand on regarde, plus 30 centimes le litre, mettons, ça paraît extraordinaire. Une voiture, c'est 7 litres au 100. Quand vous ramenez ça à votre consommation mensuelle, quand vous vous avez besoin de votre voiture normalement, en fait, c'est quelques dizaines d'euros de plus. C'est pas non plus, je veux dire par là, bien sûr, c'est trop, mais c'est gérable. Et souvent, on se met à stresser là-dessus, donc on met tout là-dedans, mais il y a d'autres sujets énormes qu'on pourrait gérer, genre le forfait téléphonique. Combien vous payez de forfait téléphonique? 30 euros, bah c'est 2 à 3 fois trop cher des prix du marché. Et ça, vous le multipliez par 12. Et puis, on peut rajouter l'assurance, on peut rajouter les abonnements dont on ne se sert pas, et j'en passe.
1: C'est qu'il faut du temps, en fait. Il faut se garder un peu de temps pour étudier le budget.
23: Il faut peut-être un peu moins scroller des vidéos inutiles sur les réseaux, comme on fait tous. Et effectivement, moi, chaque mois ou chaque trimestre, je fais vraiment un point. OK, mon fournisseur d'énergie, ça fait combien de temps que j'ai renégocié mon contrat? C'est quoi les prix du marché? Mon assureur, là, j'ai trouvé.
1: Alors, je me fais l'avocat du diable, mais bon, on a la flemme, quoi. Voilà, bah, ça rappeler, décrocher, mais c'est
23: jetez votre argent par les fenêtres. Si vous pouvez jeter votre argent par les fenêtres, faites-le. Si
1: non, mais il faut être attentif. Voilà.
23: Il faut être concentré, il faut écouter mes chroniques et puis celles des autres copains, copines qui travaillent là-dessus. Peut-être découvrir ses cartes, hein, sans faire trop de promos poussées. Et puis, se dire que dans pouvoir, il y a peut-être savoir. Et pour savoir, il faut se renseigner, il faut passer un petit peu de temps.
1: Question peut-être complètement idiote, mais est-ce qu'à un moment donné, on n'a pas fait le tour de toutes les astuces? Elles sont aussi qu'elles évoluent avec les nouvelles technologies.
23: En fait, on est dans une économie de marché. Donc, le point positif, c'est qu'il y a de la concurrence. Et quand il y a de la concurrence, c'est bon pour le consommateur. Donc, déjà, il y a ça à regarder. Si je prends juste un exemple, moi, j'ai découvert qu'il y avait des assureurs voitures qui vous proposent d'installer un boîtier dans votre voiture. Et en fonction de votre conduite, vous êtes rémunéré. Je suis passé de 100 euros par mois à 50 euros par mois d'assurance.
1: Ah oui,
23: je savais pas que ça existait. C'est une innovation. Il y en a beaucoup d'autres, des innovations. Mmh. Des assos, des tiers-lieux dans les territoires, etc. Donc, non, c'est un peu sans fin. Mais déjà, commencez par faire le tour des gros sujets, vous allez voir vraiment, on découvre tout un univers de solutions qui est assez passionnant, puis ça fait plaisir parce qu'on se rend compte qu'on jette un peu notre argent par les fenêtres.
1: Vous parliez des associations, Valère Correa, dans votre émission du samedi, par ici les économistes, c'est à 13h.
23: Oui.
1: Vous en appelez beaucoup, des associations. C'était le samedi 7 mai, donc samedi dernier, cet échange avec Karima Lebzir, elle est cofondatrice de Cycle Zéro. Elle récupère des matériaux de construction destinés à être jetés pour les remettre à disposition gratuitement. On l'écoute.
6: Bonjour.
23: Qu'est-ce que c'est Cycle Zéro?
6: Alors Cycle Zéro, c'est une solution qui permet de récupérer des matériaux de construction destinés à être jetés à la base pour les remettre sur le marché. Aujourd'hui, on jette énormément et c'est encore des matériaux utilisables. Donc nous, on organise leur réemploi.
23: Matériaux de construction, c'est-à-dire qu'est-ce qu'on peut trouver là sur votre plateforme en tant que particulier, par exemple?
6: Alors, on peut trouver des portes, des fenêtres, du bois, de l'isolation, un peu de tout ce qui est encore en bon état et réutilisable. C'est totalement gratuit pour les particuliers. On préfère les redonner à la population pour éviter les problématiques liées au pouvoir d'achat qu'on constate actuellement.
1: Alors ça, c'est une vraie découverte, cette association Cycle Zéro.
23: Oui, il y en a plein d'autres. Hein, vraiment.
1: Ça concerne le bricolage, un petit peu.
23: Ça concerne le bricolage, les petits travaux à la maison. Vous géolocalisez sur leur application et vous voyez autour de vous ce que des chantiers vous donnent. Parce qu'en fait, faut savoir qu'un chantier, il a un gros coût avec les bennes, en fait.
1: D'accord.
23: Et quand on fait un chantier, il y a parfois des chaises, il peut y avoir des armoires, des lavabos, j'en passe. Et tout ça, ça part à la poubelle parce que c'est un chantier qu'on rénove. Ça peut vous intéresser si vous avez un besoin d'un objet, d'un bien, d'un matériau, d'avoir ça gratuitement. Parfois, il y a de la peinture, il peut y avoir du Béatrice, pour ceux qui connaissent un peu du placo, ce genre de truc. C'est extraordinaire. C'est juste du... Même pas du dimanche, pire que ça. Mais je crois que c'est des parois, en fait, de placo-plâtre qu'on peut mettre quand on fait des rénovations. Bref, tout ça, c'est gratuit, et vous faites faire des économies aux professionnels qui vous les mettent à disposition parce qu'ils ne payent pas les bennes. Vous voyez, c'est du bon sens.
1: Toute petite dernière question, Valère Correa. Pour vous connaître un petit peu mieux, finalement, quel est votre parcours? Comment vous êtes devenu ce pro de la débrouille?
23: Moi, je dis souvent qu'avant de parler des solutions, il a fallu que j'en trouve pour moi-même, quoi. Je viens, d'un milieu qui était très compliqué, dans un contexte très compliqué. Et quand on est petit, il faut se débrouiller. J'ai toujours été admiratif de l'inventivité des humains. Je trouve qu'on est une espèce extraordinaire, qui trouvant toujours des solutions, on va partout où personne ne va. Enfin, tous ces trucs-là, quoi.
1: Mm-hmm.
23: Et donc, j'ai toujours été passionné par les solutions. Plus écologique à une période, plus entrepreneurial à une autre. Et aujourd'hui, c'est le pouvoir d'achat. Et puis, je le redis, dans pouvoir d'achat, il y a pouvoir. Et j'adore l'idée que, humblement, avec les contenus que je propose, des gens retrouvent du pouvoir. Je trouve ça assez, j'allais dire touchant. En tout cas, je suis fier de ça.
1: Eh ben, vous avez raison d'être fier. Merci beaucoup d'avoir été avec nous dans Ma France, Valère Correa, expert pouvoir d'achat ici. On vous retrouve tous les matins donc sur ici.fr, par ici, les économies qui se déclinent donc désormais en cartes. 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C'est très bien aussi. Et c'est aux éditions Le Duc.
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1: C'est pas vrai, le rendez-vous anti-arnaque d'Aude Razeau, comme tous les jours pour finir l'émission. Aude, vous nous alertez sur les pièges à l'offre d'emploi, il y en a beaucoup en ce moment.
7: Et oui, parce que ces mails, je ne les avais encore jamais vus. Je vous parle souvent des faux messages de la Sécu pour renouveler la carte vitale, c'est l'arnaque la plus classique. Là, c'est pas ça. Assurance maladie, c'est écrit en gros. Bonjour, nos services procèdent à la vérification des coordonnées de contact. Et vous êtes invité à cliquer sur un bouton appelé « Remplir mes informations ». Première chose à savoir, la Sécu, la vraie, ne vous demandera jamais de cliquer sur un lien pour une mise à jour urgente. Et là, dans le mail, c'est urgent, date butoir dans 2 jours, ça laisse pas beaucoup de temps. Deuxième alerte, le mail vous dit, de manière élégante, que si vous ne cliquez pas, vous risquez de ne plus être remboursé la prochaine fois que vous allez chez le médecin. Alors ce n'est pas écrit comme ça, on vous parle de garantir la continuité de vos prestations, mais derrière en fait le message c'est ça et ça ne va pas non plus, la Sécu ne va pas interrompre vos remboursements pour une histoire de numéro de téléphone ou d'adresse mail.
1: Alors Aude, on a bien compris, mais comment on fait pour démasquer ces fausses annonces? C'est pas évident.
7: Alors là, c'est assez drôle, je dois dire. C'est un numéro au cas où j'ai besoin d'aide. Donc je fais ce qu'il ne faut surtout pas faire. Allons-y, j'appelle.
8: Bonjour et bienvenue chez Mondial Relais. Merci de votre appel. Nous allons vous répondre dans quelques instants.
7: Ah, c'est pas la Sécu. J'ai vérifié, c'est vraiment le numéro du service client de Mondial Relais. Les escrocs l'ont mis là, sans doute histoire de faire sérieux. Copier-coller les numéros dans Google, bonne méthode aussi pour démasquer un malfaiteur.
1: Aude Razeau, vous êtes victime d'une arnaque, vous avez repéré une fausse information. Vous pouvez nous alerter en envoyant un mail à ici.arnaque@radiofrance.com. Je vous dis pour ma part à demain, bon après-midi à l'écoute d'ici en musique et avec les bons plans près de chez vous.
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0: Jeanne Masse, avec Sauvez-moi. Vous écoutez la première radio de Dordogne. Bon après-midi tout le monde.
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0: Et très heureux de vous retrouver comme toute la semaine pour profiter de la playlist ici Périgord jusqu'à 16h. On aura Bruno Mars avec I Just Might et Michel Polnareff. On ira tous au paradis. Et puis juste après, on retrouvera Martine, une battante au parcours hors norme. Martine n'a pas été épargnée par la maladie. Depuis 6 ans, elle vit en fauteuil roulant à cause d'une polio évolutive, une maladie très rare. Elle sensibilise le jeune public sur la question du handicap, un investissement qui prend la forme d'une thérapie. Et elle se présente au micro de Julien Pellet dans le prochain quart d'heure.

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1: Bonjour, je m'appelle Martine, voilà, je suis handicapée. Je fais partie d'Handisport et on va dans les écoles pour parler avec les élèves et on a des débats du sport handicap.
2: Bonjour Martine, vous êtes picarde, à 45 ans, vous avez fait le choix de venir vous installer en Dordogne puisque vous avez ressenti le besoin de, on peut le dire, de changer de vie. Vous avez un cancer, vous battez la maladie. Ensuite, en 2012, on vous diagnostique une polio évolutive qui a encore des conséquences sur votre vie aujourd'hui, c'est que vous êtes en fauteuil roulant. Vous faites un AVC en 2015 qui va vous éloigner, vous couper socialement du monde pendant 4 ans, on peut le résumer comme ça ?
1: Oui, pendant 4 ans, il y avait la maladie plus l'AVC. Je ne savais plus lire ni écrire. Ma vie m'avait complètement coupé de tout. Je me suis dit, au bout de 4 ans, il faut que tu te relèves, la tête haute. Il faut que tu bouges de là. Puis ben après, je me suis mis beaucoup dans le sport. Moi, j'ai accepté ma maladie. Voilà, vous êtes en fauteuil, mais vous pouvez faire les choses.
2: Est-ce qu'il y a des comportements du quotidien qui vous énervent maintenant que vous êtes en fauteuil ?
1: Oui, déjà pour les places. Souvent, on me tape au carreau, dire c'est une place handicapée. C'est vrai que quand je suis assise dans ma voiture, ça se voit pas l'handicap. Et quand ils sortent, ils me voient sortir, ils disent oh excusez-moi, je savais pas que vous étiez handicapé.
2: Vous ne pouviez plus assurer votre métier en milieu hospitalier. On ne pouvait pas vous reclasser, donc du coup ça s'est terminé sur un licenciement. Ça c'est extrêmement difficile à vivre aussi.
1: Ah oui, moi ça a été très très dur. Depuis l'âge de 15 ans et demi, je travaillais. J'avais envie encore de travailler un peu. Pour moi, ça a été, il y avait l'handicap. D'arrêter de travailler, c'est un deuxième handicap.
2: Et alors, depuis 2 ans, eh bien, vous sensibilisez les écoliers périgourdins sur cette question du handicap. Quelles sont les questions que les jeunes vous posent assez régulièrement, à vous, Martine ?
1: Voilà, sur comment vous faites l'amour, comment vous allez faire pipi. Et nous, c'est une thérapie. C'est comme si on allait voir une psychologue et puis qu'on parle de notre maladie. Alors moi, j'aime bien les enfants de la primaire. Je souhaite un jour de faire, c'est que les gens qui sont valides, qui viennent pendant une matinée ou même une heure, qu'on fasse le tour de Périgueux, pourquoi pas. Moi, je propose qu'ils viennent avec nous en fauteuil pour voir que c'est très dur. Même s'ils font des nouveaux trottoirs, ils sont pas tellement bien.
2: Il y a encore du progrès à faire.
1: Beaucoup de progrès.
2: Merci beaucoup, Martine.
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0: côté ici Périgord, c'était Amel Bent, Pourquoi tu restes. On aura Eros Ramazzotti avec Sébastase Onakanzan qui arrive dans le prochain quart d'heure, juste avant de retrouver les informations à partir de 14h.
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1: Et il est déjà 14h. Bon après-midi à l'écoute d'Ici Périgord. Les informations de 14h, le 90 secondes avec Maëlle Prévost.
2: Une deuxième enquête ouverte par le parquet de Nanterre après les plaintes visant Patrick Bruel pour violence sexuelle. Enquête sur des faits de viol commis en 2015 qui avaient été classés sans suite en 2022. Le chanteur visé par plusieurs plaintes. Patrick Bruel qui répond « Il n'a jamais forcé une femme à des relations sexuelles ». Message posté sur son compte Instagram. Les liens se réchauffent entre la France et l'Algérie. Les deux pays ont acté aujourd'hui une reprise concrète de la coopération judiciaire. Le ministre de la Justice, Gérald Darmanin, a rencontré son homologue algérien. Il a notamment évoqué la situation du journaliste Christophe Glaize, incarcéré depuis 2024 pour apologie du terrorisme, alors qu'il était venu faire un reportage. Un retour au port scruté, celui du MV Ondus, le navire de croisière où s'est déclaré un foyer d'antivirus, a accosté ce matin à Rotterdam, aux Pays-Bas. 27 membres d'équipage et le personnel médical vont être placés en quarantaine. Le navire va ensuite être désinfecté de fond en comble pour éliminer tous les restes d'antivirus. En revanche, c'est une autre maladie qui inquiète les autorités sanitaires. Une épidémie d'Ebola frappe en ce moment la République démocratique du Congo. 91 morts, 350 cas suspects. L'Organisation mondiale de la santé déclenche une alerte sanitaire internationale. L'OMS qui alerte, il n'existe ni vaccin ni traitement pour le variant qui circule actuellement. Et puis, quelles sont les plages, les ports et les plans d'eau à avoir obtenu le label Pavillon Bleu, gage d'une bonne qualité de l'eau? La carte de ces lieux de baignade est à retrouver sur notre site ici.fr.
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1: Météo France qui nous annonce encore des nuages pour ce soir et cette nuit. Les températures qui seront autour des 14 degrés à Périgueux, à Ribérac, 11 à Tourterac ou encore à Montignac dans la nuit de ce lundi à mardi. Et puis demain, on devrait retrouver encore des averses selon les prévisions de Météo France, un peu partout sur le département. Et des nuages pour la matinée, mais aussi pour l'après-midi avec des températures qui ne dépasseront pas les 20 degrés sur Périgueux, 19 attendus à Brantôme, à Mareuil, à Thiviers ou encore à Tourterac. Encore donc des averses pour demain. Si vous voulez du soleil, il faudra normalement attendre mercredi 20 mai.

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0: C'était Via Conmi avec Paolo Conte. Vous écoutez la première radio de Dordogne.
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0: Et comme toutes les après-midi, on vous propose trois chansons françaises à la suite dans votre playlist. Avec Alain Souchon qui arrive, on avance. On aura Daniel Balavoine, Dieu que c'est beau. Et Florent Pagny avec la dernière chanson du monde.
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0: Et à l'occasion de la Nuit Européenne des Musées 2026 qui aura lieu samedi de 20h à minuit, le musée Vézina de Périgueux vous invite à vivre une expérience nocturne, originale et sensorielle. On vous en parle dans quelques minutes.
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1: À l'occasion de la Nuit Européenne des Musées 2026 qui aura lieu samedi de 20h à minuit, le musée Vézina de Périgueux vous invite à vivre une expérience nocturne, originale et sensorielle. Le temps d'une soirée, le site archéologique va s'animer différemment, autrement. Vous verrez surgir des présences venues du passé et vous entendrez des sons contemporains résonner entre les vestiges du musée. Entre théâtre immersif et création musicale, la déambulation offre un regard décalé et poétique sur la vie à l'époque gallo-romaine. Vous pourrez circuler librement pour observer, écouter et parfois même interagir avec ces figures d'un autre temps. Au final, avec la compagnie bordelaise On The Road, des personnages romains déambuleront dans le musée et sur le site archéologique. Ils partageront la vie quotidienne, les histoires et les secrets de Vézina. Et puis le duo du Martinique sortira ses meilleures galettes gallo-romaines. Rendez-vous samedi.
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0: C'était Baby Jane avec Rod Stewart. On aura Jean-Jacques Goldman, Taylor Swift ou encore Michel Sardou. Ça, ça arrive dans le prochain quart d'heure. Ça bouge pas. Puis juste après, je vous propose de faire un point sur l'actualité avec le journal de 15h.
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1: Il est déjà 15h, vous écoutez la première radio de Dordogne. Bon après-midi. Le 90 secondes, les infos en France et partout dans le monde avec Maëlle Prévost.
2: Les prix à la pompe seront plafonnés dans les stations Total Energy. Opération reconduite pour le week-end de la Pentecôte. Le détroit d'Ormuz toujours bloqué. Le prix du pétrole au plus haut. 2,15€ le gazole en moyenne. 2,04€ l'essence aujourd'hui. Et voilà de nouvelles aides qui se préparent. Le Premier ministre Sébastien Lecornu présentera jeudi de nouvelles annonces pour le mois de juin. Après le groupe Pierre et Vacances Center Parks, après le groupe Bel en Bras, c'est désormais le réseau des Gîtes de France qui a été victime ce week-end d'une fuite de données. Les informations de 389 000 clients ont été dérobés. Nom, prénom, date de naissance. En revanche, les données bancaires ne sont pas concernées. Gîtes de France a déposé plainte. 70 kilos de cocaïne interceptés sur une moto. Belle prise pour les douanes dans les Pyrénées-Orientales, relayée par ici Roussillon. Le deux roues chargé de drogue dans les sacoches venait d'Espagne. Jamais en France, une telle quantité de cocaïne n'avait été interceptée par les douanes sur une moto. Le conducteur a été condamné en fin de semaine dernière à 5 ans de prison. Le Tour de France 2026 n'est pas passé, celui de 2027 non plus, mais on peut déjà l'affirmer, le Tour de France 2028 partira de Reims, annonce à l'instant des organisateurs. Et puis en plein Festival de Cannes, une plage de la ville a été renommée, elle porte désormais le nom de Brigitte Bardot, hommage à la star du cinéma décédée en décembre 2025. Et pour le clin d'œil à la cause animale, les chiens seront autorisés certaines heures sur cette plage à Cannes.
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1: Et on continue encore avec les nuages. En Dordogne, selon les prévisions de Météo France, des températures de 11 degrés attendues cette nuit. Dans la nuit de ce lundi à mardi, 11 à Périgueux, à Ribérac, 9 degrés sur Montignac, au Bugue ou encore à Sarlat. Pour demain, mardi, on retrouvera à nouveau ces nuages et ces averses un peu partout sur le département. Pas mal de nuages donc pour demain. Le soleil qui devrait normalement revenir à partir de mercredi avec des températures de 23 degrés attendues un peu partout sur le département.

0: Elle iconique Phil Collins dans la playlist Ici Périgord. Et on continue avec trois chansons françaises qui arrivent là.
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0: Et oui, on vous a préparé trois chansons qui arrivent là dans le prochain quart d'heure avec Jane Birkin, Fuir le bonheur de peur qu'il se sauve. On aura Mylène Farmer en duo avec Jean-Louis Murat sur Regret et Claudio Capeo, Qu'est-ce qu'il me restera.

0: Ça c'est pour le prochain quart d'heure. Et puis juste après on vous emmène sur une réunion d'information qui est organisée demain par la ville de Trélissac autour du moustique tigre. On vous en parle dans le prochain quart d'heure.
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1: La ville de Trélissac se mobilise contre le moustique tigre. Une réunion d'information est organisée demain à 18h30 au foyer socioculturel, salle du restaurant. Le moustique tigre est aujourd'hui bien implanté dans notre région et la prévention reste le meilleur moyen de limiter sa prolifération. Cette soirée sera l'occasion de faire le point sur les bons gestes à adopter au quotidien, chez soi, dans son jardin, pour éviter que l'insecte ne se reproduise près de vous. La rencontre sera animée par Jérémy De Swart, délégué à la biodiversité, accompagné de François Moissa, agent des espaces verts et référent technique moustique tigre. Vous pourrez d'ailleurs leur poser toutes les questions directement. La soirée se terminera autour d'un verre de l'amitié et pour toute information, vous pouvez contacter les services techniques de Trélissac. On vous laisse évidemment le numéro au standard d'ici Périgord. C'est donc une réunion d'information demain à 18h30 au foyer socioculturel dans la salle du restaurant autour du moustique tigre.
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0: Très heureux de vous accompagner pour cette fin d'après-midi. On est ensemble jusqu'à 16h, donc encore pour un petit quart d'heure avec Gary Moore qui arrive, Vanessa Paradis ou encore Gold, avant de retrouver Caroline Viesse pour la suite de cette émission. 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

0: On fait le point sur l'actualité avec le 90 secondes aux côtés de Maël Prévost.
1: Flavie Flamand affirme n'avoir jamais entretenu de relation avec Patrick Bruel. L'animatrice qui a porté plainte pour viol contre le chanteur s'exprime dans Mediapart et dément la défense de Patrick Bruel. Ses avocats parlaient de relations épisodiques consenties. Il n'en est rien, répond Flavie Flamand. Patrick Bruel visé par plusieurs plaintes pour violences sexuelles. Dans l'affaire de la disparition du petit Émile au Auvernais dans les Alpes de Haute-Provence, le septuagénaire soupçonné d'avoir incendié la maison des grands-parents du petit garçon a été écroué aujourd'hui. Aujourd'hui, il restera en prison jusqu'à son procès au tribunal de Digne-les-Bains le 7 juillet prochain. Pour le moment, il n'a donné aucune explication sur son geste. Les prix à la pompe des stations Total Energy seront encore plafonnés pour le week-end de la Pentecôte à partir de samedi prochain. L'essence bloquée à 1,99€, le gazole à 2,09€. Les prix du pétrole au plus haut alors que le détroit d'Ormuz est toujours bloqué. Un organisme vient d'être créé en Iran pour gérer officiellement la circulation dans le détroit. Cap à l'Est pour le Tour de France. Après deux grands départs à l'étranger, Barcelone cet été, Édimbourg en 2027. L'édition 2028 partira de Reims. Annonce des organisateurs cet après-midi. Les quatre premières étapes mettront à l'honneur le Grand Est. Les cyclistes et la caravane passeront par Charleville-Mézières, Épernay, Metz, Thionville et Verdun. Et puis la porcelaine de Limoges, officiellement reconnue par une indication géographique protégée à l'échelle européenne. Premier savoir-faire à bénéficier de cette nouvelle protection dans l'Union européenne.
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4: C'est une belle fin d'après-midi qui s'installe en Dordogne. L'instabilité du début de journée s'est évacuée par le nord-est, laissant place à un ciel d'éclaircies de plus en plus généreuses. Le vent reste faible et le mercure affiche ses maximales entre 17 et 19 degrés. La nuit prochaine s'annonce calme sous un ciel plus partagé, avec simplement deux petites averses attendues vers Sarlat en seconde partie de nuit. Profitez bien de ce lundi ensoleillé après ce long pont de mai à l'écoute d'ici Périgord.
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1: Une chanson pour sa maman, c'était La Lune par Christophe Maï.
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1: Bonjour les Périgourdins et les Périgourdines, me voilà pour vous accompagner dans votre 100% musique en ce lundi. Après un week-end de pont de 4 jours, la reprise est peut-être difficile, vous ne savez plus quelle journée. Dans tous les cas, vous avez choisi Ici Périgord et je suis là pour vous accompagner avec vos chansons préférées jusqu'à 19h. Ravie d'être avec vous et à cette heure-ci, c'est le moment de réviser votre occitan. C'est un peu notre hibou duolingo qui nous rappelle votre cours d'une minute, c'est Laurent Labadie. Adichia Laurent.
4: Adieu.
1: Et on va parler végétation aujourd'hui.
5: Une question, chères auditrices et auditeurs. Vous avez de la brande chez vous en bordure de vos forêts? De la brande, vous savez ce que c'est? Moi, j'en ai chez moi en Vallée de l'Ille, hein, la branda. Ça pousse même dans les terrains pauvres, calcaires, sur les poches d'argile, vous voyez? La branda. Vous la connaissez peut-être avec le nom de brane, ou bruse, ou brugo blanco, ou brugo negro. Tobé. La fameuse bruyère à balai. Je me rappelle, mon papa fabriquait des balais avec de la bruyère pour nettoyer la grange ou le hangar. D'ailleurs, on utilise aussi la brande pour fabriquer les belles palissades épaisses. La brande vient du germanique brandt, qui signifie tison, car la bruyère s'enflamme facilement. D'ailleurs, les anciens brûlaient les terres de bruyère pour les fertiliser. Mais ne dit-on pas chobranda en occitan, qui signifie enflammé? C'est avec une poignée de bruyère à la main, feuilles en aiguilles, fleurs en longues panicules étroites, que je donne un coup de balai à cette chronique. Année à Dio.
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0: tube des années 80 pour vous accompagner en voiture ou ailleurs. C'était Small Town Boy par Bronski Beat. Après cette chanson en anglais, on passe à trois chansons françaises à la suite dans votre 100% musique d'ici Périgord, parce qu'on sait que vous aimez ça. La chanson sur la drôle de vie de Véronique Sanson, le tout dernier titre de l'ancien leader du groupe Louise Attac, c'est Gaëtan Roussel avec Tout s'en va, après Stand the Ghetto de Bernard Lavillier. Voilà ce qui est prévu avant vos infos pratiques de 16h30 sur un salon du livre près de chez vous.
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1: Le Salon du Livre du Grand Périgueux, Livre en Fête, fête cette année sa 17e édition. Rendez-vous les 13 et 14 juin à Champvinelle, sur les hauteurs de Périgueux. Deux jours de rencontre avec 62 auteurs et autrices venus de toute la France. L'occasion d'échanger, d'écouter et de découvrir des livres et ceux qui les écrivent. Au programme également la remise des prix La Boétie et Augiéras, deux récompenses littéraires qui distinguent chaque année des œuvres remarquables. Et parce qu'un Salon du Livre, c'est aussi une fête, les vins du Bergeracois seront de la partie, accompagnés du groupe Voce pour une ambiance bossa nova et samba sous les parasols. Livre en Fête, c'est un événement gratuit, ouvert à tous, pour les amoureux des livres comme pour les simples curieux. Une belle occasion de passer un moment différent, en plein air, au cœur du Périgord, les 13 et 14 juin à Champvinelle. Et vos infos pratiques sont de retour dans une heure.

0: italien Damiano David avec Next Summer. Quand on pense à l'été, on pense aux vacances. Et qui n'a jamais eu envie de trouver une bonne excuse pour ne pas sortir du lit un lundi matin? Pas moi. Alors pour ceux qui sont à court d'idées, Fred Ballard a trouvé quelques excuses bidons pour rester sous la couette un lundi matin à tout âge.
1: À l'école, il y a toujours un prof qui picole. Qui pue de la gueule. Enfin, en même temps, ça va ensemble, souvent, tu vois. Moi, j'avais ma prof de bio. Elle fait de la gueule, c'était une horreur, ma prof de bio. Je te jure, tu peux pas travailler dans ces conditions-là.
2: Alors, même si cette excuse est un chouïa limite au niveau crédibilité, c'est vrai qu'une haleine de bouche d'égout peut provoquer vomissements, maux de tête et évanouissements sur le lieu de travail, mais aussi sur le trajet du travail. Donc oui, l'haleine fétide est un filon à creuser.
1: Souvent, le matin, c'est le genre de gens que tu rencontres le matin à 7h du matin dans le métro. Tu sais, quand tu vas bosser, que t'es là sur la barre, là, au milieu, là. C'est qu'il y a déjà toute pleine d'huile, là. Et là, le mec qui pue la gueule, il est là. Il est pour toi, il est là.
2: Voilà, visiblement, Arnaud Ducré a bien exploité l'excuse foireuse des odeurs nauséabondes pour se faire porter pâle. Une excuse qui aura bien servi à Julien Santini pour zapper les réunions du lundi qui commençaient toujours par un tour de table pour se présenter.
3: On se connaissait tous. On se présentait. Et j'étais stressé. Et je me disais, mais Julien, ça n'est pas normal de se mettre dans des états pareils, alors que dans le fond, tu sais comment tu t'appelles.
2: Oui, alors quand on en arrive à ce point-là, plutôt que de trouver une bonne excuse pour pas aller bosser, il faut trouver un autre boulot. Hein. Faire marrer les gens le soir, par exemple, c'est moins stressant comme boulot. Et c'est beaucoup plus rigolo, surtout le lundi matin.
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0: L'épaule tatou d'Étienne Dao, bientôt la fin de l'heure et bientôt l'actu locale de 17h. Elle arrive, le temps pour nous d'écouter Laura Pausini avec La Solitude Innée et le silence radio de Gauvin Cerce, un silence radio en chanson pour celui qui passera chez nous à la fin de l'année, le 4 décembre à l'espace étincelle de Bergerac.
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0: emprunté. La dépanneuse et sa grue est parvenue à dégager le camion renversé à Calviac près de Sarlat. Depuis ce matin, 6 heures, il était couché sur la départementale 703. Impossible pour les automobilistes de rouler. Ce n'est qu'à 14 heures que le poids lourd a été remis à l'endroit. Il n'y a pas eu de blessés, mais le conducteur qui a dû être extrait de sa cabine a mal à l'épaule et a été transporté à l'hôpital. Le principal tuyau qui alimente Bergerac en eau potable a été cassé en début d'après-midi lors de travaux d'assainissement rue du Docteur Roux et boulevard Chanzy. Ça a provoqué une grosse fuite d'eau. Veolia a donc coupé l'arrivée, le temps de réparer les dégâts. Ça provoque des grosses baisses de pression au robinet. Pour tous les habitants de Bergerac, certains peuvent même ne pas du tout avoir d'eau qui coule. Un renard qui vole des boules de pétanque, ça se passe à Saint-Vincent-de-Conzac, près de Neuvic. Un couple de passionnés de boules a la mauvaise surprise de voir disparaître ces jeux. Depuis quelques semaines, 19 boules ont disparu. Alors ils ont installé des caméras de vidéosurveillance et même des traceurs. Dans le journal de 18h, vous entendrez Véronique, la propriétaire des boules. Après les écologistes, les communistes et la France insoumise, le Parti socialiste de Dordogne refuse aussi la venue du canon français à Bergerac en octobre prochain. Ces grands banquets qui célèbrent le patrimoine français et qui sont accusés d'être financés par l'extrême droite. Les 900 places sont déjà vendues. Pour le PS, ce rassemblement offre une tribune à l'extrême droite. L'hôpital de Périgueux a un nouveau camion, un poste sanitaire mobile flambant neuf qui va être utilisé pour les situations exceptionnelles, attentats, catastrophes naturelles ou gros accidents de la route. Jusque-là, tout le matériel était stocké dans des remorques à l'arrière des camions. Ça va donc aller beaucoup plus vite. Le camion a été présenté aujourd'hui. Visite guidée dans le journal de 18h. Le Tour de France, c'est dans moins de 50 jours avec un grand départ en Espagne, à Barcelone. Et la direction du Tour présente déjà la ville de départ de 2028. Ce sera en France. À Reims, annonce aujourd'hui son directeur Christian Prudhomme. On sait déjà que les quatre premières étapes seront dans le Grand Est. Metz, Verdun ou encore Charleville-Mézières accueilleront des étapes.
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0: Dans le ciel, c'est un petit peu nuageux.
2: C'est nuageux, pourtant sur Météo France disait qu'il y aurait du soleil partout, donc je ne comprends pas. Je pense que ça va encore se dégager d'ici la fin de journée, idéale pour vos trajets. Il fait encore 18 ou 19 degrés au thermomètre et le ciel va rester lumineux jusqu'au coucher du soleil, avant une nuit un peu plus encombrée et de rares gouttes après minuit sur le Sarladé. Demain mardi, le ciel jouera à cache-cache, nuages et soleil se disputeront la journée avec quelques averses à prévoir après le déjeuner entre Lille et la Vézère. Alexandre, on vous retrouve pour le journal de 18h.
0: À tout à l'heure.
2: À tout à l'heure.
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2: Et si vous êtes en voiture, c'est le moment de vous garer. Enfin, façon de parler, c'est juste que Marc Lavoine nous chante le parking des anges. On passe la soirée ensemble sur l'antenne d'ici Périgord. Merci de nous avoir choisis.

0: Cette chanson figure sur le tout premier album de Marc Lavoine. C'est paru en 1985 et elle s'est placée 11e du top 50. Cette chanson, c'était le Parking des Anges.
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0: Et oui, votre soirée, vous la passez à l'écoute de la première radio du département ce lundi. C'est reparti pour une heure ensemble. Est-ce que vous aussi, vous êtes du genre à chanter du Mylène Farmer à tue-tête? Est-ce que vous êtes du genre à chanter que vous êtes libertine alors que non? Allez, avouez qu'on l'a tous fait de dire ces mots alors que c'est pas vrai. Toutes ces chansons nous font chanter, ces chansons de Mylène Farmer. Et j'ai un super spectacle à vous proposer pour vous rebooster en ce lundi. Après ce long pont où on est un petit peu fatigué, des places en carré or au Désenchanté Tribute de Mylène Farmer le 22 mai à la Foire Expo de Bergerac. Nous sommes partenaires de ce bel événement, alors on vous gâte. Pour ça, il faudra jouer au jeu de la reprise à 17h45. Ici Périgord avec vous pour vous accompagner. Et il y aura un reportage dans les coulisses du Tribute Mylène Farmer diffusé vendredi dans l'événement d'ici. Vous avez peut-être un peu de mal à redémarrer, comme je le disais, après ce pont de 4 jours quand même, presque des petites vacances. Alors, la musique repart sur votre radio avec une nouveauté, ça s'appelle Soirée mondaine et c'est Auria qui l'interprète. Bonne fin de journée à tous.

0: Elle est niçoise. Elle a été révélée par les réseaux sociaux et ici Périgord, la suite de près, c'était Oria. 17h11, c'est l'heure d'accueillir Théo Martin pour sa chronique J'ai testé, en accord avec notre calendrier.
1: Vous le savez peut-être, mais chaque année, le 18 mai, c'est la journée internationale des musées. Et qui dit journée internationale, dit souvent portes ouvertes, entrée gratuite, animation spéciale. Cette année, j'ai décidé d'en profiter, vraiment. Parce que je vais être honnête, je suis de ceux qui passent devant un musée régulièrement, qui se disent « Tiens, il faudrait que j'aille un jour » et qui continuent leur chemin. Pas par manque d'intérêt, mais plutôt par cette petite voix qui murmure que ça peut attendre, que c'est là, que ça bougera pas. Et bien justement, j'ai arrêté d'attendre et j'ai voulu refaire comme l'année dernière. Direction le musée d'art et d'archéologie du Périgord, à Périgueux. L'entrée libre, accueil souriant à l'entrée et on se retrouve face à un déambule de salles que je n'avais jamais visité. Et là, quelque chose d'inattendu se produit. 2 heures filent sans que je regarde ma montre une seule fois. Ce qui m'a frappé, c'est qu'on a souvent l'impression de connaître son coin, qu'on a fait le tour, qu'il n'y a plus grand-chose à découvrir quand on habite ici depuis des années. Et puis on tombe sur une vitrine qui raconte l'histoire d'un village, à 2 kilomètres de chez soi, sur une photo ancienne d'une rue qu'on emprunte encore aujourd'hui, et on réalise qu'on ne savait finalement pas grand-chose. Il y avait des familles, des enfants qui regardaient avec des grands yeux, des personnes âgées qui reconnaissaient des objets de leur jeunesse. C'est ça aussi un musée, un endroit où plusieurs générations regardent la même chose et y voient des choses différentes. Ce que je retiens, c'est qu'un musée c'est gratuit un jour par an, parfois plus, c'est à 2 pas et c'est une façon de regarder son territoire autrement. Pas comme un touriste de passage, mais comme quelqu'un qui prend enfin le temps de comprendre d'où il vient. Alors aujourd'hui, avant de rester devant la télé, vérifiez ce qui est ouvert près de chez vous, vous pourriez peut-être être surpris.
0: Et oui, il y en a plein des beaux musées en Dordogne, merci beaucoup. Théo, on vous retrouve demain et on sort le piano avec William Scheller et les filles de l'Aurore.

0: Et je voudrais vous dire que William Scheller s'est bien amusé avec ses souvenirs de tournée. C'était les filles de l'aurore. 17h17, Émilie Mazoya arrive pour vous mettre à jour sur les dernières actus musicales. Après Sia et Gimme Love dans moins d'une minute.
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0: Et ce titre est en collaboration avec le compositeur et pianiste français Sofiane Pamar. C'était Sia avec Gimme Love. Et c'est maintenant Émilie Mazoyer qui nous fait un point sur l'actu musicale. Salut Émilie.
1: Salut tout le monde. Émilie, au rapport pour votre dose quotidienne d'actualité musicale. Ce 18 mai marque l'anniversaire de la naissance d'une grande voix de la chanson française.
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1: Charles Trenet nous a quittés il y a 25 ans, mais pour les 113 ans de sa naissance, rappelons-nous, il y a de la joie, Douce France, la Nationale 7, la mer, le soleil qui a rendez-vous avec la lune, le jardin extraordinaire ou encore boum, quand notre cœur fait boum. Mais oui, rien de ringard à écouter traîner encore en 2026 et à le transmettre aux jeunes générations qui, j'en suis sûre, nous remercieront. Tiens, en parlant de transmission, Francis Cabrel et son asso Les Voix du Sud ont lancé l'appel à candidature pour les 59e rencontres d'Astafor qui auront lieu au mois de septembre.
3: Mais ça continue encore et encore, c'est que le début, d'accord, d'accord.
1: Les rencontres d'Astafor, sacrée expérience pour les jeunes artistes sélectionnés qui passent 8 jours dans le village de Francis Cabrel, au sein de l'ancienne école primaire transformée en salle de répète, avec un parrain toujours chevronné. Il y a déjà eu Vianney, Alain Souchon, Stéphane Echer, Calogero. Ils écrivent des chansons ensemble, en atelier, pour présenter à la fin du stage un grand concert. Alors si vous êtes auteur-compositeur, autrice-compositrice, pour tenter cette aventure collective, rendez-vous sur le site internet des rencontres d'Astafor, Voix du Sud. The Cheap Show, le premier album d'Anaïs, a 20 ans.

Alors, mon amour, c'était il y a 20 ans. Anaïs célèbre cet anniversaire avec une nouvelle version de ce tube qui sortira vendredi, le 22 mai, en même temps que la version vinyle de l'album pour la première fois. Fan des Beatles, vous allez avoir envie de faire un petit tour à Londres en 2027 pour l'ouverture au public de l'immeuble mythique du 3 Savile Row. C'était le QG des Beatles et de leur label Apple à la fin des années 60, là où ils ont joué leur fameux dernier concert sur le toit. À découvrir dès l'an prochain, 7 étages d'archives, d'expo, une boutique et la recréation de la session studio de l'enregistrement d'une chanson que vous connaissez bien.

Merci beaucoup Émilie, toujours à la pointe de l'actu que vous pouvez retrouver sur ici.fr. Ce soir à 20h dans Décibels, vous nous parlerez d'un gospel pour 100 voix, encore un beau programme pour les passionnés de musique à vos côtés. Je vais vous parler d'une conférence dans quelques minutes. Mais d'abord, encore une belle chanson dans votre playlist. Paradoxal System de Laurent Voulzy, c'est pour vous. Passez un très bon lundi à notre écoute.

0: Un titre coécrit avec Alain Souchon, comme beaucoup d'autres, c'était Laurent Voulzy avec Paradoxal System. On va parler cinéma dans quelques minutes, mais d'abord, c'est parti pour une idée sortie.
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0: Et aujourd'hui, je vous parle d'une conférence sur la guerre aérienne et de l'espace au 21e siècle. C'est à la salle du Grenier à Trémola ce jeudi à 18h30 avec Michel Polaco, un journaliste spécialisé dans les questions d'aéronautique et de défense.
2: Je vais essayer de leur raconter un peu l'histoire de l'arme aérienne, de la guerre aérienne et puis de la guerre en utilisant les moyens spatiaux. Aujourd'hui, on peut dire que la guerre est aussi dans l'espace. D'une part avec tous les moyens qui sont utilisés pour la guerre dans l'espace et d'autre part avec les moyens qui existent dans l'espace pour pouvoir détruire des satellites avec des missiles, etc., etc. Donc voilà, je vais essayer de parler un peu de tout ça et de le mettre dans le contexte de la guerre d'Iran. Voilà, ça va être le sujet et on essaiera de répondre à des questions. Évidemment, dans la salle.
0: Cette conférence sur la guerre aérienne et de l'espace au 21e siècle, c'est à la salle du Grenier à Trémola ce jeudi à 18h30. L'entrée est à 12€ pour les adultes. C'est gratuit pour les moins de 15 ans. Et vos idées de sortie, eh bien, elles reviennent dans une heure.
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0: C'est maintenant David Hallyday pour vous accompagner avec un titre qu'il a enregistré aux États-Unis en 1988. Lui qui a passé toute sa jeunesse à Los Angeles dans un lycée français aux côtés de sa mère Sylvie Vartan. On écoute High. Bonne fin de journée. À notre écoute. Merci.

0: Une voix qui prend de la hauteur pour sûr, c'était David Hallyday.
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0: 17h34, c'est le moment de parler cinéma avec Julien Robillard, directeur adjoint du réseau Ciné Passion. Bonsoir Julien.
3: Bonsoir Caroline.
0: On part du côté de Boulazac.
3: Et oui, tout à fait, parce que ce soir, j'avais envie de vous partager une soirée cinéma et littérature, j'ai envie de dire, qui aura lieu jeudi soir à Boulazac au cinéma Studio 53. À partir de 18h30, ce sera une hip-hop de ville en ville autour de Virginia Woolf. Alors, la soirée est intitulée « Femmes de lettres » et on aura la chance d'avoir en distanciel depuis le Jean Eustache de Pessac, puisque maintenant vous connaissez la formule, les unipop de ville en ville. On a une conférence et un film en distance depuis le cinéma Jean Eustache de Pessac. On aura une conférencière qui nous parlera donc de Virginia Woolf. Voilà, donc ça sera vraiment très intéressant. Il y aura un dialogue, puisqu'il y aura deux personnes qui vont être présentes lors de cette conférence, et notamment Adèle Cassignol, qui a fait toute une, comment dire, un récit autour de Virginia Woolf. Suite à cette conférence, à 20h30, on proposera le film Vita et Virginia, qui sont deux autrices en 1922 qui se rencontrent et qui vont démarrer une relation passionnelle, qui vont faire fi de leur mariage respectif. Voilà donc une belle soirée littérature et cinéma au cinéma Studio 53 de Boulazac, jeudi soir à partir de 18h30.
0: Et on a autre chose de prévu aussi ce soir.
3: Et oui, puisque ce soir j'avais envie de vous proposer de prendre la route avec le cinéma itinérant, direction Vert et Excideuil pour découvrir Juste une illusion, le dernier film du duo Olivier Nakache et Eric Toledano, qui nous plonge dans les années 80. Et je crois, Caroline, que vous nous avez préparé quelques secondes du film pour nous mettre dans l'ambiance.
4: Informatisation de l'entreprise. J'écoute. Sandrine.
5: Oui.
4: Apparemment, c'est pour vous.
5: Allô.
6: Raccroche le téléphone, je te balance par la fenêtre.
5: Je suis désolée.
6: Raccroche.
7: Mais il m'a balancé par la fenêtre.
5: Eh ben, qui te balance? Non, mais on habite au premier, c'est pas très haut.
8: Bonsoir.
5: Salut, maman.
8: Qu'est-ce que tu fais?
5: Un ping-pong.
0: Et c'était un extrait de Juste une illusion. Alors ça se passe comment pour revoir ce film, Julien ?
3: Il faut prendre la direction de Vert à partir de 20h30 à la salle de l'Atrium. Laurent, le projectionniste, est déjà en place pour vous accueillir. Et également ce soir à Excideuil à 20h30 à la salle du château où ce sera Étienne qui officiera pour la projection.
0: Eh bien merci beaucoup Julien pour ces idées sorties ciné.
3: Merci, bonne soirée.
0: Julien Robillard, directeur adjoint du réseau Ciné Passion. Et pour gagner deux entrées pour le film de votre choix dans un des cinés du réseau Ciné Passion, vous devez répondre à cette question. Camille Cotin est dans le film Juste une illusion, diffusé ce soir à Vert et Excideuil. Elle a monté les marches du Festival de Cannes pour le film d'une série bien connue de France 2, dans laquelle elle joue une agente d'acteur. Quelle est cette série ? 10% ou 50% ? 10% ou 50%, je suis sûr que vous avez la réponse. 05 53 53 82 82 pour vos deux places de ciné. Je vous attends. Et c'est maintenant le dernier titre de Louane dans votre radio. Ça s'appelle Conduire.
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1: C'était Louane et elle travaillerait sur son prochain album dont ce titre est un extrait, un album qui s'appellera Watch Out, qui rappelle son pseudo Instagram Watch the Tornado, à traduire par Regarder la tornade.
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1: On se retrouve sur l'antenne d'ici Périgord pour le jeu du ciné, pour gagner deux places de cinéma. Et c'est Christelle de La Roque-Gageac qui tente sa chance. Bonsoir Christelle.
4: Bonsoir.
1: Je vous posais une question pour gagner vos deux places. Camille Cotin est dans le film Juste une illusion. Elle a monté les marches du Festival de Cannes pour le film d'une série bien connue dans laquelle elle joue la jante d'acteur. Quelle est cette série ?
4: 10%.
1: Tout à fait. Félicitations à vous, les deux places de cinéma. Vous connaissez un petit peu la série 10%? Vous l'avez regardée?
4: Non, j'ai entendu parler, non.
1: D'accord. Bon, bah voilà. Eh bien, vos deux places de cinéma, c'est pour vous. Et avant de se quitter, je vous demande quelle est la première radio de la Dordogne, Christelle?
4: Périgord.
1: Eh ben, c'est bien ça. Et je vous souhaite une très bonne soirée à vous, Christelle.
4: Merci,
1: à très bientôt,
4: merci,
1: du côté de La Roque-Gageac. Eh bien, pour la peine, on va écouter une chanson de Stevie Wonder. Si vous entendez des babillages de bébé, c'est normal. C'est sa fille. Isn't she lovely? N'importe quoi. Écoutez, c'est le début de la semaine. Isn't she lovely? Sa petite fille. Avant de jouer au jeu de la reprise, pour gagner vos places, pour un spectacle de Au Vol avec les meilleures chansons de Mylène Farmer, un concert à la Foire Expo de Bergerac dont nous sommes partenaires, parce qu'ici Périgord, c'est la première radio du département de Veux Sortir Dordogne. À tout de suite.

0: Bonne maîtrise de l'harmonica avec la voix universelle et reconnaissable de Stevie Wonder qui a fêté ses 76 ans pas plus tard que la semaine dernière. Son anniversaire, c'était le 13 mai. Et nous, on part du côté de Bergerac, à l'espace. On part du côté de la foire expo de Bergerac, où je vous fais gagner deux places pour votre prochain spectacle. Des places en carré or au Désenchanté tribute de Mylène Farmer le 22 mai à la foire expo. Ce sera à 20h45. Nous sommes partenaires de ce bel événement. Alors, on vous gâte. Pour gagner vos deux places, c'est simple. Je vous fais écouter une reprise de la chanson, d'une chanson, et vous devez me trouver l'artiste original.
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0: Alors, j'aurais pu vous demander qui chantait, mais c'est pas le but du jeu. Moi, je vous demande qui est l'artiste original. Mais cette voix, c'est celle de Joséphine Baker. Une périgourdine qu'on connaît bien, on la connaît bien, et elle reprend ce titre. À vous de me donner son nom au 05 53 53 82 82 pour vos deux places pour aller chanter les meilleures chansons de Mylène Farmer le 22 mai à la Foire Expo de Bergerac avec ce concert tribute de Mylène Farmer, le Désenchanté. On se retrouve dans quelques minutes après un tube de Nirvana, c'est Come As You Are.

0: Ça fait plaisir, la voix de Kurt Cobain sur l'antenne d'ici Périgord.
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0: Et nous revoilà pour jouer au jeu de la reprise. Et j'ai une candidate, elle s'appelle Christine. Bonsoir Christine.
3: Bonsoir.
0: Comment ça va? Apparemment, vous avez ramené votre fraise hier. Vous êtes allée à la fête de la fraise à Vert.
3: C'est ce que j'ai fait ça, oui, je suis allée à la fête de la fraise.
0: Alors, qu'est-ce que ça a donné? Vous avez dégusté la tarte géante?
3: Ah oui, on a dégusté ce matin parce qu'avant, on avait mangé la poule au pot.
0: Ah oui, d'accord.
3: On ne pouvait plus, on avait vraiment bien mangé.
0: Et la tarte aux fraises ensuite, bah super. Et là, vous avez envie d'aller du côté de Bergerac pour aller chanter, oui, du Mylène Farmer.
3: C'est ça.
0: Bon bah très bien, alors moi je vous demandais, pour gagner vos places, de me donner l'artiste original de cette reprise, de Joséphine Baker.
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0: Qui est l'artiste original, ma chère Christine?
3: Edith Piaf.
0: Eh bah oui, c'est ça. Écoute la réponse. On entend une petite différence, mais je trouvais que quand même celle de Joséphine Baker était pas mal.
3: Oui, aussi.
0: Eh bien, à vous les places en carré or au Désenchanté Tribute de Mylène Farmer le 22 mai à la Foire Expo de Bergerac.
3: C'est super, merci beaucoup.
0: Qu'est-ce que vous allez chanter, vous, c'est quoi votre chanson de Mylène Farmer que vous aimez bien chanter?
3: Peut-être Désenchanté.
0: Eh ben voilà, vous n'êtes pas compliqué. C'est le titre du concert. Bon bah super, eh ben profitez-en bien en tout cas. Et moi je vous demande, quelle est la première radio du département que vous écoutez tous les jours?
3: Eh ben là, en ce moment, c'est ici Périgord. Mais
0: oui,
3: c'est nous dans le Nord, c'est ici Nord.
0: Ah oui, mais nous, on est en Périgord, c'est déjà pas mal.
3: Oui, mais vous inquiétez pas, on vous écoute aussi en podcast des fois.
0: Ah, mais c'est bien sur ici.fr, le podcast voilà. Ici, super. Eh ben, vous pouvez aussi écouter les épisodes partir.
3: Oui.
0: Ben voilà, moi je fais la pub en même temps. Allez. Ben profitez bien en tout cas de ce concert, à très bientôt Christine.
3: Merci beaucoup.
0: Merci. Bonne soirée. Merci. Bientôt l'actu locale de 18h sur votre radio préférée. Mais avant, c'est Jean Schultes dans un peu plus d'une minute.
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0: Physique qui compte, Jean Schultes se brise des cœurs, lui aussi, c'était Confidence pour Confidence.
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0: Nous sommes première radio de la Dordogne et vous savez pourquoi, il est 18h. Alexandre Alves pour les infos.
2: Trois véhicules de gendarmerie pris dans un accident de la route. C'était ce matin à Nontron sur la route du Courcieux. Bonsoir Valentin Plat.
3: Bonsoir.
2: Une automobiliste qui sortait d'un virage a perdu le contrôle de sa voiture avant de percuter trois voitures des gendarmes.
3: Oui, la conductrice de 33 ans sort du virage et pour une raison encore inexpliquée, elle quitte sa voie et face à elle, les gendarmes de Nontron. Trois véhicules en

0: Là, la départementale 703 a rouvert depuis 14h. Elle était fermée depuis ce matin après qu'un camion se soit couché sur la chaussée après un virage. Le conducteur, qui avait mal à l'épaule, a été transporté à l'hôpital. Une autre route a également rouvert aujourd'hui. Depuis 14h, les voitures sont de retour sur la départementale 78 entre Bourdeil et Brantôme. Depuis le mois de février, elle était coupée après une chute de pierre et une déviation était mise en place. Mais le propriétaire a enlevé ses pierres. Après analyse, il n'y a plus aucun risque de chute. Un soulagement pour Frédéric Viès, le maire de Brantôme.
1: C'est vrai que c'est un vrai soulagement pour nous et puis pour les riverains, parce que les déviations depuis le mois de février étaient quand même assez contraignantes pour l'ensemble des riverains qui utilisent cette route très fréquemment. Ça devenait même une inquiétude pour la commune de Bourdeil et de Brantôme, parce que c'est vrai que de plus en plus de gens, au lieu de suivre la déviation officielle, prenaient des petites routes très très dangereuses en bord de Drôme. Et avec la circulation et les touristes qui commençaient à être plus nombreux, on était inquiets sur cette situation et on redoutait vraiment l'accident, quoi. Donc on ne peut être que ravi de cette ouverture définitive et complète de cette route. Le risque est tellement minime qu'ils peuvent se permettre de rouvrir la route. C'est une bonne nouvelle parce que s'il y avait eu le moindre risque, sinon ils auraient dû laisser fermer. Et c'est vrai que toute la saison touristique sur Brantôme-Bourdeil avec une route fermée, ça aurait été catastrophique.
0: Et la réouverture se fait un mois et demi plus tôt que prévu. C'est 32 tonnes de pierres qui s'étaient décrochées de la falaise en février. L'eau du robinet ne coule pas bien ce soir à Bergerac. Les 27 000 habitants n'ont presque plus de pression au robinet. En début d'après-midi, la principale canalisation qui alimente la ville en eau a été percée lors de travaux d'assainissement, Marie-Astrid Guégan.
2: Oui, des ouvriers sont en train d'utiliser un brise-roche pour casser du béton. C'est un énorme pieu accroché sur le bras d'une pelleteuse. Ils ne voient pas qu'en dessous, il y a ce gros tuyau d'eau potable de 50 cm de diamètre. C'est énorme pour comparer dans nos maisons. Les tuyaux d'eau font autour de 3 cm de diamètre. La canalisation casse. Des milliers de litres d'eau se déversent. Veolia coupe en urgence l'arrivée d'eau en aval. Mais il faut attendre que tout finisse de s'écouler avant d'inspecter les dégâts et de commencer les réparations. En attendant, pour que les Bergeracois soient toujours alimentés en eau potable, il a été demandé aux communes alentour de dévier un peu l'eau de leur réseau vers Bergerac. Il y a malgré tout des baisses de pression, voire pas du tout d'eau dans certaines maisons qui sont les plus en hauteur.
0: Merci beaucoup Marie-Astrid Guégan. Veolia ne peut pas dire pour l'instant quand la canalisation sera réparée et donc quand est-ce que tout reviendra à la normale.
3: Le SAMU a un nouveau véhicule flambant neuf.
0: Un gros camion présenté aujourd'hui à l'hôpital de Périgueux. Il a coûté 200 000 euros, mais contrairement aux autres, à l'intérieur, il a tout le matériel nécessaire pour les grosses interventions, comme les accidents avec des blessés par exemple. Jusque-là, tout le matériel était stocké dans des remorques à l'arrière des ambulances. Ça va donc aller beaucoup plus vite. Le départ du Tour de France en Espagne à Barcelone, c'est dans moins de 50 jours. Mais la direction du Tour annonce déjà la ville de départ du Tour en 2028. Ce sera en France, à Reims. Et les coureurs resteront ensuite dans le Grand Est pendant 4 jours. On sait déjà que Metz, Verdun ou encore Épernay verront les coureurs passer chez eux. Un renard lui a volé 19 boules de pétanque. Véronique, une habitante de Saint-Vincent de Conzac à côté de Neuvic, le sait parce qu'elle a installé des caméras. Elle en avait marre de voir ses boules disparaître une par une, jour après jour. Elle était en colère, mais depuis qu'elle sait qu'un goupil est le voleur, c'est toute une aventure.
4: Limite, on est heureux que ça nous soit arrivé, en fait, parce que c'est tellement extraordinaire. C'est quelque chose qu'on pourrait raconter n'importe où, où on va dire, non mais bien sûr, ton histoire, elle est rigolote, mais bon, voilà. Et elle est bien réelle. On a l'adrénaline même encore. Mais il y a quand même nos boules, on doit récupérer. Hein, on doit les récupérer. On a envie d'être plus rusé que le renard, en fait. On va le déloger de son siège. Puis on a envie de lui montrer qui c'est le chef sur le territoire. C'est un jeu qui s'est mis en route, en fait, entre nous. Mais ce qui se passe, c'est extraordinaire. On a le feu. Et je vais être honnête avec vous, si c'est pas autour du terrier, je pense qu'on va creuser pour récupérer nos boules. Parce que j'ai le beau-père qui a la mini-pelle, il est déjà au courant. Dès qu'on l'appelle, on va déterrer nos boules, on va récupérer nos boules. J'espère bien, honnêtement, j'espère le ruser avant que lui nous le fasse, quoi. Il nous a déjà rusé, maintenant, à nous. C'est quelque chose dans notre vie qui va être indélébile. C'est un livre.
0: Et pour mettre toutes les chances de son côté, Véronique a commandé des traceurs avec son mari, qu'ils vont accrocher sur les boules qu'il reste pour en faire des appâts.
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0: Caroline, il fait encore gris ce soir.
3: Oui, même si les éclaircies dominent nos paysages périgourdins ce soir sous une douceur très agréable pour la saison. La nuit prochaine va voir le retour de nombreux nuages, mais le temps restera sec presque partout, sauf du côté de Sarlat où de petites ondées sont possibles avant l'aube. Les minimales seront douces demain matin, comprises entre 9 et 10 degrés. Et pour l'après-midi, prévoyez un temps changeant, mais plus doux. Le thermomètre grimpera jusqu'à 21 degrés.

0: malgré un risque d'averse l'après-midi sur le sud de la vallée de la Dordogne. Très belle soirée à vous, Alexandre.
1: Bonne soirée.
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0: Et pour la musique, c'est Daniel Balavoine pour cette nouvelle heure ensemble avec une chanson sur sa compagne. Ça s'appelle L'Aziza. Belle fin de journée, à notre écoute.

0: L'Aziza par Daniel Balavoine.
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0: Dernière heure ensemble, ça passe vite sur l'antenne d'ici Périgord. Dans quelques minutes, je vais vous parler d'un spectacle. Un spectacle sur les insectes. Entomophobes, s'abstenir. Ce sont les phobiques des insectes. Alors, non pas de mouches ou de sauterelles prévues sur scène, en tout cas pas des vraies. Ce seront des danseurs qui se mettront dans la peau de ces invertébrés qui peuvent parfois nous repousser. Un spectacle étonnant à la cave de Bergerac ce 22 mai. Je serai en compagnie de la directrice artistique de ce spectacle qui va nous expliquer tout ça. Et tenez, je profite aussi de votre présence pour vous dire que demain, entre 9h et 10h, on sera de nouveau ensemble pour parler impôts. La déclaration papier, c'est jusqu'à demain à 23h59 très précisément que vous pouvez la remplir. Vous pourrez poser toutes vos questions et vous pouvez d'ores et déjà le faire en appelant le 05 53 53 82 82. Cette année, il n'y en a pas un, mais deux hymnes des enfoirés. Le premier a été écrit par Santa et celui-là, il est signé Gaëtan Roussel, l'ancien leader du groupe Louise Attaque. On part sur l'île au trésor.

0: Au trésor des enfoirés, vous pouvez toujours faire un don ponctuel en ligne pour les Restos du Cœur sur don@restoducœur.org.
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0: Et maintenant, on parle spectacle avec le choix d'Ici Périgord. Ici Périgord, partenaire du Centre culturel Michel Manet, la CAB de Bergerac. Et on va parler insectes avec un spectacle de danse. Je suis en compagnie de Léa Cazoran, directrice artistique et chorégraphe de ce spectacle. Bonsoir Léa.
3: Bonsoir.
0: Alors,
3: ravie d'être parmi vous.
0: Eh ben, nous aussi, ravis de vous recevoir. Alors, c'est vrai que les insectes, c'est un thème peu commun. Pourquoi avoir choisi de mettre en scène les insectes dans votre spectacle?
3: Alors, je viens tout d'abord du milieu de danse hip-hop, en fait. Donc, le hip-hop fait partie intégrante de ma vie, danseuse et chorégraphe, donc. Et j'ai eu l'idée de ce spectacle durant le Covid, un moment où on s'ennuyait tous. Et j'ai pu observer sur mon balcon les insectes et je me suis aperçue qu'ils étaient sur le même rythme que nous, les danseurs hip-hop, sur un rythme binaire, qu'ils avaient des accélérations et des arrêts qui étaient propres à la danse hip-hop. Et en fait, à force de regarder ce minuscule, j'ai très vite fait une comparaison avec nous, les b-boys et b-girls. Finalement, je me suis dit qu'ils nous ressemblaient beaucoup. Voilà, pour la... dans les grosses lignes.
0: Une très bonne explication, une très bonne idée. B-boy et b-girl, c'est les danseurs de Breaking Dance, hein, on est bien d'accord.
3: Exactement, oui.
0: Donc ce choix de danse, il n'est pas non plus anodin. Il y a combien de danseurs sur scène et combien d'espèces d'insectes représentées dans ce spectacle?
3: Alors il y a 5 danseurs sur scène, donc un personnage principal qui représente un papillon qui est d'abord vraiment la transformation, donc qui est d'abord une larve, ensuite un cocon et qui se transforme enfin en papillon. Et il est accompagné d'un quatuor qui est un mélange de plusieurs insectes. On s'est inspiré à la fois des puces, des cafards, des sauterelles. Bien sûr, les 5 qui interprètent ont des costumes.
0: J'allais en parler.
3: Des costumes qui ont été réalisés par Peggy Housset, qui est une grande costumière, et qui ont été faits aussi à base de matériaux recyclés. C'était important pour nous aussi d'avoir une dimension écologique dans le spectacle.
0: Tout à fait. Alors, à quoi ils ressemblent ces costumes? C'est des costumes avec des paillettes, c'est ça qui renvoie la lumière?
3: Alors, ils sont assez brillants. Ils sont métallisés, un peu comme certains insectes, en fait. Ils ont des couleurs un peu métal. Ils ont des brillances, ils ont des petits poils aussi. Ils sont assez sombres, sauf celui de la larve, du cocon et du papillon. Et ce qui a été difficile, en fait, c'était de pouvoir adapter les costumes à une danse qui est... Donc le breaking, c'est une danse qui est au sol, c'est une danse acrobatique.
0: Exactement.
3: Et du coup, il fallait qu'ils puissent faire un mouvement assez périlleux qui s'appelle le backspin, où ils tournent sur le dos, comme des puces. Vous savez, quand les puces, elles se retournent sur le dos, les punaises, elles tournent très vite. Et donc, il a fallu adapter vraiment le costume au corps des b-boys et des b-girls. Ça n'a pas été une chose simple et le rendu est assez satisfaisant.
0: Ça fait aussi partie de la mise en scène. Alors, vous avez aussi des jeux de lumière. Et puis, quelle est la musique qui accompagne vos danseurs? Parce que c'est difficile de s'imaginer. Qu'est-ce que vous avez choisi comme musique?
3: Alors, ça a été fait par un compositeur qui s'appelle Stéphane Lavallée. Je lui avais demandé de mettre des sonorités un peu industrielles au départ parce que il y a une histoire, hein. Il y a vraiment une narration dans ce spectacle. Et ça démarre d'abord sous terre. Donc il y a comme des bruits, comme quand on est sous la terre, mais plutôt dans la ville. Donc des choses métalliques, des égouts, etc. Et puis des petits bruits d'insectes, comme des petits pas. Et on a aussi également mis des sons à connotation hip-hop, enfin, ceux qu'on utilise d'habitude, du boom-bap notamment, des breakbeats, et un peu un son électro aussi qui a été pris de Polo & Pan.
0: D'accord.
3: La French Touch.
0: Ah oui, voilà. La French Touch, et puis c'est assez éclectique. Et parlez-nous de la dimension écologique, parce que elle est importante pour vous, Léa.
3: Elle est importante pour moi. Donc déjà, je fais un parallèle avec les b-boys et les b-girls. Il faut savoir quand même que c'est une danse qui est née dans un contexte social très difficile. Le hip-hop n'étant pas reconnu par l'État aussi. Aujourd'hui, le hip-hop est partout. Même au JO. Et en fait, le rapprochement a été fait avec le minuscule. Je pense qu'on ne porte pas assez attention à ce minuscule qui nous entoure et qui est vraiment nécessaire à la survie de l'espèce. Donc le spectacle, justement, traite aussi de la survie, de la capacité d'adaptation qu'on a à pouvoir survivre dans des milieux hostiles. Et donc voilà, il nous est même arrivé de pouvoir faire des actions culturelles sur des territoires où il était très intéressant de pouvoir mettre en lumière des insectes et de les faire aimer, parce que beaucoup de personnes les trouvent répugnants, mais ils sont vraiment nécessaires à notre survie.
0: Eh bien voilà, vous allez pouvoir les aimer, ces insectes au pluriel. C'est au Centre culturel Michel Manet, ce vendredi à 20h30, 25 euros la place hors réduction. Et vous avez plus d'infos pour réserver sur la-cab.fr. Merci beaucoup Léa Cazoran, directrice artistique et chorégraphe de ce spectacle. Bonne représentation à vous.
3: Merci à vous, et très bonne soirée.
0: Merci d'être passé sur l'antenne d'Ici Périgord, à très bientôt. La musique continue sur votre radio locale Ici Périgord avec un tube, The Cure et Boys Don't Cry. C'est dans votre playlist en ce lundi soir pour vous rebooster.

0: Le groupe de musique pop-rock américain originaire de l'Oregon, c'était Quarter Flash. Dans quelques minutes, c'est votre rendez-vous info pratique comme toutes les heures. On y parlera musée en accord avec la journée internationale des musées célébrée aujourd'hui. Ici Périgord, tous les jours à vos côtés pour vous donner de bonnes idées. Mais d'abord, c'est Charles Doré qui nous chante sa nouveauté Famille ou pas famille, juste après ça.
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0: au titre personnel et intime avant la sortie de son nouvel album. C'était Charles Doré. 18h30, c'est l'heure de vos infos pratiques.
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0: À l'occasion de la Nuit européenne des musées 2026 qui aura lieu samedi de 20h à minuit, le musée Vézuna de Périgueux invite le public à vivre une expérience nocturne originale et sensorielle. Le temps d'une soirée, le site archéologique va s'animer différemment. Vous verrez surgir des présences venues du passé et vous entendrez des sons contemporains résonner entre les vestiges du musée. Entre théâtre immersif et création musicale, la déambulation offre un regard décalé et poétique sur la vie à l'époque gallo-romaine. Vous pourrez circuler librement pour observer, écouter et parfois même interagir avec ces figures d'un autre temps. Au final, avec la compagnie bordelaise On The Road, des personnages romains déambuleront dans le musée et sur le site archéologique. Ils partageront la vie quotidienne, les histoires et les secrets de Vézuna. Et puis le duo du Martin Mix sortira ses meilleures galettes gallo-romaines. Rendez-vous samedi de 20h à minuit au musée Vézuna de Périgueux.
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0: Avant Coldplay et Feels Like I'm Falling In Love, c'est Florent Pagny avec une autre chanson d'amour issue de l'album du même nom qui a tout lancé pour lui. Ça s'appelle Tue-moi. Bonne soirée à tous.

0: Le groupe Coldplay qui sera au tout premier spectacle de la mi-temps de la finale de la Coupe du Monde de foot. Et oui, ils ont décidé de faire comme au Super Bowl. Et le groupe sera rejoint par le groupe coréen BTS avec qui ils avaient déjà collaboré. Mais aussi Shakira qui a signé l'hymne de cette année. Et on dit bonsoir à 18h38 à Patrice Gascoigne pour voir ce qu'il se passe dans notre petit écran. Et aujourd'hui, Patrice, c'est une série historique à la Agatha Christie que vous nous proposez de découvrir ce soir. TF1 lance été 36.
1: L'été 1936, c'est celui des premiers congés payés. À Nice, un crime dans le très chic hôtel Riviera va bouleverser la vie de quatre femmes de milieux différents.
2: Adrien Jacquard, 45 ans, tué entre minuit et 1h du matin. Personne ne quitte l'hôtel sans mon accord.
1: On a donc un meurtre et quatre héroïnes, dont l'une est peut-être la coupable. Nolwenn Leroy dans le rôle de la gouvernante de l'hôtel, en proie à des difficultés financières. Julie de Bonnat dans celui d'une grande bourgeoise en quête de passion amoureuse. Sophia Issaidi dans le rôle de sa sœur, qui s'est éloignée de sa puissante famille bourgeoise. Et Constance Gay, auxiliaire de police, cachant un secret. Auxiliaire auprès du commissaire que l'on vient d'entendre, joué par François-Xavier Demaison. C'est la même équipe de production que pour le Bazar de la Charité et pour les combattantes, qui est aux commandes de l'été 36 pour TF1. Mais cette fois, on est dans un genre plutôt Agatha Christie, avec plusieurs coupables potentiels, avec une enquête que l'on mène aux côtés des personnages. Et parmi ces héroïnes, donc, j'ai joint Constance Gay, dont le personnage a pour sœur celui joué par Nolwenn Leroy, ce qui a ravivé quelques jolis souvenirs à Constance Gay.
3: Bah, c'est drôle, parce qu'avec Nolwenn, on n'a pas tant de différence que ça, mais quand elle a gagné la Star Academy, Nolwenn, c'était vraiment petite, pour le coup. Oui, Nolwenn Leroy, c'était quelqu'un que j'admirais, que j'adorais. Enfin, chantait ses chansons dans la cour de récré, et aujourd'hui, c'est mon amie. C'est une femme que j'aime infiniment, et lui donner la réplique et jouer sa sœur, ça a été un clin d'œil à mes karaokés avec mes copines dans la cour de récré, quoi. Et en même temps, bah, ça me fascine. C'est-à-dire que je ris avec l'enfant que j'étais, et en même temps, bah, c'est le travail. Donc, que ce soit Nolwenn Leroy ou quelqu'un d'autre qui n'est pas connu et qui n'a pas eu la carrière de Nolwenn Leroy, pour moi, c'est exactement la même chose. Mais qu'on joue des sœurs, je trouve ça ironiquement si joli. Et mon grand-père était fan de Nolwenn Leroy, et j'avoue que c'est un joli clin d'œil à mon grand-père, quoi.
1: Les émotions de Constance Gay que l'on retrouve ce soir aux côtés de Nolwenn Leroy, Sophia Issaidi, Julie de Bonnat, mais aussi Miu Miu, François-Xavier Demaison et Pascal Elbé. La série va vous tenir en haleine, les reconstitutions sont magnifiques. L'été 36 ce soir sur TF1. À demain pour de nouvelles coulisses télé.
0: Merci Patrice, belle soirée à vous. On vous retrouve demain, bientôt le sport en Périgord avec Francis Lacour. Mais d'abord, on enfile les lunettes d'aviateur avec Berline.

0: La chanson du film Top Gun qui nous rappelle une belle histoire d'amour, c'était Take My Breath Away. Lui, c'est le pilote de sport en Périgord, c'est Francis Lacour, du tennis et du paddle au menu d'aujourd'hui. Bonsoir Francis.
1: Bonsoir Caroline, bonsoir à tous.
0: Du vendredi 5 juin au samedi 6, 24 heures de tennis paddle à Périgueux. Un concept original pour s'amuser entre amis ou en famille.
1: Louis Dubois est chargé des animations au sein du Cap Tennis Paddle de Périgueux. Et avec les 24 heures tennis paddle, on revisite les règles et on s'amuse avec une foule d'animations.
2: Après les succès des deux premières éditions, on a décidé de renouveler cette animation avec des nouveautés. Alors le vendredi soir, on aura une soirée fluo avec une animation tennis fluo. Nos quatre terrains extérieurs seront dans le noir avec des lignes fluo, des balles fluo pour jouer jusqu'au début de jusqu'une bonne partie de la nuit. Pendant cette soirée, il y aura donc plein d'animations pour les enfants, une chasse au trésor, un karaoké, des blind test, un tournoi de beer pong. Donc pour démarrer les 24 heures tennis le vendredi 5 juin, nous aurons cette soirée fluo.
1: Beaucoup d'animations. Alors côté sportif, ce sont des joueurs à la fois des joueurs de tennis et des joueurs de padel qui se relaient sur les terrains, les différents terrains.
2: Alors plein d'animations ont lieu, plein de petits tournois ludiques avec des règles différentes sur les terrains de tennis, mais aussi sur du côté padel. Donc c'est plutôt des tournois avec des règles différentes pour ouvrir ces animations à tout type de joueurs, qu'ils soient déjà joueurs de paddle, débutants ou alors tout simplement qui souhaitent découvrir la pratique de ces deux sports.
1: Et tout ça en dépoussiérant un petit peu les choses et en s'amusant en fait.
2: Exactement, c'est beaucoup plus de l'amusement que le côté compétition. C'est convivial, on aura des lots à gagner pour chaque animation, mais c'est beaucoup plus de loisirs que de compétition.
1: Comment fait-on pour y participer ? Est-ce qu'il y a une inscription préalable ?
2: Pour y participer, c'est très simple. Ça sera donc en me contactant sur nos réseaux sociaux Facebook et Instagram. Le programme des activités de ces 24 heures tennis et paddle avec 24 heures d'animation non-stop.
1: Des initiations au tennis et au paddle seront proposées par les éducateurs du Cap Tennis Paddle de Périgueux. Début des 24 heures, vendredi 5 juin à 18h.
0: Merci beaucoup Francis. Côté musique, Zaz avec son dernier titre, c'est dans quelques minutes après Jacques Higelin est tombé du ciel.

0: Mon sourire par Zaz. Bientôt 19h et bientôt votre actu. Pour votre playlist dans un peu moins d'une minute, c'est une chanson en italien pour vous sur l'antenne d'ici Périgord.
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0: Avec toi, je partirai d'Andrea Bocelli en cette fin d'heure. Merci d'avoir choisi Ici Périgord pour votre lundi.
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0: Belle soirée en Dordogne avec la première radio du département. Il est 19h. Maëlle Prévost pour les infos. Belle soirée à vous.
2: Une semaine après la fusillade qui endeuillait le quartier des Moulins à Nice, 3 personnes sont mises en examen pour meurtre en bande organisée. 2 hommes et une femme placés en détention provisoire, annonce du procureur de Marseille aujourd'hui. Une attaque sur fond de narcotrafic liée à des guerres de territoire, selon lui. Et parmi ces 3 personnes, Myriam Roch-Massarin, se trouve le tireur présumé.
3: Un homme de 30 ans qui dit avoir quitté la région parisienne il y a quelques jours pour s'installer à Marseille. Lui clame son innocence. Pourtant, son téléphone portable a bien émis un signal dans le quartier des Moulins, à l'endroit où le tireur à trottinette a tiré sur des habitants. La police a aussi découvert que son téléphone a bien borné à Roquefort-les-Pins, là où les suspects ont brûlé la voiture qui contenait la trottinette de l'assaillant. Le trentenaire est connu des services de police, il a déjà fait l'objet de 7 condamnations et il est actuellement sous contrôle judiciaire pour vol aggravé. La jeune femme de 26 ans mise en examen est-elle suspectée d'avoir

0: Les syndicats CFDT et Union Indépendante mettent en demeure les deux plateformes. Ils espèrent obtenir plus de transparence, notamment sur les salaires des livreurs que vous avez rencontrés, Laurine Benjebrien.
1: En octobre dernier, après 6 ans à livrer des repas pour Uber Eats, Maury Kaba, la trentaine, a un souci lors d'une commande.
2: Les boissons, ils sont inversées. Le monsieur, il a pris la commande. Il a dit, ah, il va déclarer à Uber qu'il n'a pas reçu. Le lendemain matin, j'arrive pas à me connecter.
1: Il est alors accusé d'avoir partagé son compte avec quelqu'un d'autre, mais impossible pour lui de se défendre.
2: Ils ont qu'un numéro. On n'a plus de possibilité de contacter avec eux.
1: Depuis, son compte est bloqué et il se retrouve sans aucune source de revenus.
2: J'arrive même pas à payer mon loyer. J'ai 4 000 € à payer des dettes.
1: Depuis 2 ans, 1500 livreurs ont été déconnectés des plateformes sans aucune explication, selon le syndicat Union Indépendante. Son délégué national, Fabien Tozzolini, dénonce également une opacité dans le système de rémunération.
3: Deux livreurs assis devant le même restaurant qui vont livrer la même commande au même endroit peuvent être payés 2,86 ou 4,50 €. Et ça, sans qu'à aucun moment on ne comprenne pourquoi ils sont payés de cette façon-là.
1: En mettant en demeure Uber Eats et Deliveroo, la CFDT espère également mettre la lumière sur les conditions de travail de ces livreurs souvent invisibles, sa secrétaire générale Marie-Lise Léon.
4: Derrière chaque clic, il y a un travailleur de l'ombre qui subit des conditions inacceptables.
1: Des accusations rejetées en bloc par Deliveroo, la plateforme assure qu'elle répondra aux syndicats par les voies juridiques et le dialogue social approprié.
0: Deliveroo qui assure aussi que l'algorithme qui fixe le salaire des livreurs est conforme à la norme européenne. Un bracelet en cuir, un cadran coloré, une aiguille pour les heures, une aiguille pour les minutes. Mais pourquoi une montre de la marque Swatch déchaîne autant les foules? Eh bien, c'est l'appât du gain. La montre en quantité limitée, vendue 400 euros, se revend bien plus cher en ligne. Vous avez peut-être vu ces images ce week-end, des files d'attente interminables, des mouvements de foule devant les boutiques qui se finissent parfois sous les gaz lacrymogènes de la police. Alors à Rennes, on n'en est pas arrivé là. Mais tout de même, 150 personnes devant la porte samedi pour acheter cette nouvelle montre, la Royal Pop. Le rideau était resté baissé, mais quand il s'est levé aujourd'hui, Valentin Belleville, l'ambiance était plus apaisée.
5: Cette fois, la boutique a prévu de quoi calmer les esprits. Deux vigiles à la porte filtrent les entrées au compte-gouttes. Et puis cette petite affiche collée sur la vitrine. La collection Royal Pop n'est pas en vente à Rennes. Pas de quoi décourager Loïc, 56 ans.
6: Ah ben c'est pas grave. J'ai une quechua avec moi. Je vais attendre là jusqu'à ce qu'ils la remettent en vente.
7: Je crois qu'il y a d'autres campeurs avec vous là-bas.
6: Je peux rester en autonomie 15 jours. J'essaierai.
5: Loin des 150 personnes de samedi dernier, ils sont une petite vingtaine devant la boutique en ce début de semaine. Mais certains sont là depuis longtemps. Ce jeune passionné de montres fait le pied de grue depuis 4 jours.
8: Ouais, j'ai pas trop envie de parler, non, je suis fatigué. J'ai attendu depuis jeudi soir, j'ai dormi 2 heures. Et on est encore debout.
5: Grande déception pour lui de découvrir que la boutique n'a pas la montre.
8: On est revenu cette nuit, mais pour rien, quoi. Dans le froid. Et les gens ils disaient, ouais, mais là il faisait froid cette nuit. Ouais, jeudi soir il pleuvait et tout, on était vraiment sous le vent et tout. Ouais, moi je voulais mon truc, je suis collectionneur, ouais, j'attends. Premier arrivé, premier servi, mais ça s'est pas fait. Tu vois.
5: Dans la file d'attente, certains avouent que s'ils arrivent à obtenir leur Royal Pop, ils la revendront probablement. La montre vendue 400 euros par Swatch se monnaie déjà en ligne jusqu'à plus de 2000 euros pour certains modèles.
0: Reportage Valentin Belleville, ici à Armorique. Et puis, faites sauter le bouchon, le Tour de France 2029 partira de la capitale du Champagne. 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
11: Il fait encore très bon ce lundi soir en Dordogne avec un ciel bien dégagé pour terminer la journée. Pour votre nuit, les nuages vont s'épaissir sans grande conséquence, mis à part quelques gouttes vers Sarlat en fin de nuit. Et demain mardi, nous conserverons le ciel de traîne, une alternance de nuages et de belles apparitions de soleil. Notez qu'en début d'après-midi, un petit risque d'averse visera l'axe entre l'île et la Vézère, ainsi que le sud du département. Les températures, elles, seront en hausse avec de 19 à 21 degrés pour la journée. Excellente soirée à tous à l'écoute de vos chansons préférées des années 80.
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13: Bonsoir à tous, très heureux de vous retrouver au bon endroit, à la bonne heure, pour partager une heure de chansons devenues des tubes dans les années 80. Elles sont passées parfois de kitsch à culte, de has-been à mythique. Aujourd'hui, on les met à l'honneur et ça commence comme ça. 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

0: côtés Indochine, bien sûr, 3 nuits par semaine.
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0: Et oui, le groupe phare des années 80, porte-voix de toute une génération en quête d'identité, en pleine rébellion. Et depuis ces années-là, eh bien Nicolas Sirkis n'a cessé de renouveler cette mission grâce à sa musique. Trois nuits par semaine est sortie en 85. Et cette histoire d'une relation intense mais éphémère concerne encore aujourd'hui la nouvelle génération. Indochine, c'est ça, trois générations, phénomène unique. Et s'il y en a un autre qui réunit toutes les générations, c'est aussi Michael Jackson. Tout de suite, Beat It.
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0: à Bailar Calypso. C'était Eli Medeiros. Alors si vous voulez à tout prix danser le calypso, comme nous le préconise Eli Medeiros, avec ce tube sorti en 87, c'est un mouvement de va-et-vient des pieds avec balancement et ondulation du corps sur un rythme très rythmé, façon musique des Antilles. Bon bah voilà, si vous préférez un bon slow bien classique, j'ai ce qu'il faut. Dans un instant, Monsieur Eddie Mitchell avec le cimetière des éléphants, c'est juste après ça.
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0: Ici Périgord, c'est 100% années 80 jusqu'à 20h. Et tout de suite, quelques infos près de chez vous.
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0: Tok Tok, c'était It's My Life.
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0: C'est le plus grand succès international de ce groupe, Tok Tok, sorti en décembre 83. Allez, tiens, pour la mémoire et pour l'histoire, décembre 83, ce mois-là, la princesse Caroline de Monaco se marie à Pierre Cassiraghi. Le syndicaliste polonais Lech Walesa reçoit le prix Nobel de la paix et à Paris, le film À nos amours de Maurice Pialat reçoit le prix Louis de Luc. Eh oui, 100% années 80, c'est aussi ça, de la culture, de l'histoire. Bon, on revient vite à la chanson. Hein. Stéphane Echer, combien de temps ? Succès de l'année 87.
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0: Dire Straits, Walk of Life. Tout peut arriver dans la vie d'une chanson. Walk of Life était une phase B. Elle devait même être exclue de l'album Brothers in Arms. Et puis finalement, le public en a fait un tube. Voilà, tout s'arrange. Décibel, c'est à 20h. Ce soir, Émilie Mazoyer reçoit Arthur Ferrari, le fils de Nino Ferrer, pour une expo consacrée à son père. En attendant, place à Jean-Jacques Goldman, Quand la musique est bonne, juste après ça.
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1: 20h, c'est l'heure de Décibel, toute l'actualité musicale avec ce soir une facette méconnue de Nino Ferrer.
2: On dirait le sud. 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
1: Par le public dès ses débuts dans les années 60 et grand connaisseur des musiques noires américaines, chanteur à la voix exceptionnelle, compositeur et auteur follement créatif et doué, Nino Ferrer était aussi peintre. Oui, Nino Ferrer, peintre, c'est le nom de la grande exposition qui vient de s'ouvrir au musée Henri Martin de Cahors et qui durera toute l'année pour découvrir le travail de peintre et de dessinateur de Nino. On en parle ce soir avec son fils Arthur Ferrari et Rachel Amalric. Elle est la directrice de ce musée qui va vous donner pour sûr l'envie de faire un tour dans le sud.
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1: Salut à toutes, salut à tous et merci d'avoir choisi ici pour passer votre lundi soir. L'actu musicale de ce 18 mai, c'est l'anniversaire de la mort de Chris Cornell, le chanteur de Soundgarden qui nous a quitté bien jeune à l'âge de 52 ans. Il y a 9 ans, on écoutera donc Soundgarden à la fin de l'émission parce que c'est un groupe qui a façonné le son rock des années 90. Notre découverte nous emmènera très très loin, le plus loin qu'on puisse aller sur notre petit globe terrestre, puisqu'on va carrément de l'autre côté, en Polynésie. 12 heures de décalage horaire, et pourtant, croyez-moi, on est complètement en raccord quand il s'agit de la musique de Vaiteani.

0: 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On joue d'ici une quarantaine de minutes. Et à 20h03 presque, j'accueille en duplex des jolis studios d'ici Occitanie mes invités de ce soir. Rachel Amalric, bonsoir.
1: Bonsoir Émilie, bonsoir à toutes les auditrices et tous les auditeurs.
0: Vous êtes la directrice du musée Henri Martin de Cahors et vous êtes la commissaire de l'exposition Nino Ferrer, peintre. À vos côtés, ou même en face de vous, je crois, si je me souviens bien de la géographie de ce studio, il y a Arthur Ferrari, bonsoir.
2: Bonsoir, bonsoir à tous, bonsoir Émilie.
0: Bonsoir Arthur, vous êtes ingénieur du son, réalisateur, éditeur, musicien et le fils de Nino Ferrer qui nous réunit ce soir. Le Nino musicien, le Nino peintre et vous le Nino papa aussi. Donc
2: exactement.
0: Voilà, et vous participez évidemment activement et votre frère Pierre Ferrari également à cette grande exposition. Alors ma première question, elle sera pour vous Arthur Ferrari. Vous devez être sollicité forcément, vous et votre frère, autour de la mémoire de Nino Ferrer, de ses chansons, qui pour mettre une chanson dans un film, qui pour organiser une expo, des photos, des hommages. Qu'est-ce qui a fait que l'offre du musée de Cahors, l'offre de Rachel Amalric, vous l'avez acceptée?
2: On avait le désir de dévoiler, de faire sortir toutes ces toiles qui étaient accrochées dans la maison, la plupart. Ouais. Et il y avait déjà eu quelques expositions, même du vivant de Nino, mais c'était très anecdotique. Et c'était la chance de le mettre pour la première fois dans un musée.
0: C'est ça, il est au musée, un vrai beau musée, pour le coup, le musée Henri Martin de Cahors. C'est un musée d'art et d'histoire, alors qui a été créé il y a longtemps, hein, Rachel Amalric, en 1833, et qui a eu de grands travaux très récemment. En fait, la réouverture est assez récente, hein, c'est ça?
1: En effet, le musée a réouvert après 6 ans de travaux et puis la parenthèse Covid en 2022.
0: Ok, alors maintenant à vous Rachel, justement, directrice de musée, qu'est-ce qui fait, comment on fait la différence entre un artiste, alors qu'on adore Nino Ferrer, mais qui aurait un hobby d'être peintre et qui peindrait des toiles pour se faire du bien, pour se faire plaisir, etc. Comment on fait la différence entre ça et en fait un artiste peintre, dessinateur, qu'il faut exposer au musée?
1: Alors d'abord, la vraie question, c'est est-ce qu'on doit faire la différence?
0: Oui.
1: Et ensuite, la réponse, c'est Nino qui nous la donne lui-même. Il explique que quand on a une nature d'artiste, on s'exprime de différentes manières et toutes ces expressions sont des créations, sont des expressions artistiques. Il s'exprimait par la musique, mais il s'est exprimé aussi par la peinture et le dessin, mais par le jardinage aussi. Il a aussi été acteur. En fait, c'est un homme qui est entier et avec des facettes multiples. Il, quoi qu'il fasse, c'est de l'art.
0: Ouais.
1: Et c'est un petit peu la leçon qu'on apprend en observant la vie de Nino Ferrer.
0: C'est ça, un artiste total. J'aime bien cette définition. Arthur, vous pensez que ça lui aurait plu, artiste total?
2: Oui, mais je pense qu'il le savait, comme Rachel vient de le dire, c'est qu'il l'a témoigné plusieurs fois, plusieurs reprises, et c'était sa façon de s'exprimer.
0: Ouais. Alors, il y a une grande incompréhension qui est devenue même peut-être le drame de la vie de Nino Ferrer, c'est que ses premiers succès étaient des chansons, je mets des guillemets, rigolotes, même si au niveau de la production musicale et de sa voix digne de James Brown, il n'y a rien à dire, mais les thématiques étaient rigolotes, c'était un chien qu'on cherche.
3: On n'avait pas vu Mirza.
0: Ou encore un grincheux qui grinche.
4: Oh, hé, hein, bon.
5: Qu'est-ce que j'ai fait de mes clés, mes lunettes et mes papiers, mon veston, mon lorgnon, mon étui d'accordéon. Oui, je sais.
0: Alors ces succès-là, ils ont fini par devenir toxiques pour Nino Ferrer, qui voulait pas rester enfermé dans cette image de chanteur rigolo, qui méritait pas d'ailleurs, mais bon, c'était cette cage-là que les médias avaient choisi pour lui. Est-ce que vous pensez, tous les deux, que justement, il a beaucoup plus de liberté dans

0: dans sa peinture, dans ses dessins?
1: Oui, définitivement. Non seulement il avait plus de liberté, mais en plus c'est un art qui est moins exigeant en termes techniques et en logistique. Finalement, un carnet et un crayon, ça suffit pour s'exprimer et pour croquer quelque chose, même si on va y travailler plus tard. Et puis il avait choisi à la Taillade de peindre au milieu du salon, donc c'était tout à fait accessible à n'importe quel moment. Je crois que ici, on a quelque chose dans lequel il est non seulement libre, mais en plus indépendant à tout point de vue, même si Arthur peut nous raconter à quel point il était indépendant du point de vue de la musique à un moment ou à un autre.
2: Oui, musicalement aussi, il a fait partie des premiers à s'auto-produire, à s'auto-éditer. Et l'industrie musicale à ce niveau-là, ça coûte énormément d'argent parce qu'il y a le matériel et il y a les musiciens et il y a toute une organisation complètement incroyable à dégager. Alors que la peinture, oui, on est juste avec son crayon, son carnet, quelques types de peinture, son chevalet, mais ça y est, on est libre.
0: Alors dans le catalogue de l'expo, on apprend qu'en fait, il a toujours peint et dessiné dès les années 50. Arthur, à l'instant, Rachel parlait de la Taillade, c'est donc la maison dans laquelle il peignait. Vous l'avez vu, du coup, peindre comme ça, au milieu du salon, ça faisait partie de votre vie quand vous étiez
2: entendu.
0: Petit.
2: Bien entendu, oui, c'était ouais. Notre vie au quotidien. Moi, je suis né en 79, ils ont acheté cette maison en 77. Et il s'est remis à peindre activement mi-80. Donc moi, oui, c'était l'enfance, quoi, l'enfance du papa qui est derrière son chevalier au milieu du salon.
0: Et cette maison, la Taillade, elle est représentée plusieurs fois
2: dans
0: l'exposition. Ouais. Ouais, voilà. Oui. Est-ce que vous pouvez nous décrire un peu ce lieu? Donc, vous nous avez dit, en fait, il arrive là-bas, oui, au milieu des années 70. La famille arrive là-bas dans les années 70.
2: Ouais, en 77, ouais. Et c'est une maison merveilleuse sur un rocher. Enfin, sur un rocher. Il y a quelques bouts de roche, des petits bouts de falaise, d'où son nom, la Taillade. Sinon, c'est entouré d'arbres. Et il y a une propriété de 23 hectares qui s'ouvre vers le plateau. Et c'est complètement magique, oui. On est coupé du reste du monde, on est bien.
0: Et pour vous, Rachel, je rappelle, vous êtes la directrice du musée qui présente cette exposition-là. C'était important l'ancrage régional à côté de Cahors de l'artiste.
1: En effet, c'est vraiment une partie importante de notre projet scientifique et culturel. C'est l'axe territorial, c'est de présenter les propositions, les interprétations et de ce paysage et plus largement des artistes locaux et entre guillemets avec, comme pour Nino Ferrer, une aura nationale, voire internationale. Oui. Là, l'intérêt pour nous, c'était justement la convergence, c'est-à-dire que Nino Ferrer, il n'est pas arrivé par hasard à la Taillade. Il l'a choisi, il en a fait son refuge, il la représente tantôt perché sur une falaise, tantôt sur un nuage, et c'est là où justement on voit à quel point lui aussi il était attaché à ce territoire qui lui a permis aussi de retrouver une forme de sérénité, cette sérénité qu'il trouve également dans la peinture.
0: Donc la sérénité, c'est une des raisons du choix de ce lieu. Arthur Ferrari, ils vous ont dit, vos parents, vous ont donné d'autres explications pourquoi avoir choisi de s'installer dans cette région?
2: Ouais, il y en a plusieurs, enfin plusieurs. Il y en a une autre aussi, Nino, à l'époque des années 60, 70, où il faisait beaucoup de galas, ce qu'on appelait à l'époque les galas, c'était les concerts. Et donc, il traversait la France et régulièrement, les passages dans le Lot lui ont laissé un souvenir vraiment chaleureux et accueillant. Pour lui, c'était une terre très accueillante et chaleureuse. Et après, les lumières, évidemment, et les paysages lui ont rappelé la Toscane, l'Italie, avec ses collines.
0: Et oui, il était né à Gênes.
2: Ouais. Et ça lui a permis de croiser plein de choses et de trouver son lieu, je pense. Et ça, c'est arrivé du nord du Lot, où il a loué un château pendant 3 mois en 76 pour enregistrer un album. Et c'est là qu'il commence à se décider de vouloir partir de Paris. Et du coup, il s'est mis à visiter des maisons en partant du nord du Lot. Voilà. Il est tombé sur la Taillade qui est tout au sud.
1: Un des points communs des artistes qui sont présentés au musée Henri Martin, c'est des artistes qui, selon la formule d'André Breton, ont cessé de se désirer ailleurs. Et Nino a cessé de se désirer ailleurs quand il a connu le Lot.
0: C'est joliment dit. Et le Lot, voilà, qui lui a apporté visiblement beaucoup, et bien lui rend hommage aujourd'hui au musée Henri Martin de Cahors. L'exposition Nino Ferrer, peintre, dont on va continuer à parler, elle a ouvert le 6 mai et c'est jusqu'au 31 décembre, les amis. Donc si vous nous écoutez à Paris, à Lille, en Bretagne, que ne sais-je, partout en France, dites-vous que vous avez jusqu'au 31 décembre pour aller faire un petit tour à Cahors et visiter cette exposition. Mais à force de parler de Nino, On a envie de l'entendre chanter et rendre hommage, tiens, décidément il est beaucoup question d'hommage ce soir à ces idoles, ces chanteurs noirs américains. Je veux être noir. Nino Ferrer sur votre radio, ici.

0: Quelle voix, quelle chanson, Nino Ferrer, je veux être noire. Vous écoutez ici, il est 20h15. Moi, je suis dans mon studio à Paris et dans les studios toulousains d'ici Occitanie. Il y a mes invités ce soir, Rachel Amalric, qui est la directrice du musée Henri Martin de Cahors, et Arthur Ferrari, fils de Nino que nous venons d'entendre. Et tous les deux viennent nous parler donc de la grande expo Nino Ferrer, peintre, qui est jusqu'au 31 décembre à Cahors. Alors, on a parlé de centaines de peintures, hein, c'est ce que disait Arthur tout à l'heure. Rachel, comment avez-vous sélectionné les œuvres qui sont présentées pour beaucoup pour la première fois au musée, dans l'expo?
1: Là-dessus, je dirais que il y a toujours beaucoup de débats. D'abord parce que il n'y a pas plus de place sur les murs que il y a de place sur les murs.
0: Sauf dans sa maison, visiblement.
1: Effectivement, il y en avait partout.
0: Oui, voilà.
1: Alors d'abord, on a cherché partout, on a été partout, on a décroché de partout. Ouais. On a eu la chance justement que Pierre et Arthur nous ouvrent la maison et nous permettent vraiment de tout voir. Et à partir de là, en fait, dans un musée, ce qu'on fait, c'est qu'on se concentre d'abord sur la matérialité des œuvres, sur les œuvres elles-mêmes, sur ce qu'elles représentent. On les regarde longuement et à partir de là, voilà, on peut commencer à en parler, à voir un petit peu quel fil on peut tirer et quelles sont les associations qu'on peut faire avec la connaissance qu'on a de l'homme, de l'artiste, au sens du musicien aussi. Et on a fait des choix qui sont plus ou moins thématiques dans certaines salles et qui sont plus stylistiques, c'est-à-dire montrer un panel des différentes propositions artistiques de Nino Ferrer. Le principe, ça a été de dire que il fallait que ce soit quand même agréable et confortable. Donc on a limité notre choix à une soixantaine d'œuvres. Je veux pas dire que c'est les plus belles parce qu'en fait on peut pas dire ça. Mais en tout cas, elles ont une véritable cohérence. Il y a une véritable progression dans cette expo. D'autant que on part des œuvres et on arrive tout doucement vers l'homme parce qu'on le découvre différemment. Et on arrive vers la dernière salle où là on a une magnifique vitrine biographique qui se présente comme une frise, ce qui se déroule sous les yeux des visiteurs. Et à mon avis, ils y passent déjà des heures et ils vont y passer des heures.
0: Et alors le tout avec un accompagnement musical. Là, c'est vous, Arthur Ferrari, qui vous êtes occupé de ça, accompagnement sonore de l'expo?
2: Oui, un environnement sonore pour essayer de s'immerger dans les coulisses un peu de cette vie chronologique autour de Nino, de sa vie. Et on a peut-être un peu cette sensation d'être en coulisses avec Nino à travers les différentes années de production, de musique, de choses qu'il ait pu raconter, d'archives personnelles qu'on ait pu retrouver. C'est vraiment une balade autour de lui. Mais ce qui est compliqué dans ce genre de création de book, c'est de pas perturber aussi la lecture du spectateur. Donc c'est une performance à découvrir.
0: C'est ça, pour le coup, c'est une expérience à 360. Il se passe vraiment plein de choses. Et donc, la vitrine biographique dont vous parliez, elle est scénographiée, par votre frère, Pierre Ferrari. Et alors, on me dit, alors je ne l'ai pas encore vue, évidemment, je crève d'envie d'arriver à Cahors, mais pour le moment, j'y suis pas, qu'il y a là des centaines d'objets, des vêtements, des costumes de scène, des photographies, des objets du quotidien, des souvenirs personnels. Donc là, c'est hyper intime. Qu'est-ce que vous avez ressenti en voyant ça, Arthur et Rachel, la première fois?
2: C'est encore une fois comme ces peintures qu'il y avait dans la maison. C'est notre maman qui nous avait créé ce genre de vitrine. Je pense que Pierre s'était inspiré un peu de ça déjà. C'est dans les années 2000, on a juste mis un isolant dans le grenier pour le rendre vivable. Qu'il y ait moins de fuite d'eau et de... elle avait commencé à sortir des caisses, les objets, mais ça y racontait une histoire. C'était vraiment c'était très très beau, c'était très agréable, et c'est vrai que c'est beau de le voir sortir. C'est encore une fois, ça permet de raconter la vie de Nino, qui est tellement folle que c'est beau.
0: Ouais. Et avec évidemment alors beaucoup de dimensions différentes, hein. On a bien compris que c'était pas un homme monolithique, ni un artiste monolithique, Nino Ferrer, mais même dans ce que je vois là de l'exposition, il y a à la fois des toiles hyper colorées, alors moi j'ai pas le vocabulaire artistique et je m'en excuse, mais on parle de surréalisme, c'est ça, pour beaucoup de ces choix artistiques ?
1: Alors, on parle d'une inspiration surréaliste. En fait, Nino, c'est un homme qui est extrêmement cultivé, qui connaît très bien son histoire de l'art, qui fait des exercices d'historien de l'art aussi, même dans ses peintures. Il est inspiré. Et donc, oui, il y a un côté surréaliste, aussi bien par rapport à la question des choix, des thématiques et finalement des représentations elles-mêmes, un côté un petit peu aussi onirique, que par rapport au fait qu'il a une inspiration qui est presque d'ordre philosophique sur certaines toiles. On a aussi des inspirations plus anciennes avec des inspirations plus médiévales, peut-être un petit peu différentes, peut-être plus noires que les surréalistes. Ouais. On parle souvent de Bosch ou de Bruegel quand on compare certaines de ces toiles. Et en fait, ce qui est intéressant, c'est qu'il n'y a pas un mot qui va pouvoir résumer la peinture de Nino Ferrer, sinon on n'aurait mis qu'une toile. Ce qui est intéressant, c'est de venir voir les 60 œuvres qui sont présentées. Il y en a même une petite partie qui va être renouvelée parce qu'elles sont sur des supports fragiles. Et ce qui est incroyable, c'est la richesse qu'il propose. Il faut savoir que au-delà des thématiques surréalistes, ou en tout cas des sujets qui peuvent être surréalistes, il y a aussi une présence assez importante des sujets religieux qui va interpréter, réinterpréter. Il y a aussi, comme je disais, des exercices d'histoire de l'art un peu classiques, hein, les trois petites grâces, par exemple. Et il y a un travail incroyable sur la couleur, mais je dirais avant tout sur le dessin. Et puis on présente des gravures.
3: Oui, des gravures à l'eau forte. Alors là, on est vraiment sur du noir et blanc, du gris. Et ça aussi, ça contraste, hein, quand on voit l'affiche de l'expo avec une maison, donc la fameuse taillade sur un nuage, avec de la fumée, une grosse fumée qui sort de trois cheminées, rouge, jaune, verte. Et derrière, voilà, on a des gravures comme ça en noir et blanc, très très dépouillées. Oui, on sent bien qu'il se passe plein de choses différentes.
1: Oui, et puis là sur les gravures, on est aussi sur les œuvres, je dirais, de la maturité. Il a appris à graver très tard dans sa vie avec Caroline Bouillet, et qui est une artiste graveur. Elle expliquait que il a pris le temps de travailler, de réfléchir. Il a parmi les 13 gravures qu'il a fait, il y en a 9 qui sont consacrées à ce qu'il a appelé le traité de la navigation. Donc ça a été très réfléchi, très pensé. Et d'ailleurs, les commentaires qu'on a mis à côté de chacune de ces gravures permettront aux visiteurs de découvrir finalement les symboles qui peuvent se cacher, ou peut-être tout simplement une proposition d'interprétation de ces gravures. Ce qui est certain, c'est que c'est très différent, et en même temps ça le représente tellement parce qu'il est avant tout un grand dessinateur, et pour être un bon graveur, il faut être un excellent dessinateur.
3: Nino Ferrer, oui, on veut le découvrir, le redécouvrir, découvrir des parties de sa vie et de son art dont on n'avait pas forcément connaissance avant. Et puis écouter sa musique, évidemment. Alors je me tourne vers notre expert ce soir, Arthur Ferrari. Est-ce que vous me validez la maison près de la fontaine?
2: Bien sûr.
3: Vous l'aimez, cette chanson? Ouais.
2: Oui, c'est très beau. Encore une fois, c'est une partie de toujours la vie de Nino qui recherchait et qui pouvait écrire et composer, ce qui ne lui était pas encore arrivé.
3: Oui.
2: Il y a plein de chansons qu'il a écrites dans ce sens-là. Ma vie pour rien, par exemple, un des premiers morceaux qu'il a composé et qui retrace un peu tout comment la vie s'est découlée, ses parents qui sont partis de telle ou telle façon, ce qu'ils faisaient.
3: Alors on l'écoute, Nino Ferrer, La maison près de la fontaine.

progrès. Chanté par Nino Ferrer. 1972, l'album Métronomie, un album concept incroyable et du rock progressif de très haut niveau. La viande.

0: Ah, c'est quelque chose cet album Métronomie. Alors tout comme le côté artiste peintre de Nino Ferrer est méconnu et on répare ça avec cette expo. Arthur Ferrari, vous n'avez pas envie parfois aussi de faire connaître des albums de votre père Nino Ferrer, je ne sais pas comment, mais secouer les gens et leur dire écoutez ça. C'est super. Ouais,
1: c'est ce qu'on a toujours cherché à faire avec les moyens du bord, on va dire. Mais en tout cas, avec notre maman Kino et Pierre, mon frère, chaque date d'anniversaire, chaque année où il peut se passer quelque chose, on cherche à proposer d'autres, de faire entendre autre chose, comme Nino l'avait souhaité. De toute façon, faire entendre ses albums comme des symphonies, disait-il.
0: C'est beau. Allez, restez bien sur votre radio. Ici, les 20h28. On va refaire un petit tour au musée Henri Martin avec Arthur Ferrari et Rachel Amalric, parce qu'on ne peut pas laisser comme ça Nino Ferrer, on n'a pas encore eu notre dose. Et puis ensuite, le blind test ou encore un petit coup de cœur musical direction la Polynésie. À tout de suite.
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0: 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Évidemment, tout le monde connaît dans la discographie de Nino Ferrer un bon téléphone.
5: Gaston, il y a le téléphone qui sonne et il n'y a jamais personne qui répond.
0: Mais il a sorti des albums pendant longtemps, par exemple La Désabusion en 1993. Pour le coup, c'est un album qui a été fabriqué à Cahors, enfin à côté de Cahors, à la Taillade, la fameuse maison dont on parlait tout à l'heure. Et alors, il y a tout un tas de surprises dans ce disque. On ne se lasse pas de la fantaisie et des bonnes idées de Nino.
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0: l'année Mozart, une de ces chansons-là qui reste à découvrir. Alors, ce serait une erreur, Arthur Ferrari, de dire que votre père Nino était un chanteur rigolo, mais il y a de l'humour, de l'esprit dans ses chansons, il y en a toujours eu. Est-ce que vous trouvez que ça ressort aussi dans ses peintures, dans ses gravures qui sont exposées ?
1: Oui, complètement. Je pense qu'on a autant d'humour et de désespoir comme ses albums.
0: Ouais. Le désespoir qui donc n'a pas été comblé, n'a pas été adouci ni par la musique, ni par l'art, la peinture, ni par la vie de famille, ni par rien. Il faut le rappeler, Nino Ferrer, il a mis fin à ses jours en 1998. Est-ce que c'était un mal-être que rien pouvait combler?
1: Bah sûrement, ça sera toujours compliqué d'avoir une réponse claire là-dessus. Je pense qu'il avait un désespoir, une peur de la vie et du progrès, justement. Quand on parle de la maison près de la fontaine, le progrès, ça il avait une inquiétude sur l'évolution du monde et le futur.
0: Rachel Amalric, vous sentez ça, vous aussi, ces deux pôles très forts dans l'art de Nino Ferrer, dans sa peinture, de la joie pure et du désespoir hyper profond?
2: Oui, on est vraiment dans une polarisation et une ambivalence parfois. C'est-à-dire qu'on a des couleurs éclatantes, on a un travail incroyable, je le disais, avec le dessin. Mais on a des sujets qui sont profonds, qui sont parfois sombres, qui démontrent effectivement cette inquiétude. On a par exemple Plus de poissons, où on voit dans la désabusion, c'est-à-dire que dans l'album, il a utilisé certaines de ses œuvres, dont celle-ci, pour le petit livret du disque compact. On voit un monde où on est arrivé au bout de ce progrès, il n'y a plus de poissons, on a ces oiseaux qui nous regardent, un oiseau qui nous regarde et qui nous accuse de ce qui se passe, c'est-à-dire que lui, il n'a plus à manger. Quand on regarde le monde extérieur où on a la taillade comme ça, perchée sur une falaise, la falaise, elle est attaquée. Au fond, il y a quand même les tours de refroidissement de Golfech.
0: Oui, la centrale nucléaire. Ouais.
2: Tout à fait, puisqu'elle est à quelques 50 km de la taillade. Cette inquiétude, clairement, il la disait dans ses interviews, il la chantait, mais on sent aussi dans ses œuvres qu'il y a parfois des basculements possibles, une interprétation plus profonde, et en même temps, il y a une vraie joie de vivre, il y a une vraie joie de peindre, et ça, on va la retrouver, cette joie, dans les représentations de la taillade, on va les retrouver aussi dans une représentation qui s'appelle la chorale. On a le bonheur du chant, on a le bonheur coloré des différentes voix, des différents sons qui peuvent sortir de cette chorale. On a aussi des choses, on parlait de finesse et d'humour, on a aussi des choses un petit peu loufoques avec la vie chez les automobiles, ces visages voitures avec des yeux et des corps humains. C'est un mélange de tout ça, mais en réalité, c'est ce qui fait un homme complet.
0: Ouais.
2: Il a plein de contradictions, plein d'émotions et plein de choses à nous dire.
0: L'expo Nino Ferrer, peintre au musée Henri Martin de Cahors. Elle a ouvert cette expo le 6 mai dernier. Que vous ont dit les premiers visiteurs ?
2: Ils sont fans. Ils sont fans. On est absolument ravis. Vraiment, on a des retours extrêmement positifs. Moi, mon plaisir, c'est en fin de journée d'aller ouvrir le livre d'or et de le faire dérouler comme ça et de voir ces explosions de joie sur le papier. Les gens qui disent c'est superbe. On a découvert quelque chose d'incroyable. On connaissait pas ou on connaissait. On est ravis de voir ou de revoir, de découvrir, de redécouvrir. Ceux qui nous disent qu'ils adorent la scénographie, ceux qui trouvent ça émouvant, touchant, ceux qui vraiment ont pris un plaisir incroyable à voir ces couleurs éclatantes. On a des critiques dithyrambiques, en tout cas c'est celle que je peux lire tous les soirs sur le livre d'or depuis l'ouverture. Je suis ravie de les partager avec vous.
0: C'est celle-là qui compte. Merci beaucoup Rachel Amalric, merci Arthur Ferrari.
2: Merci beaucoup.
1: Merci
0: à vous. L'expo, vous l'avez compris, est recommandable et recommandée jusqu'au 31 décembre prochain à Cahors au musée Henri Martin. Tarif plein 9 €, réduit 5 €. C'est gratuit pour les moins de 18 ans et tous les premiers dimanches du mois. Organisez-vous pour aller y faire un tour avant le 31 décembre. On se quitte en écoutant South, qui est la version originale, le Sud ayant été, Arthur, une traduction commandée, Mais l'original est en anglais, hein, c'est ça.
1: C'est la genèse en anglais, oui, bien sûr. Et c'est comme ça qu'il l'a écrite, composée, qu'il souhaitait l'entendre. Après, il s'est pris au jeu quand même de faire une version française. Et je pense qu'il s'est douté que ça valait sûrement le coup. Ce qui lui a donné aussi la liberté de créer.
0: C'est vrai. Mais là, on va l'écouter comme il l'a imaginé. South, Nino Ferrer. C'était très chouette de pouvoir parler de lui, de ce grand artiste, au magnifique répertoire.

0: Nino Ferrer et South, c'est tiré de l'album Nino and Radia. Merci à l'équipe d'ici Occitanie de nous avoir permis de réaliser ce duplex. C'est Thomas Boyard qui était aux manettes.
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0: La musique punk a 50 ans, ça mérite bien un beau gros bouquin pour fêter ça. C'est des éditions GM qui ont dégainé un bouquin vraiment commémoratif qui raconte le mouvement, la mode, les fans et puis les groupes, évidemment, américains comme les Ramones, anglais comme les Sex Pistols et même quelques Français, les Garçons Bouchers, Berruriers Noirs et aussi les Vampas. Les 50 ans du punk de A à Z de Francis Dordor et Jean-Éric Perrin, c'est en librairie cette semaine. Bon anniversaire le punk et la bise à Manu Chao.

0: qui continuent leur aventure. Le 15e album studio des Vampas vient de sortir. Il s'appelle Où va nous ? 40 ans d'existence pour les Vampas et des concerts, évidemment, en 2026. Festival d'été, j'en ai sous la main, notamment au Pont du Roc, le 31 juillet prochain. Les Vampas qui vont aussi jouer à Lyon, au Transborder, le 12 juin.
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0: Allez, on joue au Blind Test ce soir avec Evelyne. Bonsoir.
2: Bonsoir, Amélie.
0: Bienvenue dans Décibel. Et puisqu'on est toujours nombreux pour jouer au Blind Test, plus on est de fous, plus on rit, il y a Kevin avec nous. Salut, Kevin.
3: Oui, bonsoir, Amélie.
0: Comment ça va?
3: Oui, très très bien. Avec le retour du soleil, ça va, quoi.
0: Alors, je suis d'accord. On a eu notre dose de pluie, là. C'est bon. C'est bien si ça s'arrête.
3: Voilà. Et puis, bonsoir aussi à Evelyne.
2: Bonsoir, Kevin.
3: C'est bonsoir.
0: C'est bien, c'est bien. Vous pouvez vous serrer la main avant le début du match, puisque de toute façon, à la fin, vous gagnerez chacun un exemplaire du livre sur The Inspector Clouseau, leur parcours incroyable. Ils sont rockeurs et fermiers, des rock farmers. C'est Romain Lejeune qui raconte leur histoire dans ce livre, comment ils peuvent conjuguer la ferme et la scène, l'agriculture et les tournées mondiales. C'est un super bouquin, je suis ravie de vous l'offrir.
2: Merci Kevin beaucoup.
0: Et Evelyne. Ah bah, avec
3: merci.
0: Plaisir, vraiment, vraiment. Alors le thème du Blind Test ce soir, ce sont donc les garçons en chanson. Est-ce que c'est un thème qui vous inspire, Evelyne?
3: Oui, pourquoi pas.
0: Bon, on va voir, on va voir. J'ai pris quand même des chansons qui sont très très connues. J'espère que ça va bien se passer pour vous. On cherche donc le nom des interprètes des chansons. Et évidemment, l'idée c'est de les retrouver le plus rapidement possible, ces interprètes, en tout cas plus rapidement que le deuxième candidat. Evelyne, Kevin... Donnez bien votre prénom avant de proposer votre réponse. On est parti avec une première chanson qui parle d'un garçon. Dites-moi, qui chante ça?
3: Kevin, c'est Louis Vartan.
0: Oui, en même temps.
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0: Comme un garçon, la grande Sylvie Vartan, Kevin et Evelyne, vous avez dit vos prénoms exactement en même temps. Donc c'est un point partout, c'est bien, on a des bons candidats ce soir, ils réagissent vite. On va faire un petit tour dans un autre style musical.
3: Chercher le garçon.
0: Alors très bon. Très bon karaoké, mais comment s'appelait ce groupe? On est en 1980 et le groupe porte le nom. Alors c'est en deux mots. Le premier mot c'est un moyen de transport et le deuxième mot c'est le mot fille mais en anglais.
2: Scooter Girl.
0: Alors c'est pas Scooter Girl, un moyen de transport où on paye un chauffeur.
2: Taxi Girl.
0: Oui, Taxi Girl. Uber Girl, non. J'aurais
2: pas retrouvé.
0: Taxi Girl. Ça fait partie des chansons qu'on a tous dans l'oreille, dans nos playlists, etc. Mais après, le nom du groupe, ça fait pas partie des infos essentielles qui sont comme ça, accessibles tout de suite dans le cerveau, j'en conviens. Taxi Girl, chercher le garçon. Alors là, dernière chanson, gros tube des années 80. Mais qui chantait ça?
3: Cause des garçons.
2: Evelyne.
0: Et oui, à cause des garçons, chantez pas. À cause des garçons.
3: Ah, c'était vieux ça. On a dansé là-dessus dans les booms.
0: Ah oui, hein. À cause des garçons.
3: C'est un peu comme partenaire particulier, c'est pareil, c'est à peu près pareil.
0: Ouais, c'est la même époque. Alors, à part que là, quand même, à cause des garçons, attention, auteur-compositeur, Alain Chamfort et Pierre Grillet, s'il vous plaît. Donc, c'est pas rien, à cause des garçons. Et au cœur, paraît-il, on ne sait pas si c'est vrai ou pas, si c'est une légende, moi, j'étais pas en studio avec eux, évidemment, y aurait Nagui, Smaïn et l'acteur Jean-Pierre Calfon, voilà, qui ferait partie des chœurs de « À cause des garçons ». Et Alain Chamfort, évidemment, puisqu'il faisait partie des gens qui avaient créé le titre. Je ne sais pas si quelqu'un était dans ce studio et peut nous dire si c'est vrai ou pas. On aimerait bien avoir...
3: Ah, Alain Chamfort, un secret numéro de la chanson française.
0: C'est vrai. Bah, la prochaine fois qu'on
3: l'a vu... Manu Reva, la fièvre est dans le sang, trace de toi.
0: Tout par cœur. Eh, bravo Kevin. Bah, rien que pour ça, il méritait son cadeau, Kevin et Evelyne également. On vous offre donc le livre Rock Farmers, The Inspector Clouseau. On vous souhaite par avance une très bonne lecture. Un autre garçon en chanson, plus récent, celui-ci, chanté par Elena. Bah oui, vous connaissez, Mauvais Garçon, c'est parti.
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0: Rihanna, qui n'a pas gagné la Starac, mais j'ai l'impression qu'elle a vraiment gagné tout le reste. Si vous allez faire un petit tour sur ses réseaux sociaux, vous la verrez monter les marches au Festival de Cannes pour la deuxième année consécutive, dans une robe absolument canon d'ailleurs. Bravo mademoiselle. Elena donc et son Mauvais Garçon, c'est tiré de son premier album, Elle, qui est multi disque d'or, etc. Bravo, succès.
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0: Allez, quelque part au bout du monde, 24 heures d'avion. Hein. On fait d'abord Paris-Los Angeles, puis ensuite Los Angeles, Papeete. Ouais, c'est ça, à peu près 24 heures de voyage, 12 heures de décalage horaire. Nous voilà à Tahiti. Et à Tahiti, eh ben, y a de la musique. Il y a notamment une musique folk polynésienne qui n'est pas de la musique traditionnelle, qui n'est pas du folklore, mais qui, évidemment, a ses racines sur le territoire polynésien. C'est ce que fait Vaiteani. Alors, Vaiteani, c'est un groupe, mais c'est aussi une femme, elle, qui chante, Vaiteani, avec Luc, lui. Ils sont tous les deux, c'est un duo, Vaiteani. Ils sont programmés au Francofolie de Tahiti le 19 septembre prochain. Alors bon, moi j'y serai pas, peut-être que certains vénards d'entre vous pourront faire le voyage, mais j'avais vraiment envie de vous faire découvrir la toute nouvelle chanson de Vaiteani. Ils ont été encouragés notamment par Laurent Voulzy, qui les aime beaucoup, et moi j'aime vraiment faire voyager cette musique-là. Te Moana o Te Hiroa, c'est le nom de la nouvelle chanson de Vaiteani. Allez tous à Tahiti.

0: Vaini, ça s'écrit V-A-I-T-E-A-N-I. Suivez-les sur les réseaux sociaux, allez leur donner de la force, parce que la folk polynésienne, faut s'y intéresser, c'est beau comme tout, je suis sûre que ça fait du bien à l'âme.
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0: Chris Cornell est mort il y a 9 ans, tout jeune, à l'âge de 52 ans. Il a mis fin à ses jours parce que, à l'époque, on aurait pu aussi en parler tout à l'heure avec le fils de Nino Ferrer, la santé mentale des artistes, c'était vraiment pas une priorité pour personne en général et certainement pas pour les maisons de disques en particulier. Alors voilà, Chris Cornell, au-delà d'être une des plus belles voix de l'histoire du rock, c'est aussi le mec qui a écrit la chanson qui vient en un quart d'heure. Et quand on pense que cette chanson, elle a marqué durablement le son des années 90, c'est même un maître étalon de ce qu'on a écouté pendant des années après, eh bien on lui rend hommage. Voici Soundgarden, Black Hole Sun.

0: vous y étiez en 1994 en train de fumer des clopes en cachette derrière le collège. Et écoutez à fond Soundgarden, ce Black Hole Sun, hommage au grand chanteur Chris Cornell qui nous a quittés il y a 9 ans. Merci d'avoir écouté Décibel, merci à l'équipe Iris Guitoni, Sarah Bécard, Elodie Bianca Maria, Alexandra Sackberg, Franck Moilier et l'équipe d'ici Occitanie.
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0: Il est déjà 21h, dites donc bonne soirée les amis sur Ici.
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0: c'était quelque chose de révolutionnaire à cette époque-là. Une révolution dans la folie. Lerita Mitsuko, Martia Baila.
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0: Avec Cœur de Rocker, Julien Clerc s'offre un nouveau souffle et séduit une génération plus jeune. Mais la chanson cache des confidences très fortes.
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0: L'artiste y évoque son choix de délaisser les études aux grandes dames d'un père qui le rêvait ailleurs. Loin des bancs de l'école, Julien n'a qu'une seule obsession, la musique. Mais le texte va plus loin et devient même une lettre ouverte à sa mère pour lui dire tout son amour. Il y confesse aussi son incapacité à rester fidèle. La musique ne suffit pas à combler tous ses manques.

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4: Son nom, Renaud Lémence.
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4: Renaud Lémence, chanteur, mais aussi comédien. Il fait de nombreuses apparitions dans les séries télévisées françaises. Mais sa véritable passion, c'est la chanson.

0: Ce chanteur marseillais vient de sortir son premier album, Accoudé au bord du monde. Voilà que je suis. 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

0: Intéressons-nous au titre « Je veux » de Zaz, qui est d'abord né dans la rue.
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0: 2010, avant de signer en maison de disque, Zaz faisait la manche dans les rues de Montmartre. C'est là, sur le pavé, qu'elle teste ses premières chansons. Le déclic vient d'une simple petite annonce sur Internet où un compositeur cherchait une voix rock et cassée. Ensemble, ils façonnent ce titre qui prône l'amour et les liens humains plutôt que le luxe du Ritz. Pour donner du relief au morceau, la chanteuse y ajoute ses fameux bruitages à la bouche, une signature sonore immédiate que le public repère dès les premières secondes.

0: Aujourd'hui encore, c'est ce message de liberté qui fait de Zaz l'une des artistes françaises les plus écoutées à l'étranger.
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soprano Cosmo, la chanson préférée de Patrick Fiori. C'est un ami, c'est un artiste que j'aime beaucoup et qui, j'en suis certain, va passer de multiples générations parce qu'il est fait que du bon, il est fait

0: garçon-là, il a toujours la bonne parole, il accompagne les familles, il accompagne les enfants, et toujours avec le bon message.
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1: Vous écoutez Quand je creuse par le groupe Volcaillou.
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1: Volcaillou, un duo formé par Simon et Timothée. Originaire du Sud Ardèche, ils se rencontrent à l'âge de 12 ans au conservatoire et commencent à écrire et composer pendant leurs années lycée.
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1: aujourd'hui, le duo est un ovni, un alliage entre musique électronique et chanson française.
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0: Caillou avec, quand je creuse, un coup de cœur ici de Romardèche.
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2: Louis Thomas est notre invité et il a choisi l'Auvergne depuis un an déjà. Louis Thomas, l'Auvergne vous a ouvert les bras et vous êtes donc chez nous dans cette si belle région, on peut le dire. Même si la douceur du Tarn n'est pas là, la région vous plaît?
3: La région me plaît, ses saveurs aussi. Avant de venir à Clermont-Ferrand, j'avais commencé par m'acheter tous les fromages d'Auvergne pour...
2: pour être bien sûr de votre choix.
3: Ça faisait rire ma compagne. Je regardais les deux racines et des ailes sur l'Auvergne. J'essayais de m'imprégner avant d'arriver et je ne suis pas déçu.
2: Vous avez grandi dans le Tarn, dans une maison que vous appelez votre maison du bonheur et un peu auberge espagnole. Pour quelle raison?
3: Pour plusieurs raisons. Enfin, déjà le terme. Une maison, on a reçu toujours beaucoup, beaucoup de monde, des amis, déjà enfants, famille, amis de mes parents, avec des enfants qui avaient le même âge que nous, à tous jouer ensemble, construire des cabanes. Non, c'était vraiment une belle époque. Et puis ensuite, moi, j'ai pris le relais au lycée pour organiser mes premières soirées aux grandes dames de mes parents.
2: Ah oui. Ah là, ça plaisait moyennement, si je comprends bien. Peut-être trop d'amis et trop souvent à la maison.
3: Oui, mais ça va, je ne cassais rien. Je ne cassais rien ou peu de choses ou des choses trop petites pour que mes parents le remarquent.
2: Un petit malin, un petit cachotier.
3: Oui, voilà. Donc,
2: vous avez évoqué les spécialités auvergnates, en tout cas ce beau plateau de fromage que nous avons la chance d'avoir. Qu'est-ce que vous aimez manger donc ici? Qu'est-ce que vous avez découvert de notre région Auvergne?
3: Alors, moi, je connaissais le Roquefort parce qu'une partie de ma famille est avéronnaise. Et je dois vous avouer que je préfère le bleu d'Auvergne. Ouais, c'est beaucoup plus crémeux et je le préfère tout simplement. Ensuite, je vais régulièrement à la Régalade, lieu emblématique de Clermont-Ferrand. Effectivement, son plateau de fromage est incroyable. Entre la Fond d'Ambert et la Comtesse de Vichy, bon, c'est un peu plus haut, mais fromage et sa carte des vins aussi est exceptionnelle.
2: Mais vous ne vous nourrissez pas de vin et de fromage. Quel autre plat cuisiné est-ce que vous aimez?
3: Alors moi, c'est plutôt l'Italie, car j'ai beaucoup voyagé, déjà dès le lycée, et j'y vais tous les ans. Tout ce qui va être gastronomie, je suis plutôt parti sur l'Italie que sur les plats français.
2: On le disait, hein, nous sommes dans votre showroom. Pouvez nous décrire un peu tout ce qu'on aperçoit, en tout cas les pièces maîtresses de ce showroom?
3: Tout ce que nous avons autour de nous provient de collectionneurs amateurs du 18e siècle, que ce soit des meubles ou des peintures. C'est vraiment les grands siècles. On a vraiment une expression des grands siècles français ici. Des commodes, des secrétaires, des fauteuils Louis XV, des portraits royaux, des tapisseries. C'est vraiment une expression classique. D'ailleurs, c'est le nom de cette vente, Intérieur Classique, qui pourra, je l'espère, satisfaire les envies de Clermontois pour meubler leur intérieur.
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4: La cabine-minute, la cabine-minute, la minute de Camini. La cabine-minute, la cabine-minute, la minute de Camini. C'est la cabine-minute sur ICI Picardie. J'espère que vous allez bien. Aujourd'hui, on va parler d'amour ou alors de célibat. Enfin, je sais pas, parce que on voit tellement de choses sur les réseaux sociaux. Oui, les hommes ceci, les femmes ceci. Il y a une femme, elle m'a fait...

0: Et vous êtes surpris quand l'être humain il vous fait un coup de Trafalgar, mais vous n'êtes pas bien. Arrêtez de vous mettre en couple. Mettez-vous en couple avec un esprit, voilà. Tu mets en couple avec un esprit, voilà, l'esprit au moins il va pas t'emmerder. Enfin, en même temps, un esprit, c'est un ancien être humain, donc si ça peut être emmerdant. Non, mais pas les esprits. Arrêtez de faire confiance aux êtres humains. T'as cru que ton partenaire c'était qui? C'était Jésus. D'ailleurs, même Jésus, ils l'ont tué. Les êtres humains, même lui s'est fait avoir. Et vous exigez une loyauté pendant 30 ans. Arrêtez ça. Arrêtez de vous mettre en couple avec des humains. Mettez-vous avec un arbre. Voilà. L'arbre, c'est solide, calme, silencieux, stable. Et en plus, il est enraciné, il peut pas partir. Voilà. Ton ex, il aurait dû essayer. L'arbre, tu peux lui faire des câlins. Il parle pas, il t'engueule pas. Tu peux oublier les sacs poubelles, il dit rien. Tu peux lui raconter ta journée, il te juge pas. Et c'est mieux qu'un mec, c'est mieux qu'une meuf, c'est mieux qu'un psy. Alors après, niveau sexe, bah écoute, c'est du bois. Il est toujours dur. Alors après ça dépend de ce qu'on aime, hein, ça dépend de ce que t'aimes, tu vois. En même temps, si c'est pas très fun, au moins il te ghoste pas, l'arbre, tu vois. Il a pas d'Insta, il poste pas de story ambigu en mode « je suis dans une forêt chelou ». Et le pire, c'est que des fois, tu parles à un arbre dans la vie, tu vois. T'as plus de réponses que quand tu parles à une copine. Parce qu'un arbre, lui, il te fait pas « rien, non, rien ». Non, c'est pas ça, mais laisse tomber. Alors, moralité, si vous vous mettez en couple avec un être humain, n'oubliez jamais qu'en face de vous, bah, vous avez un être humain. La minute de Camini.
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2: Parmi les plantes que nos mamies et papys glanent dans la nature, nous avons la sauge. On dit la chauvia ou la chalvia en occitan d'ici. Vejaya Keshem, quelle plante? Savez-vous à quoi ressemble la sauge? De belles fleurs mauves avec de longues tiges. Qui a de la chauvia d'un chouvorzier, des médéchi n'a pas métier. Qui a de la sauge dans son jardin n'a pas besoin d'un médecin. En agriculture, on s'en sert pour les vaches quand elles ont le ventre gonflé. Pour les humains, pareil. Pour tout souci digestif, de ballonnement, une tisane de sauge règle le problème. Au XVIIIe siècle, les asthmatiques roulaient des feuilles de sauge pour les fumer. Pour être en bonne santé, une recette de tisane, une bonne eau bouillie dans laquelle infuse feuilles de sauge et de thym. Chalvio bouillide, sauve la vida. Sauge bouillie, sauve la vie. Génial, non? Allez, adieu.
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1: Salut Brice Zizel.
2: Tu le connais, lui ?
3: Comment il s'appelle déjà ?
4: Je m'appelle David Pasquet, j'ai 55 ans.
2: C'est le musicien alors ?
4: Je suis talabardeur, musicien, compositeur.
2: Ça c'est terrible, les musiciens, ça branche toujours beaucoup les femmes. C'est dur pour les autres.
5: Mais qu'est-ce que tu fais là ?
4: Je suis dans les petits bonheurs.
6: Allez, prends la musique !
7: Vous habitez où, vous m'avez dit ?
4: Alors, moi j'habite à Vannes, je viens du centre-Bretagne, de Saint-Nicolas-du-Pelem.
7: Comment t'as fait pour te retrouver là-bas ?
4: Parce que je suis arrivé par la rencontre d'une fabuleuse femme qui a finalement m'a déplacé de mon centre-Bretagne.
8: J'ai jamais vu un homme avoir autant d'égards pour une femme.
4: J'habite là-bas depuis 95. Il y a la mer, il y a la ville, il y a la campagne pas loin. Bon, il y avait une culture vannetaise aussi à Saint-Nicolas, c'est-à-dire que c'est quand même le Pline qui est roi à Saint-Nicolas-du-Pelem. Et finalement, d'aller à Vannes, c'était pas tellement l'étranger pour moi.
5: Oui, enfin, en somme, tu n'as jamais quitté le département.
9: Pour ainsi dire.
10: J'ai acheté un petit 45 tours. Regarde.
4: Mon premier 45 tours, c'est un Titi et Gourminet qui se parle avec une petite musique derrière.
11: Gourminet, veux-tu jouer avec moi ? Gourminet, Gourminet.
4: Ouais, voilà. Oh, Gourminet, non. Bah, j'écoutais ça tous les jours. Hein. D'ailleurs, je crois qu'il restait toujours sur l'électrophone. Ça me rendait plein de joie et en même temps un peu de méfiance quand même, parce que Titi, il faut qu'il fasse attention à Gourminet. Et Gourminet, c'est un malin.
12: Une histoire, allez.
4: Une blague courte.
13: Bon, vous y allez, oui.
4: Un jour, la plage. Celle-ci voulait toucher mon coquillage. Je lui ai dit, oh, fais-moi l'amour si tu veux, mais touche pas à ma coiffe.
13: Très drôle.
14: Ça me fait l'air.
15: Ce matin, exercice d'expression orale.
4: N'est que toute la variante. Hein.
16: Ce qui signifie ?
4: Ce qui signifie, c'est pas le tout de raconter les conneries.
16: Ah non, je confirme.
17: Oh, bon, dites pas de conneries.
4: Allez, salut, canavou.
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18: À Aubervilliers, Sèvres ou encore rue Feder dans le 11e arrondissement de Paris, les baltos sont encore bien présents dans notre région et Thierry Boeuf nous en fait la cartographie au-delà, bien sûr, de nous raconter leur histoire. Voici la saga Bistrot de Paris.
19: Quel cocktail américain, c'est quoi ?
5: C'est un cocktail grillé avec une sauce américaine, tomate, échalote, une pointe de cognac, du vin blanc. C'est un peu relevé.
7: Un décarin !
1: Pâté, jambon, c'est un veillet, gruyère, chantal, rosier, jambon de pays.
11: Eh ben tout ça, ça va aller dans la blanquette.
5: Bon appétit.
6: Cigarette, whisky et petite pépée, si vous les aimez bien roulés, papier à cigarette, OCB. Gitane de Gainsbourg, menthol extra cool de Françoise Sagan, ronde fumée, et puis un jour de smog, 1er janvier 2008, tout s'est évaporé, les volutes et brouillards au comptoir ont disparu.
12: On a fait une soirée pour que tout le monde fume, donc musique, et puis on a mangé, et on a tous fumé. Mon collaborateur et moi, on n'a jamais fumé de notre vie, donc on a fumé une gitane maïs. Plus jamais on fumera. Hein.
6: Alors les fumeurs étaient priés d'aller fumer aux terrasses des cafés, le plaisir devenant coupable. Mais encore aujourd'hui, les marques de cigarettes font toujours enseigne. À Paris comme en banlieue, il existe encore, par exemple, des Marini.
18: 30 paquets de Marini.
6: Mais aussi des Rally, des Chiquito, des Nemrod et des Balto. 1930, la CEITA, Société Nationale d'Exploitation Industrielle des Tabacs et des Allumettes, propose aux patrons de café une aide financière. Des ameublements, des comptoirs, des terrasses. En contrepartie, l'établissement aura pour nom une marque de cigarettes ou de cigarillos. La puissante CEITA en rajoute une couche dans la presse populaire et la radio. Écoutez cette chanson publicitaire phénoménale de la marque Balto.
17: J'ai vu sur le paquet qu'il y a un bateau à voile. C'est à cause du bateau que c'est des bateaux qu'on les appelle. Mais non, mon gros bêta, pas des bateaux, mais des baltos. Des baltos, c'est un mot qui vient de Baltimore.
6: Balto de Baltimore, imparable voyage et exotisme au bout de sa cigarette rougeoyante. Et voilà pourquoi il existe encore une bonne vingtaine de Balto à Paris et en Île-de-France, comme celui d'Aubervilliers ou de Sèvres. Idem pour le Nemrod, rue du Cherche-Midi dans le 6e. Tout pareil pour le Rallye, la cigarette qui arrive avant les autres et qui gagne. Rue Faidherbe, dans le 11e, le Rallye ou au passage, Monsieur Philippe nous régale de délicieux choux farcis. Curiosité amusante, au 59 avenue de la Motte Piquet, un restaurant a pour nom la Gauloise, tandis qu'à quelques dizaines de mètres, boulevard de Grenelle, une autre brasserie se nomme la Gitane.
3: Avec filtre ou sans filtre, les Gitanes Caporal vous apportent sans réserve le plaisir de fumer.
6: Décidément, beaucoup de cafés bistrots du bassin parisien ont succombé à la tentation. Après la cigarette, le jeu. Impressionnant le nombre d'établissements qui s'appellent le Vincennes, le Sulky ou le Longchamp. Témoin de la relation entre les bars PMU et le milieu mercantile des chevaux de course.
9: Tu es avec Christine, ma femme ? Si tu savais ce qu'elle joue,
20: elle y connaît rien. Mais elle y croit, et entre nous, ce qui m'épate, c'est qu'elle gagne aussi.
9: La comprendre, Charles. Avec le PMU aujourd'hui, on joue comme on aime.
6: Oui, on pourrait largement faire une thèse universitaire sur les enseignes de bistrot, la poésie frise Le Bon Coin de ce cher Jean-Louis Brasse dans le 18e, sans oublier le mythique Au rendez-vous des sportifs chez Valzac, un cador de la boxe dans le 15e. Mais la palme d'or revient à ce patron en Val-de-Marne qui avait baptisé son bistrot dans les années 50 ici, mieux qu'en face. En face se trouve la célèbre prison de Fresnes.
18: Ce qui ne freinera pas notre appétit pour autant, bien sûr. Merci beaucoup Thierry Boeuf, Bistrot de Paris. Si vous avez aimé cette chronique, vous pouvez la partager avec vos proches depuis l'application Ici.
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21: Sur Dijon, pas de chichi chez Duclos Maillard. On pense vite quartier et vin de Bourgogne. Un amour du terroir partagé par la clientèle. En voici la preuve avec Jeff, client fidèle chez Duclos Maillard.
22: Ça fait un an que je vais régulièrement ici. J'ai aménagé dans le quartier déjà. Et puis c'est vrai qu'ici, on est bien accueillis. Et on trouve des vins à des prix corrects, notamment parce qu'ils mettent quand même plus l'accent sur le produit que sur le marketing pour la boutique, par exemple. Moi et ma compagne, on est amateurs de vins. Et puis ici, on achète essentiellement des vins de Bourgogne.
21: Qu'est-ce que vous avez bu récemment ici qui vous a bien plu, qui vous avait été conseillé alors ?
23: Le Bourgogne Chardonnay bio. Oui, voilà, le château de Chemilly, ouais.
21: Qu'est-ce qui vous a plu dans ce vin ?
22: Il est vraiment bien rond, puis il se rapproche d'un vin de très grande qualité de vin blanc de Bourgogne, quoi. Et puis il est à 25 euros.
21: Ah oui, effectivement.
22: Oui.
21: Bonjour messieurs, dames.
23: C'est pas mal, c'est assez élégant pour les fêtes, ça irait bien avec tout ce qui est viande blanche et tout, puis le chapeau. Mais il y a aussi le Montclis, j'aime bien le Montclis rouge 2022. Alors c'est dans les 25 euros.
22: Je pense que je vais faire un mix de quelques années bouteilles que vous avez évoquées.
23: Donc,
22: le Côte de Nuit Village,
23: deux comme ça,
22: deux Chorey-les-Bonnes et, ouais. Et deux Montélier rouge 2022, s'il vous plaît.
23: Le Chorey, faudra bien le placer parce que c'est un 2023 et les deux autres, c'est des 2022. Donc le Chorey, vous le mettrez avant ces deux vins-là. Ah oui. Il faut savoir aussi les placer parce que si on met les vins trop prononcés devant les vins qui sont un petit peu plus légers et qui ouvrent le tiroir, la bouche, quoi, et ben les autres, on peut pas les savourer.
21: S'ouvrir le tiroir, ça c'est vrai que j'avais jamais entendu, hein, et c'est l'expression qui sent le terroir à la cave Duclos Maillard rue Tchenov à Dijon.
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1: Laetitia, 54 ans, j'habite à Saint-Jean-de-Bray, je fais partie depuis toujours de l'association ANCO. Alors ANCO, pour faire court, c'est Association Navigation sur le Canal d'Orléans, et on milite pour la réouverture de ce canal à la navigation, en le gardant dans son jus du XVIIe siècle, quelque chose de très naturel, on n'a pas envie du canal du Midi. Alors le permis bateau, moi je l'ai passé en 1997, j'étais toute jeune maman.
2: Ça vous fait quoi, Laetitia, quand vous conduisez un bateau?
1: Alors moi ça me vide complètement la tête, je suis heureuse, en fait j'aurais pu en faire mon métier. C'est mon échappatoire.
2: Grand bol d'air.
1: Ah oui, complètement. Le canal, c'est très calme, c'est serein. Et les écluses, moi j'adore, c'est sympa.
2: Pourquoi vous adorez?
1: Parce que d'une écluse à l'autre, surtout sur notre canal qui est déclassé, il y en a qui pulsent au niveau de l'eau. Il y a certaines écluses, ça passe par en dessous, on est soulevé doucement. Quand on est tous ensemble dans les écluses, on attend, on se marre bien. Et c'est simple. Hein.
2: C'est quoi les discussions entre mariniers quand on attend?
1: Oh là là, je ne sais pas si je dois le dire. Non, mais on chante, on rigole, c'est vraiment...
2: Vous avez une petite chanson de marinier, là, à nous chanter?
1: Oh,
2: a cappella.
1: A cappella, je chante très mal. Après, ce serait bienvenue sur le port d'Orléans. Eh oh, bienvenue au port d'Orléans, eh oh. Voilà, mais je suis nulle en chanson. Hein.
2: Ah non, c'était pas mal, moi je l'aurais bien fait plus fort, quoi.

0: Et c'est un milieu où il n'y a pas beaucoup de femmes.
1: Alors en effet, mais je pense qu'il y en a de plus en plus, surtout la Loire, ce qu'on appelle la Loire d'en bas, parce que nous on est la Loire d'en haut.
0: Attendez, c'est quoi la Loire ?
1: La Loire d'en bas, ce serait plus vers Chalonne et puis arriver vers l'estuaire. Il y a beaucoup plus de jeunes sportifs, j'ai envie de dire, mais nous on va essayer de rajeunir aussi de ce côté-là. J'ai toujours très bien été accueillie de toute façon, je me suis même pas posé la question, à vrai dire, de savoir si j'étais une femme et qu'il y avait que des hommes. Je n'ai pas fait attention à ça.
0: Est-ce que vous avez des rêves ou des ambitions avec le canal d'Orléans, des voyages ?
1: Le rêve, ce serait bien sûr qu'il soit réouvert à la navigation, que tout le monde puisse faire ce fameux triangle d'eau, canal de Briare, canal d'Orléans et la Loire. Ça dépayse complètement.
0: Qu'on a l'impression, du coup, là, quand on est sur ce triangle d'eau, d'être encore dans le Loiret.
1: Non. Non, non. Pour avoir fait le bief de partage, donc c'est vers Suré-aux-Bois il y a plusieurs années, j'avais l'impression, j'ai jamais été, hein, mais d'être en Amazonie.
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3: À Cognac, la solidarité ne date pas d'hier. Il y a plus de 100 ans, on distribuait déjà des repas gratuits aux personnes dans le besoin. Une soupe populaire avant l'heure, en quelque sorte, née dans une loge maçonnique et qui va rapidement provoquer une guerre ouverte avec l'Église. Dès le XVIIIe siècle, la franc-maçonnerie s'implante dans la cité cognacaise, notamment autour du négoce du cognac. Alors on y retrouve des noms bien connus dans la ville, hein. Martel, Hennessy, Otard, des notables, des élus, des négociants qui jouent un rôle majeur dans la vie locale. À la fin du XIXe siècle, dans le contexte de la Troisième République naissante et de ses différentes réformes sociales, eh bien, une idée émerge dans les rangs de la loge cognacaise qui est alors dénommée la Liberté. Il s'agit de créer une œuvre caritative nouvelle, efficace et laïque. Et cette œuvre, eh bien, va prendre le nom des fourneaux économiques. Concrètement, les fourneaux économiques, eh bien, on y distribue gratuitement des soupes, des légumes, de la viande, mais aussi du charbon et du bois de chauffage aux habitants les plus démunis. Et les archives de cette œuvre caritative montrent une solide organisation, hein, et un engagement qui va durer près de 40 ans. Donc on est vraiment là, hein, clairement, face à un ancêtre des Restos du Cœur. Jusqu'alors, la charité, eh bien, c'était surtout l'affaire de l'Église. Et avec les fourneaux économiques, eh bien, la loge maçonnique, elle entre sur un terrain sensible. Et elle va concurrencer directement les œuvres religieuses locales. Très vite, les tensions montent. Des rumeurs circulent, des accusations de mauvaise gestion, voire de sabotage. Écoutez bien, en 1899, un des responsables de l'œuvre raconte même que des personnes payées par le clergé local auraient mis du verre pilé, du verre pilé dans les aliments pour discréditer les fourneaux économiques et affaiblir la franc-maçonnerie cognacaise par la même occasion. Alors là, la riposte est immédiate, hein. L'Église crée à son tour ses propres fourneaux économiques tenus par des religieuses. Derrière l'aide aux plus pauvres, eh bien, on se rend compte que ce sont en fait deux visions du monde qui s'affrontent, hein. La charité religieuse d'un côté et la solidarité républicaine de l'autre. Malgré toutes ces péripéties, les fourneaux économiques des francs-maçons, eh bien, ils vont poursuivre leur action jusqu'en 1940, avant d'être stoppés par l'occupation et le régime de Vichy. Aujourd'hui, si on prend un peu de recul, on se dit surtout que ces fourneaux, eh bien, ils ont été une réponse simple et humaine à la pauvreté du quotidien. Un peu de pain et de chaleur pour ceux qui en avaient besoin.
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1: Salut Thomas Aubry.
2: Salut Quentin, bonjour à tous.
1: Ouvrons une nouvelle page de ton livre.
2: C'est parti.
1: Les raisons.
2: La raison 616, la plaine du Var. Alors c'est un terme que l'on utilise pour désigner l'immense vallée creusée par le fleuve Var, juste avant qu'il ne se jette dans la Méditerranée. Et vous allez voir que ce fleuve est fascinant. En fait, il prend sa source au nord-ouest du département, à Estaing, à 1800 mètres d'altitude. Pour arriver jusqu'à la mer, il traverse une centaine de communes, dont 87 dans les Alpes-Maritimes.
1: Mais alors Tom, je ne pense pas être le seul à m'être posé la question. Pourquoi est-ce qu'on a un fleuve entre Saint-Laurent-du-Var et Nice qui porte le nom d'un département voisin?
2: Alors tout d'abord, on doit le nom de ce fleuve à l'astronome antique Ptolémée. L'ouvrage des hommes et un fleuve nous dit que ce cours d'eau est capricieux et qu'il peut vite sortir de son lit, pas comme moi le matin en tout cas. Alors c'est pour ça qu'il tire son nom du verbe latin var iare, qui veut dire changer.
1: Voilà, et pendant des siècles, le Var était en fait une frontière.
2: Et oui, ce fleuve était une barrière naturelle entre le royaume de France et le comté de Nice. Mais en 1790, lorsque l'on crée les départements français, on va assembler dans le sud-est de la France des villes comme Toulon, Grasse, Cannes et Saint-Laurent-du-Var. Mais Nice n'en fait pas partie. Et ce nouveau département, on va lui donner le nom du fleuve qui marque la limite du territoire national, le Var.
1: Bon, jusque-là, ça a l'air logique, c'est normal.
2: Oui, mais sauf que lorsque Nice devient française, définitivement française en 1860, le comté est rattaché à l'arrondissement de Grasse pour former les Alpes-Maritimes. Le Var ne borde plus le département auquel il a donné son nom, ce qui en fait un cas unique en France.
1: Ah, et donc ce fleuve va rythmer quand même la vie des habitants locaux pendant des siècles?
2: Alors pas vraiment. Jusqu'au XVIIe siècle, la plaine du Var, c'était surtout un endroit où l'on promenait son troupeau. Et pendant très longtemps, si l'on voulait traverser le fleuve, eh bien on devait le faire à pied. En 1792, on construit le premier pont en bois, mais comme le fleuve est capricieux, les structures sont souvent endommagées.
1: Est-ce que le Var a souvent été en crue?
2: Et oui, au cours de son histoire, ce fleuve a débordé un bon nombre de fois. En 1857, une digue est emportée au niveau du vallon de Saint-Isidore. En 1930, le quartier Saint-Augustin et la promenade des Anglais sont sous l'eau. Et plus proche de nous, on se rappelle de la violente crue de 1994. L'aéroport de Nice et la préfecture des Alpes-Maritimes étaient complètement inondés. Cette crue, elle avait causé des dégâts estimés à 1 milliard de francs, soit 187 millions d'euros aujourd'hui.
1: Et on pense aujourd'hui aux dernières tempêtes aussi qui ont frappé le département.
2: Et oui, le Var et sa plaine sont donc des lieux que l'on doit aborder avec une grande humilité. Si pendant des siècles, personne ne construisait ici, c'est bien pour une raison. Alors gardons en tête que l'homme ne fait pas ce qu'il veut avec la nature, et ce fleuve capricieux, millénaire et parfois féroce nous le rappelle.
1: Et c'est aussi une bonne raison d'aimer la Côte d'Azur.
2: En plein dans le mille.
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3: Quand j'ai téléphoné à mes enfants, ils me font « Oui, t'as gagné, mais t'es pas dans le fauteuil rouge. » Je dis « Si, je suis dans le fauteuil rouge. »
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3: Bonjour, je m'appelle Isabelle Desmoulières. J'habite Savonnières et je suis une fan de jeux télé. Je suis professeure de français dans un lycée tourangeau. Alors, j'ai toujours aimé regarder les jeux télé, notamment Nagui.
5: Bonjour.
3: C'était quand même, je pense, mon jeu de prédilection. Et autrement, je regardais Pyramide avec Patrice Lafont, j'aimais beaucoup.
6: Ne changeons rien à cette formule magique et jouons tout de suite à Pyramide.
3: En général, des jeux de culture générale et des jeux de lettres. J'étais une fan du Trivial Pursuit, l'édition, la première édition, je la connaissais quasiment par cœur. Donc oui, j'ai toujours aimé ça.
7: Ça a été quoi le déclic pour vous dire un jour, je vais m'inscrire et surtout comment ça se passe, comment on se porte candidat?
3: C'est un malentendu. En fait, je venais d'être opérée et j'ai fait un test sans comprendre que j'étais en train de faire le test de culture générale pour être inscrite à Tout le monde veut prendre sa place. Je suis même pas sûre de vouloir y aller parce que je me disais je vais être trop stressée. Et je crois que j'ai été rappelée après, 3 semaines après. Et donc, je suis passée pour la première fois avec Nagui où j'ai été challenger. Et en fait, ils m'ont rappelé 2 ans après. Est-ce que ça vous branche? Et mon beau-fils, en fait, il se souvenait du beau cadeau qu'on avait eu, à savoir un séjour au ski. Allez, Isabelle, tu nous regagnes un séjour au ski, travailler mais peut-être 15 heures pour réviser. J'ai bachoté, j'en avais gratté des pages et des pages.
7: Qu'est-ce que ça a fait de vous voir à la télé?
3: On est hyper étonnés, surtout qu'avec le stress, ça déforme un tout petit peu les traits. Ils vous maquillent énormément, donc ça lisse la peau, mais de fou.
7: Alors oui, un petit peu de stress, forcément, mais avec de la discipline, de la stratégie et une bonne étoile, Isabelle a quand même décroché de sacrés cadeaux.
3: Un super ordi, 10 800 euros. Ils envoient bel et bien, il faut bien le préciser. Après, également, j'ai gagné à tout le monde à son mot à dire. C'est il y a moins de 6 mois et j'ai gagné 12 500 euros.
7: Et les plateaux télé lui ont donné envie d'écrire un livre.
3: En fait, moi, j'ai regardé en tant que spectatrice, mais je n'ai pas été la seule. Et c'est là que j'ai découvert des personnes qu'on peut appeler des haters, des détracteurs. Et ça a été le point de départ de réfléchir à quelle pouvait être la vie de ces haters, comment ils s'occupaient. Et donc, je leur ai inventé un quotidien.
7: Amis éditeurs, le manuscrit est fini. À vous peut-être de le faire vivre. Isabelle est ouverte aux propositions. Mais avant ça, un conseil.
3: C'est le sourire, mais le sourire visuellement.
7: Et écoutez, ça fonctionne. Isabelle a gagné cet été un VTT au Blind Test d'ici Touraine.
3: Un plaisir à être là et un plaisir à jouer.
8: Merci, je suis trop contente. Merci, ici Touraine.
3: Après, quand on gagne, c'est encore mieux.
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9: Je rêvais d'avoir une maison à la campagne. Cette maison, c'est comme si j'y étais née. C'est ma maison de famille.
10: Ma maison s'appelle l'Ostao de la Mar.
11: C'est une maison un peu envoûtante.
12: Eh bien, vous voyez, des livres et trois fenêtres qui me donnent le paysage du pays, comme si c'était trois tableaux.
13: Ils ont vécu ici.
0: Thibaut Gaudry.
14: Ce fut autrefois Montmartre ou Montparnasse. C'est aujourd'hui Saint-Germain-des-Prés, avec ses rendez-vous littéraires, ses silhouettes et ses figures. Avec Juliette Gréco qui en fut l'enfance et n'y est plus qu'une passante.
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13: Symbole de liberté et de féminité, la jolie môme Juliette Gréco devient à la fin des années 50 la muse de Saint-Germain-des-Prés, avant de devenir une icône de la chanson française à texte. Ce qu'elle n'avait pas prévu, se rêvant plutôt danseuse.
16: Je donne mes textes à Cosma, il aime si tu t'imagines, et l'après-midi même, il en fait la musique. Moi je suis là, maintenant il va me falloir chanter. Et puis tout d'un coup le miracle s'est produit. Pour moi, il y a eu un miracle. Voilà, ça y est, je m'envole, je me mets à chanter. Et depuis, j'ai toujours chanté.
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13: Juliette s'échappe régulièrement de Saint-Germain-des-Prés, fuit le tourbillon de la vie parisienne pour goûter la douceur de vivre du Sud. En virée parfois à Saint-Tropez avec ses copains Boris Vian ou François Sagan. Jusqu'en 1985, où elle est invitée à chanter au festival de Ramatuelle. Et c'est le déclic. C'est là qu'elle veut vivre avec son mari, le musicien Gérard Joannest.
18: Je voulais une maison face à la mer. Je voulais le soleil qui tourne autour de la maison toute la journée, parce que Gérard adore ça. Et je voulais une maison qui me permette de rêver dans le silence.
13: Elle achète un terrain et demande à Serge Meige, l'architecte du théâtre de Verdure où elle a chanté pendant l'été, de lui concevoir son futur havre de paix qu'elle baptise la Maya. Elle va en penser les moindres détails, comme cette table de jardin construite autour d'un mûrier platane ou la tortue en mosaïque au fond de la piscine.
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13: Juliette, contemplative, aime se ressourcer sur la terrasse, avec vue sur la Méditerranée, et dans son jardin constellé de toutes sortes d'espèces méridionales. Elle développe même une passion pour les orchidées blanches. Elle fait de ce jardin et de sa maison son petit coin de paradis, son refuge. Celui qu'elle n'a jamais eu petite et qu'elle partage avec ses chats, ses chiens, un ménate prénommé Goya et même un bébé panthère. Mais on peut aussi la croiser dans Ramatuelle, au marché ou au café de l'Ormeau. Et puis, femme libre, c'est également une collectionneuse, notamment d'objets érotiques, mais aussi religieux.
20: Déshabillez-moi.
13: Et l'été venu, elle aime toujours chanter au festival de Ramatuelle.
20: C'est vrai que ça ressemble un peu à Avignon.
18: quand Avignon a démarré, c'est-à-dire une chose totalement artisanale, faite d'amour, de tendresse et de sueur, de larmes de sang, de larmes de sel, de larmes de miel.

0: C'est dans cette maison, face à sa Méditerranée, le 23 septembre 2020, que la jolie môme quitte la scène.
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1: Les petits bonheurs, ce sont des rencontres au petit bonheur. Donc, au hasard, sans rendez-vous, sans se présenter, avec juste un tout petit et discret micro ici. Et en voici un de petit bonheur que je vous ai trouvé en Haute-Savoie, dans la commune de Rumilly, où pendant près d'une dizaine de minutes, j'ai suivi en voiture une monoplace qui circulait dans la ville. Alors maintenant qu'elle est arrêtée et que je m'en approche, je m'aperçois de mon erreur.
2: Bonjour.
1: Bonjour, c'est pas une monoplace, il y a deux places quand même.
2: Oui.
1: Et c'est quoi cet engin ?
2: Une Arrelatome.
1: Alors, je vais attendre qu'il enlève son casque parce que là, on comprend pas trop bien. Voilà.
2: C'est une Arrelatome.
1: Ça veut dire quoi ?
2: Arrelatome, c'est un moteur... Enfin, une voiture entière anglaise, donc avec un moteur Honda compresseur, 310 chevaux, pour un poids total de 500 kg.
1: Et quand je l'ai vu arriver tout à l'heure, parce que je vous ai croisé, vraiment, ça fait un petit moment là que je vous ai suivi, de loin, on a l'impression de voir arriver une monoplace.
2: Ouais, c'est atypique, ouais.
1: Ça, c'est autorisé à rouler ici, sur la voie publique ?
2: Il n'y en a que 27 en France homologués, sur route, et autrement, toutes les autres, elles sont sur piste.
1: Donc là, ça veut dire rouler avec un casque obligatoire ?
2: Ouais. C'est conseillé, parce que si vous avez un accrochage, un accident...
1: En même temps, quand on a une voiture comme ça, on n'a pas trop envie d'avoir un accrochage.
2: Ouais, faut faire attention avec ça sur la route. Peut vite arriver des accidents.
1: Et alors là, c'était quoi, un petit tour pour le plaisir ?
2: Ah non, c'était juste pour poser chez Anthony. Il doit faire un petit check sur la voiture.
1: C'est qui Anthony ? C'est un mécano ?
2: Ouais, Anthony.
1: Et ça, c'est votre voiture ?
2: Non, c'est la voiture à mon papa. Là, il est au travail et vu que j'ai un petit trou entre les cours, je l'ai ramené.
1: Ouais, ouais, puis ça doit plutôt faire plaisir de ramener cette voiture-là, surtout.
2: Ouais, c'est cool, ouais, c'est fun. Ça fait plaisir.
1: Du coup, le papa, il roule beaucoup avec ?
2: Ouais, il roule plutôt pas mal, ouais. On l'a eu il y a un petit peu moins de 2 ans et on a roulé sur piste, ça va plutôt pas mal, ouais.
1: Et ici, dans l'agglo, à Rumilly ?
2: Pas trop sur la route, on évite un petit peu de rouler.
1: Parce que là, je vous ai suivi 3-4 km, je sais pas, on était vers Moy là-haut, là. Oui. Et vous avez bien vu le regard de tout le monde, quoi. Tout le monde vous mate.
2: Ouais, c'est vrai que c'est pas tous les jours qu'on voit une voiture comme ça, donc c'est drôle.
1: Vous, c'est une passion la voiture ?
2: Bah, moi, à côté de ça, je fais du karting de compétition.
1: Et... Ah oui, les chiens font pas des chats, quoi.
2: Ouais, ouais, t'as le père, t'as le fils, ouais, on peut dire ça, ouais.
1: Vous avez quel âge ?
2: J'ai 17 ans.
1: Bon, en général, les jeunes qui se lancent dans le kart et puis qui ont un petit peu des capacités, l'objectif, c'est pas le kart, c'est quoi derrière ?
2: Après, peut-être monter les échelons, mais ça coûte très très cher, donc. Pour l'instant, je suis bien dans le kart.
1: Bon, papa, il a les moyens de s'acheter une belle voiture quand même.
2: Oui, mais bon, une saison de monoplace, c'est 3 fois le prix de cette voiture. Donc, puis j'ai 2 grandes sœurs, donc il faut que ça soit équitable.
1: Bon, 17 ans, peut-être que vous commencez à avoir des perspectives professionnelles.
2: Oui, moi j'aimerais bien être horloger.
1: Ah oui, rien à voir, je m'attendais à un truc, voiture.
2: Ah non, du tout, c'est vraiment un loisir.
1: Et votre prénom ?
2: Alexis.
1: C'est quoi le dernier petit bonheur d'Alexis ?
2: Dernier petit bonheur, je sais pas, manger.
1: Conduire la voiture à papa, c'est pas un petit bonheur ?
2: Si, c'est un grand bonheur ça. C'est un grand bonheur. C'est pas pareil. Mais ouais, je suis fier que mon père me fasse confiance, quoi. C'est incroyable de pouvoir conduire ça à 17 ans, j'ai beaucoup de chance.
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4: Il était une fois une légende à Saint-Tenay. Nous sommes en territoire viticole, toujours en Bourgogne. Cette histoire s'appelle « Les teux blancs de Saint-Tenay ». Un conte de Sandra Amani de l'ouvrage « Légende du vignoble » édité chez l'Escargot Savant. Bonjour Sandra.
5: Bonjour Charlotte.
4: Les teux blancs de Saint-Tenay, c'est un rapport avec le vignoble ?
5: Oui, vous allez le comprendre en écoutant cette histoire. Nous sommes le 16 juillet 1919. C'est un grand jour à Saint-Tenay. Des milliers de fleurs ont été accrochées aux portes et aux fenêtres du village. Les cloches de l'église carillonnent à toute volée et les dames portent de longues robes claires et de beaux chapeaux. Lucille, la fille d'un des plus riches fermiers du village, épouse Norbert. Un ancien soldat, issu d'une famille plus modeste, qui s'est joliment distingué durant la guerre. Mais à présent, il a décidé de déposer les armes et de renoncer à cette noble fonction pour demeurer près de sa belle. Le travail ne manque pas à la ferme. Le père de Lucille possède aussi de beaux hectares de vignobles. Norbert est certain de ne jamais s'ennuyer.
6: Oh, quelle chance d'être au bras de Lucille, une fille aussi belle et aussi riche. Oh, mais qu'elle était longue cette messe. J'ai cru qu'elle n'en finirait jamais.
5: Norbert n'a qu'un seul défaut. Il ne croit pas en Dieu. Il faut dire que les horreurs de la Grande Guerre ne l'aident pas à retrouver la foi. Lucille, elle, par contre, est très pieuse.
6: Mon jeune époux accepte au moins d'aller à la messe le dimanche.
5: Les jours passent. Lucille est heureuse. Norbert est devenu un fermier travailleur. Mais certains matins, il revoit du sang jaillir de la terre. Cependant, bien vite, il oublie les bombes et fait repartir ses magnifiques bœufs tout blancs dans son champ. Le soir, il peste auprès de sa jeune épouse, toujours en train de prier pour un oui ou pour un non.
6: Si ton Seigneur existait, il n'aurait pas permis tous ces morts dans les tranchées. Il n'aurait pas toléré les larmes de toutes ces pauvres femmes qui pleurent aujourd'hui, un mari, un fils, un frère.
5: Lucille ne répond plus. Elle préfère garder son calme. S'énerver pourrait nuire au bébé qui va arriver prochainement. Nous sommes le 10 juin 1920. Il fait un soleil superbe à Santenay. C'est la fête Dieu. Sur les coteaux, les vignes se prélassent dans leurs jolies robes vertes. Les villageois se préparent à assister à la grande messe. Mais dans la ferme de Lucille, le climat est loin d'être aussi serein. Norbert ne veut rien entendre. Il n'ira pas à l'église. Au lieu de cela, il travaillera dans les champs.
7: Je t'interdis formellement d'atteler les bœufs ce matin. Au moins, si tu ne le fais pas pour moi, fais-le pour ton âme, mon chéri.
5: Norbert sort de la maison en claquant la porte. À midi, de retour de l'église, Lucille ne trouve pas son mari et décide de partir à sa recherche.
7: Oh, je vais aller voir au champ. Il doit y être avec les bœufs, pourvu qu'il ne soit rien arrivé. Tiens, quel est le plaisantin qui a amené ces trois rochers dans mon champ? Bon, ils ne gêneront pas le labour, c'est déjà ça.
5: Le soir tombe, Norbert ne revient pas.
6: Mais où peut bien être le jeune époux de Lucille? Pourquoi ne revient-il pas dans sa ferme à Santenay?
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6: Quelques mois après la fin de la Grande Guerre, un jeune couple s'est dit oui pour la vie à Santenay. C'est la légende des Teux Blancs de Santenay, de l'ouvrage « Légende du vignoble » édité chez l'Escargot Savant et écrit par Sandra Amani.
5: Norbert, ancien soldat traumatisé par la guerre et jeune marié, est toujours absent. Lucille, sa femme, est enceinte, mais garde espoir depuis ce fameux dimanche où Norbert a préféré aller labourer son champ plutôt que d'aller à l'église. Dans le village, la rumeur de sa disparition prend de l'ampleur.
6: Ah, quel salaud ce Norbert! En plus, il est parti lâchement en emmenant les bœufs et la charrue.
5: Un matin, un sentiment étrange pousse Lucille, sur le point d'accoucher, à se rendre dans le champ sous la roche fendue de son village, Santenay. Nous sommes en mars. Son gros ventre la gêne un peu pour marcher. Courageuse, elle lutte pour son enfant. Arrivée dans le champ, elle est saisie d'une violente douleur au ventre.
6: Appuie-toi contre moi.
5: Lucille a si mal qu'elle ne prête pas attention à cette voix lointaine d'homme. Machinalement, elle s'assied au pied du plus petit des rochers qui se trouve à côté d'elle. La douleur cesse et Lucille finit par s'endormir.
6: Repose-toi, tendre Lucille. Ton mari veille sur toi. Je ne t'ai jamais abandonnée. Je suis là, près de toi, avec nos bœufs et la charrue. Le Seigneur s'est vengé de mon impiété et m'a sévèrement puni. Ces trois rochers que tu vois là, c'est nous, les bœufs et moi. S'il te plaît, prie pour mon âme et tu me délivreras pour l'autre monde.
5: À son réveil, Lucille comprend pourquoi son mari n'est jamais revenu. Elle regarde un par un ces trois rochers.
7: Mon amour, bientôt tu ne souffriras plus. Je vais prier nuit et jour pour sauver ton âme.
5: Lucille se lève péniblement. Les contractions sont de plus en plus intenses. Le bébé sera là ce soir, elle en est certaine. Elle quitte le champ. Bientôt, elle reviendra près de ses rochers avec son fils ou sa fille. Et elle lui parlera de Norbert avec tendresse.
6: Aujourd'hui, on peut encore voir les trois blocs de pierre situés en dessous de la roche fendue. On les nomme les Teux Blancs de Santenay.
5: Eh oui, Charlotte. Le mot « teux » signifie « roche » dans les régions viticoles de Bourgogne. Il peut aussi désigner la falaise.
6: Heureusement, l'âme du pauvre laboureur n'est plus prisonnière de la pierre de Santenay depuis longtemps déjà. Malgré tout, si vous tendez bien l'oreille, vous pouvez encore entendre Norbert guider ses bœufs à travers champs et Lucille qui l'accompagne joyeusement en chantant.

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